0: Et Sainte Mère, ô Jésus, écoute nos prières à cause des larmes de sang de ta très sainte Mère. Ô Jésus, écoute nos prières à cause des larmes de sang de ta très sainte Mère. Deuxième mystère, les larmes versées par la Vierge Marie pendant l'exil de la Sainte Famille en Égypte. Ô Jésus, regarde les larmes de celle qui t'a le plus aimé sur la terre et qui t'aime au ciel le plus intensément. Ô Jésus, écoute nos prières à cause des larmes de sang de ta très sainte mère. Ô Jésus, écoute nos prières à cause des larmes de sang de ta très sainte mère. Ô Jésus, écoute nos prières à cause des larmes de sang de ta très sainte mère. Ô Jésus, écoute nos prières à cause des larmes de sang de ta très sainte mère. Ô Jésus, écoute nos prières à cause des larmes de sang de ta très sainte mère. Ô Jésus, écoute nos prières à cause des larmes de sang de ta très sainte mère. Ô Jésus, écoute nos prières à cause des larmes de sang de ta très sainte mère. Troisième mystère, les larmes versées par la Vierge Marie lors de sa quête de Jésus à 12 ans dans le temple de Jérusalem. Ô Jésus, regarde les larmes de celle qui t'a le plus aimé sur la terre et qui t'aime au ciel le plus intensément. Ô Jésus, écoute nos prières à cause des larmes de sang de ta très sainte mère. Ô Jésus, écoute nos prières à cause des larmes de sang de ta très sainte mère. Ô Jésus, écoute nos prières à cause des larmes de sang de ta très sainte mère. Ô Jésus, écoute nos prières à cause des larmes de sang de ta très sainte mère. Ô Jésus, écoute nos prières à cause des larmes de sang de ta très sainte mère. Ô Jésus, écoute nos prières à cause des larmes de sang de ta très sainte mère. Ô Jésus, écoute nos prières à cause des larmes de sang de ta très sainte mère. Quatrième mystère, et les larmes versées par la Vierge Marie pendant la Passion et le douloureux chemin de croix de Jésus. Ô Jésus, regarde les larmes de celle qui t'a le plus aimé sur la terre et qui t'aime au ciel le plus intensément. Ô Jésus, écoute nos prières à cause des larmes de sang de ta très sainte mère. Ô Jésus, écoute nos prières à cause des larmes de sang de ta très sainte mère. Ô Jésus, écoute nos prières à cause des larmes de sang de ta très sainte mère. Ô Jésus, écoute nos prières à cause des larmes de sang de ta très sainte mère. Ô Jésus, écoute nos prières à cause des larmes de sang de ta très sainte mère. Ô Jésus, écoute nos prières à cause des larmes de sang de ta très sainte mère. Ô Jésus, écoute nos prières à cause des larmes de sang de ta très sainte mère. Cinquième mystère, les larmes versées par la Vierge Marie pendant la crucifixion, l'agonie et la mort de Jésus sur la croix. Ô Jésus, regarde les larmes de celle qui t'a le plus aimé sur la terre et qui t'aime au ciel le plus intensément. Ô Jésus, écoute nos prières à cause des larmes de sang de ta très sainte mère. Ô Jésus, écoute nos prières à cause des larmes de sang de ta très sainte mère. Ô Jésus, écoute nos prières à cause des larmes de sang de ta très sainte mère. Ô Jésus, écoute nos prières à cause des larmes de sang de ta très sainte mère. Ô Jésus, écoute nos prières à cause des larmes de sang de ta très sainte mère. Ô Jésus, écoute nos prières à cause des larmes de sang de ta très sainte mère. Ô Jésus, écoute nos prières à cause des larmes de sang de ta très sainte mère. Sixième mystère, les larmes versées par la Vierge Marie quand le corps de Jésus est descendu de la croix et qu'elle l'a pris dans ses bras. Ô Jésus, regarde les larmes de celle qui t'a le plus aimé sur la terre et qui t'aime au ciel le plus intensément. Ô Jésus, écoute nos prières à cause des larmes de sang de ta très sainte mère. Ô Jésus, écoute nos prières à cause des larmes de sang de ta très sainte mère. Ô Jésus, écoute nos prières à cause des larmes de sang de ta très sainte mère. Ô Jésus, écoute nos prières à cause des larmes de sang de ta très sainte mère. Ô Jésus, écoute nos prières à cause des larmes de sang de ta très sainte mère. Ô Jésus, écoute nos prières à cause des larmes de sang de ta très sainte mère. Ô Jésus, écoute nos prières à cause des larmes de sang de ta très sainte mère. Septième mystère, les larmes versées par la Vierge Marie quand Jésus a été déposé dans le tombeau. Ô Jésus, regarde les larmes de celle qui t'a le plus aimé sur la terre et qui t'aime au ciel le plus intensément. Ô Jésus, écoute nos prières à cause des larmes de sang de ta très sainte mère. Ô Jésus, écoute nos prières à cause des larmes de sang de ta très sainte mère. Ô Jésus, écoute nos prières à cause des larmes de sang de ta très sainte mère. Ô Jésus, écoute nos prières à cause des larmes de sang de ta très sainte mère. Ô Jésus, écoute nos prières à cause des larmes de sang de ta très sainte mère. Ô Jésus, écoute nos prières à cause des larmes de sang de ta très sainte mère. Ô Jésus, écoute nos prières à cause des larmes de sang de ta très sainte mère. Amen. Ô Jésus, regarde les larmes de celle qui t'a le plus aimé sur la terre et qui t'aime au ciel le plus intensément. Ô Jésus, regarde les larmes de celle qui t'a le plus aimé sur la terre et qui t'aime au ciel le plus intensément. Ô Jésus, regarde les larmes de celle qui t'a le plus aimé sur la terre et qui t'aime au ciel le plus intensément. Ô Marie, Mère du bel amour, Mère de douleur et Mère de miséricorde, nous te demandons d'unir tes prières aux nôtres pour que Jésus, ton divin Fils, que nous invoquons au nom de tes larmes de sang maternel, exauce nos supplications et qu'il nous accorde avec les grâces que nous demandons aujourd'hui la couronne de la vie éternelle. Amen. Tes larmes de sang, ô Mère douloureuse, anéantissent le pouvoir de l'enfer. Ô Jésus, enchaîné, que ta divine douceur préserve le monde de la confusion qui le menace. Amen. Au nom du Père, du Fils et du Saint-Esprit. Amen.
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2: Ta parole est une lampe à mes pieds et une lumière sur mon sentier. Psaume 119, verset 105.
3: Le révérend père Michon nous propose un enseignement sur le réalisme de la consécration à Jésus par Marie.

0: Après ce beau chapelet, avec la grâce de l'île Bouchard, il n'est pas difficile de parler de cette consécration à Jésus par Marie, qui est le lien de tout ce festival. On m'a demandé de souligner maintenant le réalisme de cette consécration. Peut-être pour nous mettre en route, j'aimerais, sans développer, rappeler les autres dimensions de cette consécration et puis insister sur son réalisme. Cette consécration a un fondement dogmatique. En d'autres mots, ce n'est pas qu'une affaire de sentiment. Et le fondement de cette consécration, c'est le baptême. C'est pourquoi cette consécration rejoint une des grandes insistances du dernier concile, à savoir toutes les vocations dans l'Église au pluriel viennent du baptême. Et quand le père de Montfort, dans l'ouest de la France, prêchait des missions paroissiales, ces missions se terminaient toutes par une grandiose cérémonie dont le but était de renouveler les vœux, le contenu, les promesses du baptême. Le but, c'est pas la Sainte Vierge, c'est le baptême, avec tout ce que le baptême apporte et met en route. Voilà le fondement dogmatique, sacramentel de cette consécration. Une phrase seulement du traité de la vraie dévotion numéro 162. Cette consécration à la très sainte Vierge et à Jésus-Christ par ses mains n'est autre chose qu'une parfaite rénovation des vœux, on dirait aujourd'hui des engagements, et des promesses du baptême, du baptême. C'était le fondement dogmatique, sacramentaire de cette consécration. Deuxièmement, cette consécration a une dimension mystique. Ne prenez pas ce mot dans son sens presque ordinaire, j'ose pas dire vulgaire, accolé à phénomène. Quand je dis mystique, ne pensez pas phénomène mystique, mais pensez au mot et au sens profond qu'il contient, à savoir, cette consécration vise notre union progressive aux trois personnes divines. Mystique, au grand sens du mot, ça serait presque équivalent de trinitaire. Cette consécration est mystique parce qu'elle nous fait entrer et progresser avec les trois personnes divines. Voilà la vraie mystique. Elle est baptismale puisque nous avons été baptisés au nom du Père et du Fils et du Saint-Esprit. Ça veut dire aussi que cette consécration n'est pas qu'un petit plus spirituel au sens ordinaire du mot pour, pour des âmes attirées par le spirituel dans le langage d'aujourd'hui. Non. Non, c'est quelque chose de beaucoup plus fort. Cette consécration a une vraie dimension mystique, trinitaire. Ah, bien sûr, il faudrait le préciser. Mais ce n'est pas le but de ce que je vais dire, et en même temps, je tenais beaucoup à le répéter, à le rappeler. Numéro 22, traité de la vraie dévotion, numéro 22, une phrase là aussi, rien qu'une. La conduite que les trois personnes de la très sainte Trinité ont tenue dans l'incarnation et le premier avènement de Jésus-Christ, elles, les trois personnes divines, gardent cette conduite, autrement dit, ne changent pas d'avis et de manière de faire, les trois personnes divines gardent cette conduite tous les jours dans la Sainte Église jusqu'à la consommation des siècles dans le dernier avènement de Jésus-Christ. Autrement dit, Dieu fait aujourd'hui comme il a fait hier. Autrement dit, cette consécration est tout le contraire d'une mode, parce que la mode, par définition, ça change. Alors que cette consécration, avec son fondement trinitaire, c'est quelque chose qui est comme le Seigneur, qui ne passe pas. Il est aujourd'hui celui qu'il était hier et celui qu'il sera de plus en plus, si je puis dire, plus on approche de l'avènement, de l'accomplissement, du second avènement de Jésus-Christ dans la gloire. Troisièmement, cette consécration a aussi une visée prophétique, au grand sens du mot prophétique, non pas pour annoncer l'avenir, mais pour préparer, nous préparer à cette venue en gloire du Seigneur. Cette consécration prépare les apôtres des derniers temps, ces derniers temps qui ont commencé avec le matin de Pâques, ces derniers temps qui ont commencé avec le matin de Pâques, le matin de la résurrection. Eh bien, cette consécration a pour but de préparer les apôtres des derniers temps, ce que Grillon de Montfort appelle aussi les grands saints, formés par le Saint-Esprit à l'école de Marie. Formés par le Saint-Esprit à l'école de Marie. Ces mots sont lumineux. C'est le Saint-Esprit qui forme les apôtres. Ce n'est pas la Sainte Vierge. Mais nous savons que le Saint-Esprit et la Sainte Vierge œuvrent de concert, comme on disait au XVIIIe siècle. L'un n'agit pas sans l'autre. Les grands saints sont formés par le Saint-Esprit à l'école de la Sainte Vierge. Ce mot « école » est très intéressant parce que ça veut dire que la Sainte Vierge est une éducatrice, une maîtresse d'école au sens le plus grand, le plus beau, le plus noble du mot. Traité de la vraie dévotion, numéro 47, là aussi une seule phrase. Bientôt le Très-Haut, avec sa Sainte Mère, doivent se former de grands saints qui surpasseront autant en sainteté la plupart des autres saints que les cèdres du Liban surpassent les petits arbrisseaux. C'est joli comme comparaison. Les petits arbrisseaux. Et voilà que le Saint-Esprit, à l'école de Marie, nous prépare des cèdres du Liban. Exemple, Jean-Paul II, ou bien le Père Colbé, et d'autres. Voilà. Donc ça, c'est la dimension prophétique de cette consécration. Elle est faite pour faire de nous des cèdres du Liban, et pas simplement des petits arbrisseaux rabougris. Traité de la vraie dévotion, numéro 47. Conclusion de cette petite mise en route. Cette consécration à Jésus par Marie est un chemin de sagesse. De sagesse. Le but du Père de Montfort, c'est la sagesse. Je vous rappelle peut-être cet événement qu'on pourrait dire aujourd'hui, qu'on dirait aujourd'hui charismatique, qui lui est arrivé en 1703. Avec l'accord de son évêque de Rennes, il revient à Paris, à la paroisse Saint-Sulpice, avec le directeur du séminaire qui commence, on en est au commencement des séminaires, des grands séminaires. Monsieur Poulard déplace, je vous rappelle qu'on disait monsieur à l'époque. C'était très noble, très, très, très croyant, très, très poli au grand sens du mot. Monsieur Poulard-Desplaces lui demande de présenter aux séminaristes les livres de l'Ancien Testament qui tournent autour de la sagesse, en général des livres qu'on ne lit pas parce qu'on les trouve ennuyeux, un peu répétitifs, et puis on ne voit pas bien de quoi il est question. La sagesse, c'est quoi la sagesse ? On ne sait pas bien. Alors en général, on laisse de côté ces livres de l'Ancien Testament. Alors monsieur de Montfort, comme on disait à l'époque, le père de Montfort, à ce moment-là, habite un tout petit réduit rue du Pot-de-Fer, à côté de l'hôpital de la Salpêtrière. C'est tout petit, il a une heure de ministère à l'hôpital de la Salpêtrière. Les jésuites lui donnent un petit casse-croûte, ça lui fait au moins de quoi manger. Et le restant du temps, il va lire les livres de la sagesse. Il lit un moment, il s'arrête, il dit un chapelet, comme on vient de faire. Et il recommence la lecture des livres de la sagesse pour présenter cette littérature sapientielle de la sagesse au séminariste de M. Poulard-Desplaces. Et alors il a ce que la Sainte Vierge et le Saint-Esprit lui donnent, car il va être lui un apôtre des derniers temps, formé par le Saint-Esprit à l'école de Marie. Il a cette grande intuition très forte, très charismatique, que la sagesse, c'est tout le dessein de Dieu. Tout le dessein de Dieu. Dieu a créé toutes choses pour les sanctifier, pour les diviniser, et avant de les diviniser, et pour les diviniser, pour les sauver. Le point de départ, c'est l'incarnation. Le sommet, c'est la rédemption. L'achèvement de tout, c'est l'union à Dieu, c'est la gloire, c'est le ciel. Alors le père de Montfort reçoit cette vision d'ensemble, de tout le dessein de Dieu, de tout le credo, de toute la volonté de Dieu avec un grand V majuscule. Il va résumer tout ça. C'est un dessein de sagesse. La sagesse est créatrice, la sagesse est rédemptrice, la sagesse est sanctificatrice, autrement dit divinisante. On dirait comme ça peut-être aujourd'hui, surtout en pensant à l'Orient, aux orthodoxes. La divinisation du chrétien par le Saint-Esprit, un vieux livre du IVe siècle, écrit par un père de l'Église qui s'appelait Saint Basile. Voilà. Eh bien, c'est cette perception que reçoit le père de Montfort. Le but de Dieu, c'est la sagesse. Et le moyen, c'est une vraie dévotion à Marie. C'est une vraie dévotion à Marie. Alors, vous voyez, ça va être tout de suite. Là, je vous demande de faire bien attention. Le but, ce n'est pas la Sainte Vierge, le but, c'est la sagesse. C'est d'épouser à fond tout le dessein de Dieu, un dessein créateur qui nous permet de rejoindre notre vie humaine, nos activités, nos finances, notre corps, nos relations, nos projets, la vie sociale, la vie politique, la vie nationale d'un pays, la vie sociale. Toutes les questions que vous allez retrouver dans l'enseignement de la doctrine sociale de l'Église. Eh bien, tout ça est présent. Le but, c'est la sagesse. La sagesse est créatrice. Deuxièmement, elle est rédemptrice. C'est-à-dire, elle nous fait regarder vers Jésus rédempteur. Ce que je vous ai dit hier matin, Jésus qui va du jeudi saint au soir, au matin de Pentecôte, et spécialement le vendredi. Et le matin de Pâques, et son retour au Père, et l'envoi par le Père et le Fils de l'Esprit-Saint qui leur est commun. La sagesse est rédemptrice. Le chrétien doit épouser tous les mystères du Seigneur. Et pas simplement un aspect ou l'autre, un petit truc ou l'autre. Notre religion, c'est pas des petits trucs, c'est une totalité. Épouser tous les mystères du Seigneur. La sagesse est créatrice, rédemptrice et sanctificatrice. C'est dans tout notre être, je dirais de la tête aux pieds, que nous devons être habités, purifiés, sanctifiés par le Saint-Esprit. C'est une Pentecôte continue. Et le moyen, ne confondez pas le but qui est la sagesse avec le moyen qui est une vraie dévotion. Qui dit vrai dit qu'il y en a des fausses. Alors le père de Montfort va les descendre hein, comme dans un jeu de quilles. Il va descendre les fausses dévotions. Toute dévotion à la Sainte Vierge n'est pas bonne. Pourquoi ? Parce qu'il faut qu'elle soit vraie. Vraie comme moyen pour entrer toujours davantage dans la sagesse de Dieu, dans tout l'ensemble. Alors, un petit extrait. Là, je prends le secret de Marie. Vous savez que le secret de Marie, Marie, le secret pour entrer dans la sagesse. Vous voyez, le secret de Marie, ça ne veut pas dire la petite parole confidentielle que j'ai reçue, moi, de la Sainte Vierge. Secret de Marie, ce n'est pas une révélation privée. C'est Marie comme secret pour entrer dans la sagesse de Dieu. Vous voyez, c'est du beau français du XVIIe, XVIIIe siècle. Le secret de Marie dans un sens objectif et non pas dans un sens subjectif auquel on est très attentif aujourd'hui. Ce n'est pas le secret que la Sainte Vierge m'a confié, c'est le secret qu'est la Sainte Vierge en elle-même pour entrer dans la sagesse de Dieu, c'est-à-dire dans une vie chrétienne à fond, à plein. Alors, un petit extrait de ce secret de Marie, 28, simplement ça, âme prédestinée, c'est-à-dire appelée à une grande vocation, cette dévotion consiste à se donner tout entier, et pas qu'à moitié. Vous voyez. Alors, ça sera progressif. On va commencer petit à petit, et puis on viendra un moment, peut-être ce soir, où on va basculer et on va se donner tout entier à Marie et à Jésus par elle. Ensuite, à faire toutes choses avec Marie, en Marie, par Marie et pour Marie. J'explique ces paroles, dit le père de Montfort. Moi, j'ai envie d'ajouter moi aussi. Alors, je vais vous expliquer. Qu'est-ce que ça veut dire ? Oui, faire toutes choses. En quoi consiste cette consécration ? C'est se donner. Se donner. Et pas qu'à moitié, et pas qu'un peu. Peut-être commencer par un peu, et puis ça va monter. C'est ce que j'appelle une spirale. Dans le monde, hein, entre Israéliens et Palestiniens, il y a une spirale de violence. Eh bien, nous, dans notre vie chrétienne, il y a une spirale de confiance. De confiance en Marie, parce qu'elle me fait rentrer davantage dans le dessein de Dieu, la sagesse. Alors au vu de cela, je grandis en confiance, je me donne un peu plus, jusqu'à ce que je me donne totalement. Et du coup, j'entre à fond dans cette sagesse qui est créatrice, rédemptrice et sanctificatrice. Alors maintenant, quel est le moyen concret? Faire. Ouais, c'est bien du concret, ça. Il s'agit de faire. Faire toute chose, pour des gens mariés, c'est leur vie de couple, pour une cuisinière, c'est la cuisine, pour un mécanicien, faire toute chose, c'est bien réparer, pour un enfant, c'est bien grandir, pour un étudiant, c'est bien préparer son avenir, pour un malade, eh bien, c'est de bien souffrir, au sens accepter cette situation dans laquelle je suis et y rentrer à fond, plutôt que de s'épuiser à se plaindre. La sensibilité peut nous amener dans un premier temps, devant une épreuve, une maladie, à peut-être réagir sûrement même, à la refuser. Et puis en même temps, la sagesse de Dieu va nous aider à entrer dans cette situation, y compris de malade. Rappelez-vous Bernadette à Nevers, son office, ce n'est plus la sacristie, c'est pas l'accueil, c'est pas de parler à ceux qui viennent l'interroger, ça l'agace, ça l'énerve au dernier point. Hein. C'est un peu comme Jacqueline Aubry. Vous voyez, si vous voulez l'embêter, demandez-lui des confidences sur ses relations avec la Sainte Vierge en 1947. C'est pareil pour Bernadette de Lourdes. Oui. Non, son office est d'être malade. Point. Alors, il s'agit de faire toute chose. Alors, qu'est-ce que ça veut dire ? Avec Marie, en Marie, par Marie et pour Marie. Faites très attention parce qu'il ne s'agit absolument pas ici de mariolâtrie. Vous avez fait attention. Je vous ai bien dit que le but, ce n'est pas Marie, c'est la sagesse. Une sagesse qui est sanctificatrice. Non, créatrice, sanctificatrice et divinisatrice. Voilà le but. Et maintenant, le moyen. pour une image, le piolet qui permet aux montagnards. Le but, c'est le sommet, c'est pas le piolet, enfin. Si vous allez faire une course en montagne, c'est pas pour votre piolet, c'est pour arriver au sommet. Mais pour arriver au sommet, vous avez tout intérêt, par réalisme, en langage spirituel, on dit par humilité. Vous avez tout intérêt, par réalisme, par humilité, d'avoir un piolet. Eh bien, Marie est le piolet. Le sommet, c'est Jésus. Je ne l'ai pas inventé. On dit ça depuis le Carmel. La montagne du Carmel, c'est Jésus. Pour arriver au sommet de la montagne du Carmel, vous avez intérêt d'avoir un piolet. Ce piolet, c'est la Sainte Vierge. Alors, qu'est-ce que ça veut dire? Faire toute chose avec Marie. Avec Marie. Vous mettez en français d'aujourd'hui, avec Marie à nos côtés. Elle n'est pas devant à vous tirer par le bout du nez. Elle n'est pas derrière à vous pousser à coups de pied aux fesses. Elle n'est pas au-dessus à vous dominer et à vous surveiller. Elle n'est pas en dessous à se cacher pour qu'on la cherche. Non, non, elle est à vos côtés. Méditez sur ces petites prépositions. Vous les trouverez savoureuses. Et d'abord, vous les trouverez vraies. La Sainte Vierge, elle est à nos côtés. Alors, quoi que vous fassiez, réparez une voiture si c'est votre métier. Préparez votre avenir si vous êtes étudiant. Aimez votre conjoint si vous êtes marié. Bien dire la messe si vous êtes prêtre, en efforçant, vous écoutant, en vous efforçant d'écouter. De rencontrer tous ceux qui viennent là. Sachez que Marie est à vos côtés. Quelle simplicité et quel réalisme. Quand vous l'aurez vérifié, vous en serez étonné. Faire toute chose avec Marie à vos côtés. C'est ce que on peut appeler un compagnonnage. Un compagnonnage. Vous en avez une magnifique illustration dans l'Évangile avec Jésus, avec ses disciples. Eh bien, Marie est avec nous. Elle ne fera rien à notre place, mais elle fera tout à nos côtés. Et quand vous l'aurez vérifié, vous ajouterez, ah ben ça, ça change tout. Ça change tout parce qu'elle est à mes côtés.
1: Le révérend Père Michon vient de nous proposer un enseignement sur le réalisme de la consécration à Jésus par Marie. Merci de nous avoir suivis. Que le Seigneur nous bénisse.

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0: Pour votre salut, il est 1h.
2: Le révérend père Gilles César Dapéa Dogoua nous propose un enseignement sur le péché.
3: Cette ambroise compare ceux qui marchent sur le ventre, c'est-à-dire les serpents, et ceux qui vivent pour le ventre, c'est-à-dire qui ont pour Dieu le ventre. De plus, la gourmandise aliène la liberté. Chacun est en effet esclave de celui par qui il est vaincu, 2 Pierre chapitre 2 verset 19. Comment y remédier? Il nous faut revisiter nos motivations. L'homme aujourd'hui doit réapprendre à écouter tout son corps et pas d'abord son seul plaisir. Souvent on mange pour la seule satisfaction papillaire. Or ce qui est agréable n'est pas toujours bon, constatait un sage. Éprouver du plaisir n'est pas le signe que ce que l'on mange ou boit est bon, surtout lorsqu'un mauvais usage répété a déréglé les sens. Un repas est une occasion de rencontrer les autres. Se nourrir est un acte essentiel. Un maître spirituel faisait remarquer, si tu veux savoir quelle intimité un homme entretient avec Dieu, regarde-le à table. S'il est attentif à chacun, sois assuré qu'il est présent à Dieu. Mais s'il ne pense qu'à se remplir l'estomac, se sait avant les autres, raconte ses histoires sans écouter celles de son voisin, cherche plutôt la compagnie des grands qu'être assis à côté de tout le monde, on peut douter de la profondeur de sa communion avec le Seigneur. Enfin, il ne faut pas trop vite écarter Dieu de la finalité du repas. Soit que vous mangiez, soit que vous buviez, faites tout pour la gloire de Dieu. Il faut ensuite retrouver dans l'aliment un don de Dieu. Sachant que si Dieu est le thème de toute action, il en est aussi la source. Que notre âme qui désire la nourriture soit reconnaissante, même pour une simple bouchée, dit et vagre le pontique. Remercions Dieu avant chaque repas, notamment pour ceux qui se sont dévoués à le préparer, le bénédiciter, et après le repas, l'action de grâce, notamment pour qu'au don de la nourriture réponde le don de notre personne. Ensuite, savoir renoncer au plaisir gustatif et pratiquer le renoncement. Pour cela, voici trois conseils à suivre. Prendre d'un plat que l'on aime moins ou pas. Renoncer à se servir d'un mets dont on raffole. Ajoutons les actes que nous devons poser. Par exemple, celui qui mange avant le temps peut essayer de se fixer un horaire précis de repas et arrêter de grignoter. Il faut aussi mesurer sa parole. Que le rappel ou le souvenir d'un repas délicieux ne vienne pas à nous occuper toutes nos pensées et toutes nos paroles. Admirons l'écrivain Didier Descoing dans cette phrase. Ce n'est pas seulement pour se sustenter que Jésus passe à table. Manger, c'est être ensemble. Être ensemble, c'est partager. Partager, c'est aimer. Aimer, c'est Jésus. Enfin, il faut méditer sur la croix. Cette méditation consent à se priver de toute satisfaction pour nous guérir progressivement de nos gourmandises et de nos désirs démesurés de consolation gustative. L'Esprit Saint tourne nos désirs trop terrestres vers le Père et creuse notre désir spirituel. L'eau que je lui donnerai deviendra en lui source jaillissante en vie éternelle. Frères et sœurs, gourmandise rime avec luxure. Luxure qui est aussi un péché capital que nous allons aborder maintenant. Qu'est-ce que la luxure? Selon le catéchisme de l'Église catholique, un désir désordonné ou une jouissance déréglée du plaisir vénérien, charnel, sexuel, érotique. Le plaisir sexuel est moralement désordonné quand il est recherché pour lui-même, isolé des finalités de procréation et d'union. Catéchisme de l'Église catholique numéro 2351. Longtemps, l'on a pensé que la luxure rimait avec l'aisance financière. Or, il y a rien de tout cela. Il s'agit d'une jouissance déréglée, comme vous venez de le dire, du plaisir vénérien. Cette jouissance déréglée commence dès que la sexualité se détourne de son but. c'est-à-dire le don pour devenir possession. La luxure dans sa pratique lèse la liberté d'autrui, pédophilie, tourisme sexuel. Elle réduit l'autre à l'état d'objet. C'est un péché contre l'autre, contre nous-mêmes et contre Dieu, c'est-à-dire qui blesse l'autre, nous blesse nous-mêmes et blesse Dieu. Le luxuriant réduit l'autre à son corps, à ses parties désirables et érotiquement stimulantes. Il fait du corps de l'autre son objet de jouissance. La luxure, disons-le, est une injure faite à Dieu, comme nous le dit saint Paul. Notre corps est le temple du Saint-Esprit. Comme les autres péchés capitaux, la luxure exige la présence de la conscience, de la réflexion et du consentement libre. Pour la luxure, disons, comme la gourmandise, nous avons également deux espèces de luxure, la luxure extérieure et la luxure intérieure. En ce qui concerne la luxure extérieure, le catéchisme de l'Église catholique en donne cinq exemples. La masturbation, elle est l'un des péchés contre la chasteté. La fornication, elle est l'union charnelle en dehors du mariage entre un homme et une femme libre. La pornographie, qui consiste à retirer les actes sexuels réels ou stimuler de l'intimité du partenaire, de l'intimité des partenaires, pour les exhiber à des tierces personnes de manière délibérée. La prostitution et le viol. On peut aussi ajouter la pratique homosexuelle, pourquoi pas la zoophilie, qui consiste pour des humains à avoir des rapports avec des animaux. Ce péché déshumanise en déconnectant le plaisir érotique de la communion des personnes. Comme les autres péchés capitaux, la luxure exige la présence de la conscience, de la réflexion et du consentement libre. Pour la luxure intérieure, disons qu'elle part de l'imagination et finit par être un fantasme. Il y a aussi le regard. On parle même de déshabiller une femme ou un homme du regard. La luxure intérieure, comme par une certaine façon de voir, le Christ nous avertissait déjà. Quiconque regarde une femme pour la désirer a déjà commis dans son cœur l'adultère avec elle. Dans la luxure intérieure, il y a aussi la parole. Cette façon de parler de la sexualité, de multiplier les plaisanteries salaces, érotiques, caressantes, Chanel et les allusions obscènes est une préparation prochaine à l'impudicité, au passage à l'acte sexuel. Nous l'avons dit d'entrée de jeu, que nourriture rimait avec luxure, comme oralité avec génitalité. L'excès commence à table et finit au lit. Le manque de maîtrise des plaisirs de la nourriture conduit à celui de la sexualité. La gourmandise est donc la mère de la luxure. On nous appuie sur les textes de Daniel au chapitre 13 qui parle de Suzanne contre les vieillards lubriques devenus menteurs, pajus et assassins et du péché de David en 2 Samuel 11 dans lequel il fait périr Uri pour le prendre sa femme Bethsabée. Nous voyons que la luxure est vicieuse et pernicieuse. Elle engendre des monstres. Si elle ne tue pas tous les jours, la luxure pêche contre la prudence. Cette capacité intérieure d'assumer des responsabilités et d'assurer son gouvernement personnel. Elle pêche aussi contre la justice et elle aliène la liberté. Exemple, un habitué des sites pornographiques peut passer des heures devant l'écran, sacrifier des fortunes et se masturbe plusieurs fois par jour. La recherche obsessionnelle du plaisir sexuel entraîne des dépendances. Or, dépendance rime avec souffrance. Pour y remédier, il faut souligner que le premier remède à la luxure, à cette déviation, est la pratique de la chasteté. Elle permet de combattre ce vice par la vertu contraire. La chasteté signifie l'intégration réussie de la sexualité dans la personne et par là, l'unité intérieure de l'homme dans son être corporel et spirituel. Elle ne tolère ni la double vie, ni le double langage. Le second remède, c'est de changer son regard sur la sexualité, c'est-à-dire ne plus voir dans la sexualité un besoin du corps. Ensuite, révisiter ses motivations en changeant de pôle de passion. Exemple, aimer ses études, être passionné de la parole de Dieu. Il faut engager sa volonté, c'est-à-dire décider de vivre dans la pureté. La luxure, comme la gourmandise, exige un combat permanent et des renonciations. Il faut contrôler sa langue, ses sens et son imagination, éviter les mauvaises curiosités et les tentations des films pornographiques et érotiques. comprendre que tout n'est pas bon ni nécessaire à connaître. Il faut raviver l'espérance parce que le désespoir est une tentation fréquente dans cette lutte. Exemple, pour la masturbation, ne pas céder au découragement et rester toujours plongé dans ce vice, mais accepter sa vie en se corrigeant avec détermination. Nous devons savoir que malgré les chutes, le combat n'est jamais perdu. Comptez sur la miséricorde de Dieu en n'oubliant jamais la puissance transformatrice du sacrement de la réconciliation. Il faut demander le don de Dieu parce que la chasteté est certes une pratique, mais aussi un don de Dieu, c'est un fruit de l'esprit. Toujours dans la rubrique des péchés capitaux, nous nous permettons maintenant d'aborder l'avarice. Qu'est-ce que l'avarice? Si alors le frère et soeur auditeur et auditrice que posséder est légitime, mais le problème commence lorsque nous sommes nous-mêmes possédés par les biens. Tout péché se fonde sur un désir naturel et posséder fait partie des inclinations légitimes comme nous venons de le dire. Comme l'orgueilleux, le luxurieux et le gourmand, l'avaricieux est pécheur non parce qu'il aime un bien de ce monde, mais parce que son amour pour ce bien est démesuré. Le péché commence non avec la possession, mais avec son mauvais usage, prévient Saint Maxime le Confesseur. Il y a avarice lorsque le bien devient la fin, plutôt que le moyen. Si alors qu'il y a deux espèces d'avarice, l'avarice matérielle et l'avarice spirituelle. L'avarice matérielle consiste à amasser, à entasser et à posséder des richesses sans vouloir partager. Ce péché s'enracine dans l'amour de l'argent. Les pères de l'Église distinguent trois facettes de cette avarice matérielle. L'attachement du cœur à l'argent, c'est-à-dire l'avarice au sens propre, le désir d'acquérir sans cesse de nouveaux biens, c'est-à-dire la cupidité ou l'avidité, enfin l'opiniâtreté dans la possession, c'est-à-dire l'absence de générosité. Tandis que l'avarice spirituelle se fonde sur le temps, les services et la vie spirituelle. Pour le temps, certaines personnes ne supportent pas d'être dérangées sans être prévenues longtemps à l'avance. Il existe une avarice de son temps, de son intelligence et de ses forces. Pour les services, dans la sphère du bénévolat, il est fréquent de rencontrer des personnes très généreuses qui devaient profiter de leurs responsabilités. Même dans l'Église, nombre de chrétiens s'accrochent à leur service et à leur petit pouvoir comme un jackpot décroché. Il y a des volontaires, disait un prêtre, qui donnent tout sauf leur démission. Pour la vie spirituelle elle-même, c'est l'attachement du cœur, l'importance donnée à la façon ou au nombre et à la beauté des objets. Chose très contraire à la pauvreté d'esprit, disait Saint Jean de la Croix. Ici, il s'agit des personnes qui s'attachent profondément aux objets de culte comme si c'était leur fétiche. En quoi est-ce un péché capital? L'avarice a pour fille l'insensibilité du cœur. Tel le mauvais riche de l'Évangile, indifférent au pauvre Lazare qui gémit à sa porte. L'inquiétude de la possession et la violence de l'appropriation. Combien de familles unies ne se retrouvent-elles pas divisées, déchirées pour un héritage? Le vol et même la trahison. Judas Iscariote qui trahit son maître pour de l'argent. Sans parler de la tristesse. Coëlède nous prévient. L'avare ne sera jamais rassasié d'argent. Coëlède chapitre 5 verset 9. L'avarice est un boulet qui alourdit le cœur. Elle retarde la conversion, le changement de vie, empêche l'adhésion à Dieu. Comment se dissimule ce péché? Le péché aveugle, disons-le d'entrée de jeu. D'une part, l'avarice se protège d'abord en se justifiant. D'autre part, sa crispation financière est souvent prédisposée par une blessure d'enfance. La frustration de bien chez le cupide est aussi douloureuse que la privation de nourriture chez le gourmand. Pour la jalousie, comment reconnaître ce péché? Vous êtes avare si vous désirez longuement, ardemment et avec inquiétude les biens que vous n'avez pas, disait Saint François de Sales. L'avare tient constamment de ne pas assez posséder et il hésite donc toujours à donner. Quand il le fait, son esprit fait des calculs. L'avare veut toujours plus. Tout être qui possède en abondance s'estime encore trop pauvre, soulignait Saint Ambroise. Les pères de l'Église voyaient dans cette cupidité insatiable une véritable plaie. Saint Jacques Chrysostome parle de boulimie de l'âme. Le pingre ne met plus sa sécurité en Dieu, mais dans son avoir. L'avare ne dort pas sur ses deux oreilles, mais sur son oreille, argent, fortune. Il est inquiet, anxieux en permanence et en perpétuité. Saint Jacques Chrysostome disait, le riche, même quand il n'éprouve aucune perte, a peur d'en éprouver. Comment y remédier? Pour l'avarice, le remède porte sur ces deux versants, selon qu'elle poursuit l'argent comme origine de toute sécurité ou comme finalité de toute possession. Dans les deux cas, il s'agira de travailler en positif, intégrer le juste amour de l'argent et en négatif, pratiquer le renoncement. Il faut en premier lieu ne pas négliger ce vice, se rappeler l'origine de la possession des biens, en sachant que les richesses ne viennent pas de nous et ne sont pas pour nous. Certes, elles sont le fruit de notre travail, mais nous viennent de Dieu. La pratique de la sobriété est une exigence, comme Saint Paul nous le rappelle dans sa lettre à Timothée. Heureux celui qui se contente de ce qu'il a, car nous n'avons rien à porter dans le monde, et de nous-mêmes, nous n'en pouvons rien emporter. 1 Timothée chapitre 6, versets 6 à 7. C'est pour cela que nous devons honorer le jour du Seigneur. Il nous faut également pratiquer la confiance, parce que derrière le besoin sécuritaire se cache un manque de confiance qui ne s'avoue pas, voire une désespérance à la providence. La propriété d'un bien fait de son détenteur un administrateur de la providence pour le faire fructifier et en communiquer les bienfaits à autrui et d'abord à ses proches, nous dit le catéchisme de l'Église catholique numéro 2404. Le texte de Luc au chapitre 12, verset 20, parlant d'un homme qui a accumulé des richesses pour lui-même et de qui l'Église dit « Insensé, c'est lui-même, on te redemande ton âme et ce que tu as amassé, qui l'aura ?» nous invite à pratiquer la générosité en donnant sans détour, sans retard, sans restriction. Ceux à qui il faut donner doivent être particulièrement les démunis et cela doit se faire avec joie. Enfin, il faut méditer d'abord sur le dépouillement du Christ lors de sa passion sur la croix qui nous guérit de tout attachement démesuré au bien terrestre et nous sauve de toute cupidité indue. Elle témoigne aussi de la libéralité infinie de Jésus. En donnant sa vie pour nous, il a tout donné. Lui qui était riche, il s'est fait pauvre pour nous enrichir de sa pauvreté. Frères et sœurs, l'avarice apparaît comme la facette d'une monnaie. Sur l'autre facette se trouve greffée la jalousie. La jalousie qui va de pair avec l'avarice. Notons parlant de jalousie, quel est le péché sans doute le plus caché? Elle est laide, petite et mesquine. C'est avec l'orgueil le péché du diable. Elle engendre une progéniture moche et rabougrie, à savoir malveillance, médisance, critique injuste, haine et destruction, et va jusqu'au meurtre ou au suicide. La jalousie est une tristesse et l'envieux s'attriste de ce que l'autre possède et qu'il n'a pas. Son humour, ses diplômes, son succès, sa richesse, ses relations. En clair, il s'attriste non seulement de ce qu'a l'autre possession, mais aussi de ce qu'est l'autre personnalité. Le jaloux veut être le premier et le principal bénéficiaire de tout. Il veut être au centre de toute affection. La différence entre l'envie et la jalousie a été établie par les moralistes français du XVIe et XVIIe siècle. Selon eux, l'envieux est celui qui voit avec peine les autres jouir des biens et des avantages qu'il ne possède pas lui-même, alors que le jaloux désire jouir à lui tout seul et sans partage des biens et des avantages qu'il possède. Autrement dit, l'envieux n'a rien et regarde autrui qui a tout, alors que le jaloux possède et veut être le seul à en profiter. La jalousie, précisons-le, n'exclut pas l'envie. Elle est aussi un manque d'estime de soi parce qu'elle jaillit à la vue du bonheur d'autrui. Par exemple, pour des amoureux qui se sentent comblés, le bonheur de l'autre ne les fait pas souffrir. Et au contraire, il accroît le leur. Inversement, plus on se sent privé, plus la jalousie afflige le cœur. Elle est un manque d'amour de soi et une ingratitude vis-à-vis de Dieu. Si notre regard était assez pur, tout bonheur qui arriverait à autrui augmenterait le nôtre. En quoi est-ce un péché capital? Posons-nous la question. N'est-il pas légitime qu'un célibataire devienne un peu jaloux en assistant au mariage d'un ami et ressentent frustration et solitude? N'est-il pas légitime que l'annonce d'un quatrième enfant dans le voisinage attriste le cœur d'un couple sans enfant? La jalousie est péché que lorsqu'on s'y complaît. La faute commence lorsque nous nous accoquinons avec la passion et devenons son complice. La jalousie est le pendant de l'amour. Elle est le péché de tête qui engendre de nombreuses fautes. D'abord, les péchés contre l'autre. Malveillance, satisfaction devant le malheur, les difficultés et la souffrance de l'autre, déception devant sa réussite. La personne jalouse passe son temps à dénigrer les autres. Ensuite, la jalousie est péché contre soi-même. Elle nourrit le ressentiment et peut rendre injuste à l'égard de ses propres talents et de sa propre histoire. La jalousie peut pousser à la haine et la haine au suicide. Cette attitude devient incompréhensible tant qu'on ne saisit pas que la jalousie est une autodestruction. Comment se dissimule la jalousie? Pour la jalousie, disons que la personne jalouse se trompe elle-même pour quatre raisons. La première, elle secrète la honte. Elle est le seul des sept vices capitaux dont on ne se vante pas, sauf si on est amoureux. Elle traduit l'attachement démesuré, caractéristique de l'enfant. La honte est un précieux indicateur affectif de l'envie. Mais la honte fait honte et pousse à la dissimulation. La deuxième, la jalousie se cache en se spécialisant. En effet, elle s'exerce toujours à l'égard d'une personne ciblée, un frère, un collègue, une voisine, un ami, un parent, une rivale. La troisième, l'homme de convoitise s'offre toujours une vertu en se justifiant. La personne jalouse est très altruiste, désintéressée et généreuse, seulement vis-à-vis de ceux qui sont plus malheureux qu'elle. Elle sera indispensable si elle est assurée d'être au cœur du bonheur de l'autre. La source de sa générosité n'est pas toujours pure. La jalousie, qui peut devenir maladive et paranoïaque, cache souvent une blessure d'enfance. Le péché se greffe alors sur une immaturité psychologique. Par exemple, ceux qui recherchent même à leur vieil âge l'amour maternel. Autre exemple encore, l'enfant mal aimé qui sommeille dans le jaloux vivra tout éloignement d'un conjoint ou d'un ami comme un rejet insupportable et les amitiés de ce dernier comme des menaces et des trahisons. La personne jalouse est celle qui ne peut pas croire à la bonté d'autrui même quand elle a des signes de son amour. La jalousie conduit à considérer tout être comme rival et à ne pas croire à l'amitié, disait Paul Beauchamp. Comment la reconnaître? Disons que la jalousie est autant la tristesse éprouvée devant le bien de l'autre que la méconnaissance de son bien propre. Deux indices se révèlent. Le premier indice, c'est l'incapacité à se réjouir du bonheur de l'autre. C'est un signe irréfutable. À l'annonce d'un heureux événement concernant l'autre, promotion, mariage, etc., la personne jalouse est incapable de ressentir la moindre joie. Elle est soit triste, soit indifférente. La personne jalouse éprouve le besoin de réduire le bonheur de l'autre. Elle banalise pour se donner de la joie, mais au fond, elle souffre. Le deuxième indice, c'est l'incapacité à faire des compliments. La personne jalouse ne supporte pas d'entendre les éloges de la personne qu'elle envie. Elle est incapable de lui adresser des compliments. Au contraire, pour mieux dévaluer la personne à ses propres yeux, elle chante en sa présence des louanges excessives d'un tiers. La personne jalouse se réjouit du malheur d'autrui. Elle ressent une bouffée de joie secrète ou une paix intérieure muée de satisfaction. Elle devient ironiquement généreuse et disponible vis-à-vis de ce dernier. Mais il suffit que ce dernier retrouve sa joie pour qu'elle redevienne triste. L'envieux a spontanément un esprit plus critique que laudatif. Il a besoin de dénigrer des personnes réputées, brillantes, celles dont on dit ils ont réussi ou ils sont bien. Autrement dit, il aime salir les autres. Voici trois autres signes consultatifs de la jalousie. La captation. La personne jalouse est exclusive dans sa relation. Elle est étouffante, collante, calculatrice, fouilleuse. Elle veut être la préférée, l'unique, le centre de l'attention et de l'affection de l'autre. La personne jalouse n'est jamais assurée de l'amour de l'autre, notamment du conjoint. Elle ne croit pas aux paroles, elle veut toujours des preuves. La personne jalouse est agitée, sa tranquillité ne dure que de ce que dure le malheur des autres. Elle n'est jamais à sa place, puisqu'elle veut prendre celle des autres. Elle ne vit que pour accumuler les garanties de sa valeur et l'assurance que ses semblables valent moins qu'elle. Cette dispersion rend difficile la vie intérieure dans la prière, le silence et l'écoute de la volonté de Dieu. Comment y remédier? En ce qui concerne la jalousie, il nous faut d'abord la reconnaître dans notre vie. Il ne faut pas surtout la nier. il faut éviter les critiques ou accusations. La personne jalouse, comme le colérique, s'imagine que si l'autre changeait, son état intérieur s'apaiserait. C'est faux. Il faut aussi éviter une chose, c'est-à-dire ne pas choisir d'éviter la personne qui suscite notre envie. Il est bon de prendre conscience que les qualités de l'autre ne nous portent en rien ombrage. En conclusion, pour ne pas laisser le péché de l'avarice et de la jalousie nous détourner et détruire notre vie, il nous faut tourner notre regard vers le Christ et lui demander d'ouvrir nos mains pour partager et nos cœurs pour aimer. Oui, hors des bords, nous soignerons nos comportements, nos attitudes les uns envers les autres.
4: Je te cherche.
2: Le révérend père Gilles César d'Apea d'Ougoua vient de nous proposer un enseignement sur le péché. Merci de nous avoir suivis. Que le Seigneur nous bénisse.

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0: Pour votre salut, il est 2h.
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0: Nous allons prendre le texte de 2 Corinthiens chapitre 5, versets 17 à 21. Aussi, si quelqu'un est en Christ, il est une nouvelle créature. Le monde ancien est passé, voici qu'une réalité nouvelle est là. Tout vient de Dieu qui nous a réconciliés avec lui par le Christ et nous a confié le ministère de la réconciliation. Car de toute façon, c'était Dieu qui est en Christ, réconciliait le monde avec lui-même, ne mettant pas leur faute au compte des hommes, et mettant en nous la parole de réconciliation. C'est au nom du Christ que nous sommes en ambassade, et par nous, c'est Dieu lui-même qui, en fait, vous adresse un appel. Au nom du Christ, nous vous en supplions, laissez-vous réconcilier avec Dieu. Celui qui n'avait pas connu le péché, il a connu pour nous, identifié au péché, afin que par lui, nous devenions justice de Dieu. Parole du Seigneur notre Dieu. Amen. Mes sœurs, ce texte est un texte qui nous bénit, c'est un texte qui nous interpelle, dans la mesure où, dans ce texte, la parole de Dieu nous dit, si quelqu'un est en Christ, il est une nouvelle créature. Le monde ancien est passé, voici une réalité nouvelle est là. Et ce passage nous dit, tout vient de Dieu, qui nous a réconciliés avec lui par le Christ, et nous a confié le ministère de la réconciliation. Car de toute façon, c'était Dieu qui, en Christ, réconciliait le monde avec lui-même, ne mettant pas leur faute au compte des hommes, et mettant en nous la parole de réconciliation. C'est au nom du Christ que nous sommes en ambassade, et c'est Dieu lui-même qui, en fait, nous adresse un appel. Amen. Sa parole nous dit de nous laisser réconcilier avec Dieu. Car Dieu n'a pas connu le péché. Jésus n'a pas connu le péché, mais il a pour nous identifié au péché afin que par lui, nous devenions justice de Dieu. Ma sœur, de ce texte, je voudrais que tu retiennes en particulier un verset, le verset 17. Le verset 17 qui dit, si quelqu'un est en Christ, il est une nouvelle créature. Les choses anciennes sont passées et voici qu'une réalité nouvelle est là. Dans d'autres versions, on nous dit, les choses anciennes sont passées et voici que toutes choses sont devenues nouvelles. Ma sœur, le thème qui nous rassemble à cette heure est « Tu peux repartir à zéro avec Christ ». Et lorsque nous entendons « Tu peux repartir à zéro avec Christ », ça veut dire que ta vie entière peut recommencer. Tu peux renaître de nouveau. Tu peux repartir à zéro avec Christ dans ta vie de foyer, dans ta vie spirituelle, dans ta vie professionnelle, dans ta vie fraternelle. Ma sœur, tu peux redémarrer avec Jésus. Quand on parle de repartir à zéro avec Christ, ça veut dire que quelque part nous avons pris un départ sans Christ. Nous avons commencé une vie sans Jésus. Nous avons essayé de construire notre vie en mettant Jésus de côté. Mais cela nous a donné des fruits qui ne sont pas mûrs, des fruits verts, des fruits que nous avons mangés qui étaient acides, qui n'étaient pas agréables à consommer. Mais aujourd'hui, ma sœur, nous voulons te demander de repartir à zéro avec Christ. Parce que quand tu repars à zéro avec Jésus-Christ de Nazareth dans ta barque, ma sœur, tu n'es plus dans l'équipe perdante, mais tu es dans l'équipe gagnante. Parce que la parole de Dieu nous dit dans le psaume 60, verset 14, « Avec Dieu, nous ferons des exploits. Avec Dieu, nous ferons des exploits. » On n'a pas dit « Avec Dieu, nous ferons des échecs. » On n'a pas dit « Avec Dieu, nous ferons des choses meilleures. » On n'a pas dit « Avec Dieu, nous ferons de grandes choses. » Mais « Avec Dieu, nous ferons des exploits. » C'est-à-dire que dès l'instant où tu as donné ta vie à Jésus-Christ de Nazareth, ma sœur, ce qui était impossible à ta pensée, ce qui n'était pas réceptif à toi, ce que de toi-même tu ne pouvais pas faire, avec Dieu, tu fais des exploits, ce qui te dépasse, ce qui est au-delà de ta pensée, ce qui est au-delà de tes compétences, ce qui est au-delà de tes mérites, ce que de toi-même tu ne peux pas faire, ma sœur. Avec Jésus-Christ de Nazareth, tu fais partie de l'équipe gagnante. Avec Christ, tu fais partie de l'équipe gagnante. Et parce que tu fais partie de l'équipe gagnante, tu dois te comporter en gagnante. Tu dois redémarrer dans tes pensées. Tu dois redémarrer dans tes conceptions. Tu dois redémarrer en toutes choses. Il faudrait savoir que ta victoire de demain ne dépend que de ta décision d'aujourd'hui. Quel que soit ton passé, Dieu croit en toi. Dieu croit que, à compter du moment où tu as accepté Jésus-Christ comme ton Seigneur et ton Sauveur personnel, quelque chose de bon, quelque chose de meilleur peut sortir de toi. Même si tes parents ne croient plus en toi, même si ton entourage ne croit plus en toi, même si ton patron ne croit plus en toi, même si ton époux ne croit plus en toi, Dieu croit en toi. Et parce que Dieu croit en toi, et parce que tu fais partie de l'équipe gagnante, quelque chose de meilleur va sortir de toi. Quelque chose d'excellent va sortir de toi. Quand Jésus entre dans ta vie, il te fait redémarrer. Quand on repart à zéro avec Jésus, ce n'est pas pour aller en arrière, mais c'est pour aller de l'avant. C'est pour aller de l'avant. Et ma sœur, peut-être que quand tu n'avais pas Christ, tu n'acceptais pas les autres. Tu te disais que les autres étaient un obstacle à ton évolution, étaient un obstacle à ta progression, étaient un obstacle à ta croissance spirituelle. Mais il faudrait que tu saches aujourd'hui que quand tu acceptes Christ dans ta vie, tu te dois d'accepter les autres. Parce qu'en aimant Christ, en aimant les autres, tu aimes Christ. En servant les autres, tu sers Christ. Il faut laisser Christ prendre le volant de ta vie. Il faudrait que tu laisses Jésus exprimer son amour au travers de toi. Il faudrait que tu laisses Jésus vivre au travers de toi. Parce que tu es une nouvelle créature. Il y a un saint qui disait, il faudrait que toi tu diminues et que Jésus qui est en toi grandisse. Il faudrait que ta personne, même tout ce qui est en toi là, que cela diminue et que la personnalité de Jésus prenne le volant dans ta vie. Ma sœur, je ne cesserai de te répéter en cette heure où tu m'écoutes au travers de la radio que Jésus-Christ de Nazareth est le Jésus des nouveaux départs. Ma sœur, prends l'histoire de Zachée dans la parole de Dieu. Zachée était un voleur. Il était ennemi du peuple de Dieu parce qu'il exerçait un pouvoir sans amour. Il volait le peuple de Dieu. Il oppressait le peuple de Dieu. Lorsque Jésus a jeté son regard sur Zachée et qu'il a dit à Zachée, descends de ce sycomore. Et il a dit à Zachée, aujourd'hui je mange avec toi. Jésus n'a donné aucune parole agressive à Zachée. Mais il a posé un regard d'amour sur Zachée. Il a partagé le regard de Zachée. Il est entré dans la maison de Zachée. Il a mangé avec Zachée. Et la Bible nous dit que Zachée a été transformé par le regard d'amour de Jésus. Et Zachée est allé rendre ce qu'il avait volé au peuple. Alors ma sœur, Zachée a connu un nouveau départ avec Jésus. Quand Jésus est entré dans la maison de Zachée, quand Jésus est entré dans la vie de Zachée, Zachée a connu un nouveau départ. Zachée est reparti à zéro avec Jésus. Lorsque nous prenons l'exemple de Marie-Madeleine, celle-là même qui était prostituée, qui était ennemie des concepts de Dieu, lorsque Jésus est entré dans sa vie, elle a connu un nouveau départ. Jésus a transformé sa vie. De sa vie de prostituée, elle est devenue une sainte pratiquement. Parce qu'elle a accepté que Jésus fasse un travail véritable dans sa vie. Alors ma sœur, aujourd'hui, quelle que soit la vie que tu mènes, tu peux connaître un nouveau départ. Tu peux repartir à zéro avec Jésus. Et puis, il y a quelque chose que tu dois savoir, ma sœur. C'est qu'à chaque fois que nous découvrons quelque chose de nouveau sur Christ, c'est comme si c'était une nouvelle naissance. Mais avant d'aborder même le sujet de la nouvelle naissance, je voudrais insister sur le fait que quand Jésus entre dans ta vie, quelque chose de particulier se passe. Ma sœur, je voudrais faire allusion à ma rencontre personnelle avec Jésus. Comme toute jeune fille, j'étais dans le monde, j'avais un ami dans ma vie que j'aimais bien. Et voici que quand j'ai commencé à donner ma vie à Jésus, il y avait comme un dilemme. Il y avait l'amour de Dieu qui grandissait dans ma vie et il y avait l'amour de cet homme-là dans ma vie. Ce qui faisait que quand j'ai commencé à prier, la parole de Dieu qui nous dit dans 1 Corinthiens 3:16 que notre corps est le temple du Saint-Esprit, que nous ne devons pas faire de notre corps ce que nous voulons, mais ce que Dieu veut, était un blocage pour moi. Parce que l'amour que j'avais pour cet homme ne me permettait pas de vivre ma chasteté. Mais en même temps, l'amour de Dieu qui grandissait de jour en moi m'interpellait. Il fallait que je garde mon corps chaste, il fallait que je puisse demeurer dans la présence de Dieu. Ma sœur, arrivait un moment, il a fallu faire un choix. Au début, quand je voulais vivre ma chasteté, je disais à cet homme, je dis, ah vraiment, je veux vivre ma chasteté. Donc, il faudrait que lui aussi, il accepte qu'on puisse vivre ma chasteté. Mais à chaque fois que j'attendais que lui prenne une décision de vivre la chasteté, moi, ça me retardait. Je me suis rendu compte que si tout de suite là je tombe et je meurs, que j'arrive devant Dieu, Dieu va me demander, ma fille, est-ce que tu as marché selon mes recommandations? Est-ce que tu as marché en conformité avec la parole de Dieu? Et je vais dire quoi? Non, il y avait un homme qui était sur la terre là. À cause de lui, je n'ai pas pu vivre ma chasteté. La parole de Dieu nous était donnée. La parole de Dieu nous est donnée aujourd'hui. Quand j'ai compris ça, je suis rentrée dans un temps. J'ai prié Dieu et j'ai appelé cet homme. Je lui ai dit, moi j'ai décidé de vivre ma chasteté. Ce n'était plus vivant la chasteté. Mais je l'informais que j'ai pris ma résolution, la décision de vivre ma chasteté. S'il est d'accord, il rentre dedans. Je me suis rendu compte que ma relation avec Dieu avait beaucoup plus de valeur, beaucoup plus de prix que la relation que j'avais avec cet homme. Une relation d'impureté en plus.
1: et j'ai pris la résolution. Mais pendant que je prenais la résolution, ce n'était pas doudou dans mon cœur. Mon cœur saignait. Je sentais que j'étais en train de perdre quelqu'un que j'aimais bien. Mais l'affection de cette personne n'était rien. N'avait pas de prix par rapport à l'affection de Dieu, par rapport à l'amour de Dieu, par rapport à ce que Dieu pouvait faire dans ma vie. Ma sœur, j'ai accepté Jésus dans ma vie. Parce que quelque part dans mon cœur, le Seigneur m'a dit, donne-moi ton gars, je vais te donner un mari. Et il fallait que j'accepte de prendre un nouveau départ avec Jésus dans ma vie. Et c'est ainsi que, c'est vrai dans un premier temps avec douleur, mais j'ai accepté de donner ma vie à Jésus et de vivre ma chasteté. Donc Dieu m'a permis d'abandonner un gars et lui m'a donné un homme, un mari. Donc ma sœur, il faudrait que tu puisses accepter que Jésus entre dans ta vie, que tu puisses prendre un nouveau départ avec Jésus. À l'instar de Zachée, à l'instar de Marie-Madeleine et à la suite de ce que je viens de te dire. Avec Jésus, il n'est jamais trop tard. Ne dis pas que non, en ce moment je suis en train de vivre une vie de concubinage. Je me suis déjà engagée, j'ai déjà commencé à vivre dans l'impureté avec cet homme-là, donc je ne peux plus avec Dieu là. Notre Dieu que nous servons, il n'est jamais en retard, il n'est jamais en avance, mais il est à l'heure. En cette heure où tu entends la parole de Dieu, où tu écoutes cette radio, où tu entends ce message, il faut te dire que l'heure de Dieu a sonné pour toi en cet instant précis. L'heure de Dieu a sonné pour toi en cet instant précis. Et je voudrais, au-delà des personnes qui ne connaissaient pas Jésus, parler à mes sœurs, aux auditrices qui ont fait quelque part une rencontre personnelle avec Jésus, mais qui, dans un compartiment quelconque de leur vie, n'arrivent pas à expérimenter Dieu, ne laissent pas Jésus entrer dans leur vie. Je voudrais vous dire, mes sœurs, d'aller en eau profonde. Parce que découvrir quelque chose de nouveau sur Christ nous apporte une nouvelle naissance. Savoir quelque chose de nouveau, en savoir plus sur Jésus-Christ de Nazareth, ouvre de nouvelles perspectives, nous donne de nouvelles pensées, nous donne de nouveaux plans, nous donne de nouvelles actions. C'est pourquoi le Seigneur nous dit dans la parole de nous laisser renouveler par le Saint-Esprit, de laisser notre intelligence être renouvelée par le Saint-Esprit de Dieu. Je vous dis, mes sœurs, que lorsque j'ai découvert le passage de Agée 2:8 qui nous dit que l'or et l'argent appartiennent à Dieu, j'ai été bouleversée. J'ai été bouleversée parce que je me suis rendu compte que je n'ai même pas besoin de demander à un être humain. Je n'ai pas besoin de faire la couverte devant quelqu'un. Mais la Bible déclare que mon Dieu, le roi des rois, le seigneur des seigneurs, celui qui m'a engendré, qui m'a donné la nouvelle naissance, dit que l'or et l'argent lui appartiennent. Et si l'or et l'argent appartiennent à mon Dieu, je ne peux pas être dans la pauvreté, je ne peux pas être dans la mendicité. Non, ma soeur, ce n'est pas possible. Si mon Dieu est riche, c'est que je suis riche. Et je suis rentrée dans la présence de Dieu, j'ai béni mon Dieu. Et depuis que j'ai découvert ce passage, mes soeurs, quelque chose de nouveau s'est passé dans ma vie. Il y a eu comme une nouvelle naissance. Je suis repartie à zéro avec Dieu dans le domaine financier. Aujourd'hui, quand j'ai un problème, j'ai une difficulté financière, mes soeurs, quelle que soit la personne qui est autour de moi, je fléchis genoux. Je fléchis genoux et je présente mes besoins à Dieu. Dans Thessaloniciens, la Bible nous dit que présentez vos besoins à Dieu. Présentez vos besoins à Dieu par des prières. Et vous verrez si Dieu ne va pas vous exaucer. Mes besoins, je les présente à Dieu. Il convainc les cœurs. Donc, plus nous connaissons Dieu, plus nous avons une nouvelle façon d'approcher Dieu, de prier Dieu, d'adorer Dieu. Ma sœur, toi qui peut-être traverses des difficultés financières et qui te dis à quelle porte frapper. Quand on te voit arriver, on sait que tu es venu pour demander de l'argent encore. Quand on te voit apparaître, on sait que tu es venu pour présenter tes besoins, ma sœur. Aujourd'hui, là, présente tes besoins à Dieu. Expérimente la fidélité de Dieu dans ton côté financier. Et tu vas voir que Dieu va faire des merveilles. Aujourd'hui, il faut accepter de redémarrer avec Christ. Il faut savoir que quand on vit avec Christ, une croissance implique des redémarrages. Tu ne peux pas désirer avoir une croissance spirituelle, une croissance matérielle, une croissance à tous égards et ne pas repartir à zéro avec Jésus. Non, ce n'est pas possible. Quand tu désires connaître une croissance spirituelle, une croissance matrimoniale, une croissance à tous égards, il faut te dire que tu vas redémarrer, tu vas repartir à zéro avec Jésus. Toi peut-être qui connais Dieu, qui a fait une rencontre personnelle avec Jésus, mais qui rencontre des difficultés dans ton foyer et qui te dit que tu as prié, tu as fait des neuvaines, tu as jeûné, mais tu n'as pas eu gain de cause et qui désire voir la main de Dieu repartir à zéro, tu as besoin de laisser Dieu renouveler tes pensées, renouveler ta façon d'agir dans ton foyer, ta façon de te comporter dans ton foyer. Parce que si tu voudrais que Dieu fasse des miracles dans ton foyer, que Dieu agisse dans ton foyer, ma soeur, il faudrait que tu changes tes mauvaises habitudes. Il faudrait que tu changes tes habitudes anciennes et que tu laisses Dieu t'inspirer de nouvelles habitudes, de nouvelles méthodes afin que la gloire de Dieu se manifeste. Tu as besoin de décider aujourd'hui de redémarrer avec Christ, en dépit des échecs. Parce que quand on parle de redémarrage, c'est qu'on a fait un premier démarrage qui a connu des échecs. Peut-être que tu as connu des échecs sur le plan matrimonial, tu as connu des échecs sur le plan scolaire, tu as connu des échecs sur le plan professionnel, tu as fait des fausses couches, tu as été divorcé, tu as connu des malheurs, tu as perdu des personnes chères, tu as perdu même des époux, tu es veuve aujourd'hui. Mais il faudrait que tu saches que ces événements ne doivent pas limiter ton avenir. Ces événements ne doivent pas limiter ta communion avec Dieu. Ces événements ne doivent pas limiter la vision que tu as de Dieu. Ces événements ne doivent pas limiter l'espérance que tu avais de Dieu. Tu dois choisir aujourd'hui de redémarrer. Parce que ce ne sont pas les sorciers qui seront un blocage pour toi. Jésus a vaincu les sorciers sur la croix. Ce ne sont pas des ennemis qui seront un blocage à ton avancement spirituel, à ta croissance, à ta bénédiction, à ta prospérité à tous égards. Mais c'est toi-même qui peux être un blocage. Toi seul, tu peux décider. Aujourd'hui, pendant que tu m'entends, tu peux choisir d'être malheureuse ou tu peux choisir d'être heureuse. Cela dépend des pensées que tu vas cultiver, des pensées que tu vas nourrir. À l'instant où tu es en train de m'entendre, si tu choisis d'être malheureuse, cela veut dire que tu choisis d'entretenir des pensées qui ne glorifient pas le nom de Dieu. Tu peux décider aujourd'hui de vivre dans des difficultés. Et tu peux décider aussi de marcher dans la victoire. Tu peux décider de dire que aujourd'hui tu fais partie de l'armée gagnante de Jésus-Christ de Nazareth. Donc tu vas marcher en gagnante, tu vas penser en gagnante. Et qu'à compter d'aujourd'hui, tu renonces à toute idée négative. Et que tu décides maintenant que Jésus-Christ de Nazareth prenne le contrôle de ta vie. Le Dieu que nous prions, le Dieu que nous louons, il n'a pas changé. Il est le même hier, aujourd'hui, éternellement. À toi de faire le bon choix, d'avoir des pensées positives de Jésus-Christ de Nazareth et tu vas voir que Dieu va faire des merveilles dans ta vie. En bref, il faudrait que ma sœur, tu acceptes de changer parce que le changement fait peur. C'est-à-dire qu'on a l'habitude de marcher sur des sentiers battus. On a l'habitude de dire, oh, regarde, voici comment est-ce qu'une femme qui est divorcée se comporte. Voici comment est-ce qu'une femme qui n'enfante pas se comporte. Elle doit être isolée. Elle doit se dire que rien ne vaut la vie. Non, il n'y a plus d'espoir pour elle. Ma soeur, il faut accepter de changer. Accepte de changer. Accepte de dire non à ces idées traditionnalistes qui t'empêchent de pouvoir t'épanouir. La prison dans laquelle les gens te mettent. Il faut dire non à cette prison parce que Jésus-Christ en est à libérer. La Bible nous dit que les choses anciennes sont passées et voici que toutes choses sont devenues nouvelles. Donc, quels que soient les échecs que tu as connus dans ta vie passée, il faudrait accepter que Dieu vienne produire le changement dans ta vie. De sorte que au travers de toi, que ce soit la vie qui soit communiquée et non la mort. Ma soeur, il faudrait savoir quelque chose. La résistance au changement entraîne la stérilité. La stérilité spirituelle, la stérilité matrimoniale, la stérilité à tous égards. Mais la grâce du changement, changement de conception, changement de vision, entraîne la fécondité à tous égards. Fécondité spirituelle, fécondité matrimoniale, fécondité financière. Il y a une des soeurs qui nous racontait comme ça l'histoire d'une dame. Elle était mariée avec un musulman. Elle était chrétienne. Avant de se marier, le mari a accepté qu'elle puisse conserver sa religion. Et elle était une amoureuse de l'Eucharistie. Mais parce qu'elle n'a pas été mariée religieusement, elle ne pouvait pas s'approcher de l'Eucharistie. Et elle est restée dans ce foyer-là 30 ans. Elle a eu de grands enfants. Le monsieur était musulman. Le monsieur a refusé de l'accompagner à l'église pour qu'elle puisse se marier avec dispense. Donc elle est restée dans l'église. Elle allait aux messes. Elle faisait tout. Elle était active dans l'église. Mais elle ne pouvait pas avoir accès au corps du Christ. Et voici que cet homme, dans leur âge avancé à la retraite, d'abord la femme, elle s'est rendue compte que son premier fils qui était musulman, il épousait une chrétienne. Et lui, il a accepté d'accompagner la femme à l'église, on fait le mariage religieux. Et c'est là qu'il y a eu un déclic dans sa tête. Elle dit, ah, mais elle a pensé que c'était une abomination, c'était même impossible pour un musulman d'accompagner une femme à l'église pour qu'on puisse bénir son mariage à l'église. Mais quand elle a vu son fils accompagner son épouse à l'église, elle dit, mais c'est que mon mari aurait pu faire ça pour moi.

en Suisse. Elle ne voulait pas aller. Puis une de ses filles lui dit, mais non, c'est une invitation simple. Va, ça va te changer les idées. Puis elle s'en va et puis le Suisse tombe fou amoureux d'elle. Lui aussi n'était pas marié. Elle non plus, elle n'est plus mariée. Et ce Suisse est chrétien. Il avait fait des grands-enfants. Elle aussi, elle a des grands-enfants. Et il l'a épousée civilement, religieusement. Et aujourd'hui, cette femme-là, elle se sent heureuse. Elle se sent bénie. Elle se sent épanouie. Et elle ne fait que louer Dieu. Elle dit, c'est maintenant qu'elle est en train d'expérimenter ce que c'est que l'amour. Ce que c'est que être heureuse, être mariée, avoir un homme dans sa vie. Mais ma soeur, si elle n'avait pas loué Dieu pour ce divorce qu'elle avait eu, si elle n'avait pas loué Dieu de ce que Dieu est présent, mais voici ce qui lui arrive. Elle n'avait pas dit, Seigneur, c'est toi qui es capable de transformer les échecs en réussite. Elle n'allait pas voir le miracle de Dieu s'accomplir. Alors ma soeur, accepte de redémarrer avec Christ. Demande à Dieu de te donner le courage, il te donnera le courage. Il faut surmonter la dépression que tu as pu avoir à cause de ce que les choses ne sont pas passées comme tu voulais. Et ma sœur dit au revoir au passé, bonjour à l'avenir glorieux que Jésus-Christ de Nazareth a prévu pour toi. Et il faudrait savoir une chose, ne t'inquiète pas du passé parce que Jésus a toujours cru en toi. Ne te crois pas repoussé parce que Jésus vit en toi. Et si Jésus vit en toi, tu ne peux pas être repoussé parce que l'amour de Dieu, que Dieu va manifester en toi, va se communiquer aux autres. Mais je voudrais, avant de finir, te laisser vraiment quatre chemins de méditation que je te propose afin que tu laisses Dieu agir dans ta vie, afin que l'équipe gagnante dans laquelle tu décides d'entrer en marchant à la suite de Jésus-Christ de Nazareth soit source de succès, de bénédiction pour toi. Donc, il faut savoir, dans un premier temps, que le pouvoir de la foi qui voit plus loin que ce qui saute aux yeux doit te stimuler. Tu dois donc méditer Hébreux chapitre 11, le verset 1, qui nous dit que la foi est une ferme assurance des choses qu'on espère et une démonstration de celles qu'on ne voit pas. Et tu dois savoir que le courage de savoir que la défaite ne vient que si l'on abandonne tout doit te soutenir et te donner la grâce de ne point abandonner, de ne point laisser le désespoir jaillir dans ton cœur. Et le troisième point, c'est que le fait de savoir que la façon dont on réagit en toutes circonstances ne dépend que de soi et ne dépend pas des autres, doit te stimuler afin que tu puisses réagir de façon toujours positive. Et quatrième point, l'aventure de grandir à travers les changements par les redémarrages doit t'inspirer. Alors ma sœur, que le désespoir, le découragement n'envahissent point ton cœur, et que tu laisses Dieu se manifester dans ta vie, modeler ta vie, et tu vas voir que la gloire de Dieu va se manifester. Donc si tu as posé des actes par le passé qui ne glorifiaient pas le nom de Dieu, qui étaient en contradiction avec la parole de Dieu, il faut te repentir, il faut te demander pardon à Dieu. Si tu es baptisé, tu peux aller à la confession, demander pardon à Dieu et dire à Dieu que tu veux repartir à zéro avec Christ. En abandonnant l'égoïsme, en abandonnant les préjugés, en abandonnant l'indifférence, en abandonnant les envies, les jalousies, l'orgueil, la cupidité, qui sont vraiment des blocages à ton épanouissement spirituel. Et laisse Dieu agir dans ta vie. C'est pourquoi nous te disons merci pour ce temps que tu as passé avec nous. Et tu peux faire cette prière. Seigneur Jésus, j'ai besoin de toi. Je veux repartir à zéro avec Christ. Ce que tu as fait dans la vie de Zachée, ce que tu as fait dans la vie de Marie-Madeleine, ce que tu as fait dans la vie de tous ceux qui te suivent, Seigneur, je veux que tu le fasses dans ma vie. Seigneur Jésus, j'ai besoin de toi. Et je crois qu'à l'instant même, quelque chose de merveilleux est en train de se passer et que ma vie est en train de prendre un tournant décisif, merveilleux. Et tu peux répéter, je suis une gagnante avec Jésus-Christ de Nazareth. Je ne suis plus dans l'équipe perdante de Satan. À compter d'aujourd'hui, les choses anciennes sont passées et voici que je suis une créature nouvelle. Merci et que Dieu vous bénisse.

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0: Pour votre salut, il est 3 heures.
2: Au nom du Père et du Fils et du Saint-Esprit, Seigneur, sois béni, toi qui nous donnes le don de l'Eucharistie. Oui, par ce don, nous sommes dans l'intimité. Jésus, ton Fils, demeure en nous et nous demeurons en lui. Et c'est Marie qui a donné ce corps à Jésus. Sois béni et accorde-nous ton Esprit Saint pour parler de toi et t'écouter au nom du Père et du Fils et du Saint-Esprit. Amen. Voilà. Alors, les amis sont encore au lit, hein? Je croyais que l'église était pleine. Bon, habitué aux masses. Alors, chers amis, en tant que dominicain, je dois regarder la méthode de la communication. Qu'est-ce que je dois dire? De quoi vais-je parler? Pourquoi je le dis? Et comment je le dis? Alors ça pourra permettre aux éditeurs de garder le message et de le partager. Le thème de ce matin, c'est l'Eucharistie, la Vierge Marie et l'Alliance. Au fait, Saint Jean Bosco dira « Les trois blancheurs ». Un autre sous-titre, les quatre messes. Oui, chers amis, nous les chrétiens, nous avons quatre messes. Et si nous voyons que les choses ne vont pas bien, il y a un problème, peut-être à un niveau d'une certaine messe. Quatre messes, qu'est-ce que c'est? Oui, il y a quatre messes. Ce dont je vous parle, c'est une expérience vécue en Italie à chez Saint-François, et à Assise, j'accompagnais un pèlerinage et on avait une guide qui connaissait un peu l'histoire de l'Italie, mais qui nous speedait, vraiment, on était trop agités, bousculés et on ne vivait pas nos messes. Je célébrais la messe là où est mort Saint-François, mais elle nous speedait tellement. Et dépêchez-vous, on n'a que 20 minutes et la chorale ne chante pas trop. S'il plaît, chers amis, au cours de la messe, j'ai versé le sang de Jésus sur l'autel. J'ai gâché, j'ai gaspillé la nappe de l'autel à cause de cet empressement, à cause de ce stress, à cause de ces angoisses. Ce dont je vous parle, c'est pour dire que nous ratons des messes, nous renversons les grâces. Et Medjugorje est une école où nous recevons, nous gardons la pédagogie de Marie pour avoir la grâce. Tu t'étonnes quelquefois, la vie ne va pas bien, mais peut-être que tu as raté la messe. Peut-être que tu as versé les faveurs, les grâces par terre, comme moi, j'ai versé le sang précieux du Christ sur l'autel. Déjà, on était pressé, je ne pouvais plus refaire une autre messe. Mes amis, ça m'a fait mal pour mes 34 ans de sacerdoce. Une personne nous a agités, nous a empêchés d'avoir des grâces d'une messe. C'est pourquoi, chers amis, j'ai choisi ce thème, Eucharistie, Marie et le mystère de l'Alliance. Les effets, les grâces des quatre messes. Déjà, l'Eucharistie, Eucharistia, c'est du grec, c'est l'action des grâces. Mais on peut avoir une Eucharistie sans messe. On peut aller donner une Eucharistie aux malades. Et les sorciers, je ne sais pas s'il y a des sorciers, les francs-maçons savent la valeur eucharistique d'une hostie. Ils savent. C'est pourquoi ils utilisent. Entre-temps, le prix était 300 euros, une hostie consacrée, 300 euros. Et ils font des messes noires dessus, avec. Je ne vais pas vous décrire ça, ça prendra du temps. Mais c'est pour dire que la messe est sacrée. Même les païens, même les sorciers connaissent la valeur d'une messe, d'une hostie. Alors nous, chrétiens, peut-être que nous ne recevons pas ces grâces. Peut-être que ta maladie, tes situations difficiles, conjugales, tes chances ne sont pas renouvelées parce que tu ne vis pas pleinement la messe. Mais c'est un don de Dieu. La messe, c'est comme si on venait te dire, mais Jésus aujourd'hui va s'offrir sur toi, pour toi. Il va se faire cadeau pour toi. Mais tu vas tout laisser pour aller vers Jésus. Les gens ne connaissent plus cela. Les chrétiens ne connaissent plus la valeur de la messe. C'est pourquoi il n'y a plus beaucoup de gens à la messe. Mais peut-être c'est à nous, prêtres, de donner ce goût, cette suavité de la messe. Car ce qui est de Dieu se fait par Dieu. Si tu veux aller à la messe, si tu veux faire des choses pour Dieu, passe par Dieu. Ne décide pas d'aller à la messe. Ne décide pas de faire le chapelet. Passe par Dieu. C'est pourquoi le prêtre dit, par lui, avec lui et en lui. Oui, mes amis, ce matin, je voudrais, avec vous, partager les occasions, les possibilités d'avoir toutes les grâces dont nous avons besoin. On n'en parle pas trop. Mes collègues prêtres, peut-être, on a le temps de préparer beaucoup d'homélies, mais les basiques, la fondamentale, la fonda, comme on dit en musique, n'est pas posée. L'Eucharistie, c'est donc l'hostie consacrée déjà. Mais la messe est plus grande que l'Eucharistie. Dans la messe, il y a l'Eucharistie. La messe, c'est l'action de grâce aussi, mais la messe, c'est tout le cérémonial, tout le rituel qui nous prépare à entrer dans cette célébration, dans ce sacrifice qui n'est plus sanglant. C'est pourquoi Medjugorje, je dis, c'est une école. Parce qu'à Medjugorje, on commence par le chapelet. À Medjugorje, on commence par le chapelet. Mais ce chapelet est une préparation à la messe. C'est ce que moi j'appelle la première messe. Donc la première messe, c'est la préparation à la messe. Il y a quatre messes. La première, c'est qu'il faut arriver à l'heure. Excusez-moi, je ne suis pas arrivé à l'heure. Je croyais que l'office, parce que je viens dominicain, l'office était à 8h. Or, l'office était à 8h30. Donc, 8h30, 9h, le temps de prendre, le temps de courir. Donc, excusez-moi, je dégivre. Je ne transpire pas, mais je dégivre. Il faut être à l'heure. Un roi respecte le temps, et celui qui respecte le temps est un roi. Et la messe est une assemblée de rois. Peuple de prêtres, assemblée de peuple de... Donc, la messe est une assemblée. C'est des rois qui règnent autour du grand roi. Et elle est sacrée et elle nous sacralise. Donc, le chapelet avant la messe, comme on l'a fait ici, au Hamed du Gorgé, nous prépare à recevoir les dons. Et non courir après. Oh, il est en retard. C'est comme si c'est toi le pape, quoi, ou le papeton. Tu cours même après le célébrant. Il y a un célébrant, mais toi, tu viens. Non. Et il faut venir avant. Pourquoi ? 15 minutes avant la messe, 30 minutes avant la messe, pour faire ton chapelet avant la messe, pour prier pour le prêtre. Peut-être qu'il a des soucis. Peut-être qu'on parle mal de lui. Peut-être qu'il est dans les journaux. Peut-être qu'il a perdu. Prie pour le prêtre, et quand tu pries pour lui avant la messe, il va prêcher, il va dire des choses qui te concernent toi. Dieu va te parler à travers, c'est un mystère. Essayez même aujourd'hui. Viens 15 minutes avant la messe, 30 minutes avant la messe, fais ton chapelet. Prie pour le prêtre, et ce qu'il va dire, tu vas dire, mais ça vient de Dieu, mais comment ce prêtre, mais il me connaît, mais il touche. Mais c'est parce que tu as préparé la messe avant la messe. C'est la messe avant la messe. C'est l'apéro de la messe. Apéritive. Une messe apéritive qui t'ouvre à la messe. Prie aussi pour le voisin de gauche et de droite. On ne sait pas si c'est un nouveau converti, c'est un sorcier qui vient pour la première fois à la messe. Prie pour lui, hein. Ou qui t'ondule pas, qui te bigote pas. Prie pour le voisin devant. Prie pour l'assemblée. Ça ne suffit pas. Prie pour l'enfant qui est malade, pour le souci, pour tes conjoints qui ne viennent jamais à la messe, pour les enfants qui ne prient plus, pour le chef de l'État. Prie pour eux. Il y a de la place. Quand vous voyez les chaises vides, elles ne sont pas vides, les chaises ne sont pas vides. Il y a des âmes qui sont là. Il y a des anges qui sont là. L'église n'est jamais vide. Même s'il y a 4-5 personnes, le reste, tu peux convier les âmes. Les âmes du purgatoire, les âmes de tes parents, ton ennemi, celui qui a emprunté ton mari ou qui a emprunté ta femme, il faut prier pour lui pendant la messe. Et tu obtiendras des grâces. La messe apéritive. Un. Deux. Il y a une deuxième messe. C'est la messe physique. Ce que vous voyez. Le prêtre, les enfants de cœur, ça nous voyons. Ceux qui font la quête, la chorale, ça c'est le physique, la messe que nous voyons. La liturgie de la terre, des enfants de la terre. Et à cette messe, nous ne voyons pas tout, c'est nous qui nous offrons. Mais on peut être aussi embêté, parce qu'il y en a qui ont des portables, il y en a qui s'agitent, il y a beaucoup d'agitation à la messe. Il y a des personnes, nous les prêtres, on ne vous le dit pas, il y a des personnes qui sont mal habillées et qui viennent tout juste au premier banc. Ce n'est pas le cas, vous êtes bien habillés. Hein? On peut vous embêter. Donc, il y a des choses physiques qui peuvent vous aider, mais qui peuvent vous troubler. C'est arrivé, hein? Je crois que, bon, on raconte, c'est une histoire, mais quelqu'un était mal, très très mal habillé, hein? Comme il n'y a plus de tissu, il n'y a pas d'huile, il n'y a pas de tissu, donc la dame était n'est pas bien, bien habillée. Mais le pauvre prêtre, on le dit, corps du Christ, mais il a dit, au Christ, quel corps? Mais on peut vous embêter, on peut vous embrouiller, mais le Satan vient aussi physiquement à la messe. Sauf qu'il n'entre pas, il attend dehors. C'est pourquoi dans l'ancien temps, on priait Saint-Michel, parce qu'il attend pour arracher, pour vous démoder, pour vous décourager, pour briser, casser votre foi, alors que c'est le lieu de la foi. La messe physique, on voit beaucoup de choses, mais il faut se concentrer. Il faut se concentrer et c'est pourquoi la préparation de la première messe est nécessaire. Deuxième messe. La troisième messe, elle est mystique. C'est ce que nous ne voyons pas. Mais nous le chantons. Nous chantons le Sanctus. Trois fois Saint le Seigneur de l'univers. C'est pourquoi le prêtre, avec les anges et les saints, nous unissons nos voix pour chanter. Donc il y a les anges que nous ne voyons pas. Il y a les saints que nous ne voyons pas. Mais ils sont là. Il y a les âmes du purgatoire qui viennent à la messe. Il y a l'âme que tu as invitée. L'ange de l'enfant que tu as invité à la messe. L'ange de l'ennemi. Mes amis, tout cela donne des faveurs, donne des grâces à ta participation à la messe. Et pendant la messe, ça c'est une plaquette de Catalina qui dit ça, nos anges gardiens quittent les bancs, ils quittent le côté physique et tout, et ils viennent autour de l'autel pour chanter le Sanctus. Donc, le Sanctus, je dis ça à la chorale, à tout le monde, si vous avez des chorales, c'est le chant le plus important de la messe. Les autres, on peut réciter, il n'y a pas de problème. Mais le Sanctus, c'est le chant capital. Pourquoi? Parce que le ciel et la terre chantent, les anges et les saints chantent, et nous unissons nos voix à leur voix. Vous imaginez? Nous sommes avec les saints, Saint Antoine, Saint Thomas, tous ils viennent à la messe. Ils ont une capacité d'ubiquité, ils ont une capacité de se déplacer. Mais quel bonheur! Mais demandez cette grâce. Demandez cette grâce à Dieu de vous montrer une partie de la messe mystique. C'est comme ça qu'on l'appelle la messe mystique. C'est-à-dire la messe dans la messe. La messe métaphysique. Elle existe. Elle est là. Nous avons vécu, j'étais avec un prêtre en Martinique. Et on célébrait l'Eucharistie. Et il présidait, et l'Eucharistie l'a monté. Des miracles eucharistiques, il y en a. Mais le prêtre a été soutenu par l'Eucharistie. Il est monté de quelques centimètres. J'étais à côté, à gauche, à droite, pardon. J'ai vu le miracle. Donc, la messe mystique, c'est une messe que le ciel vient organiser, célébrer sur la terre. Donc, le ciel et la terre s'unissent pour célébrer les messes. Vous voyez quel bonheur il y a à la messe. Et quand nos âmes viennent, la Vierge Marie, on dit aussi, viens à l'autel. Parce que Jésus, il prend les formes, il prend les aspects du prêtre. Et le prêtre devient lieu tenant. Même si le prêtre a volé votre vache, quand il célèbre la messe, c'est plus un voleur de vache. C'est un autre Christ. C'est un autre Christ. C'est pourquoi pour attaquer l'Église, on attaque les prêtres. Pour attaquer l'Église, on attaque les prêtres. Pour attaquer l'Eucharistie, on attaque le prêtre. Parce que c'est Jésus qu'on attaque. Mais ça fait 2000 ans. Ça fait 2000 ans qu'on attaque. Mais on est toujours debout. On est toujours debout. D'ailleurs, aujourd'hui, il y a les églises de réveil. On les appelle comme ça. Mais nous, on leur dit, mais ça fait 2000 ans que nous sommes réveillés. Et si c'est maintenant que vous vous réveillez, bon réveil, bonjour, sois béni. Oui, chers amis, ça fait 2000 ans que Jésus est attaqué et ça fait 2000 ans encore qu'on attaque l'Église et les prêtres. Alors, chers amis, défendez votre Église, défendez votre prêtre. Ah oui, mais le prêtre, là, je prierai pour lui. Parce que c'est avec lui, grâce à lui que j'ai l'Eucharistie. C'est par lui que j'ai mon Jésus. L'opération est indépendante de l'opérateur. Ex opera operantus. C'est-à-dire, le sacrement ne dépend pas de l'opérateur. Ça ne dépend pas de moi. L'Eucharistie ne dépend pas de moi. L'Eucharistie, c'est Jésus lui-même. Moi-même, je suis pécheur. Et quand le prêtre offre l'Eucharistie, il offre pour lui-même et pour les autres. Si les gens avaient compris ça, ils auraient aimé, respecté, protégé et même eu le temps de défendre le prêtre. Vous savez comment on reconnaît que quelqu'un est spirituel? C'est quand tu es capable de défendre les absents. Oui, mais le père Malonga, il a volé 3000 euros. Là. Vol ou pas, ça est son Dieu. Mais moi, je l'aime et je prie pour lui. Ah bon? Vous avez arrêté le débat? Ça, c'est la messe mystique où Jésus est là et il vient dans le prêtre. Et la Vierge Marie est là. Et les anges sont là. La quatrième messe, c'est l'action de grâce. Au fait, dans les anciennes messes, ou dans, d'habitude, il y a un chant de rassemblement, un chant d'entrée. Dieu nous accueille. Ça, c'est un chant de rassemblement. Dieu nous a... Il y a des chants de rassemblement, il y a un chant d'entrée. Et il y a un chant d'action de grâce. Après l'Eucharistie, il y a un chant d'action de grâce. Et c'est la quatrième messe. Quand la messe finit, ce n'est pas le moment de vite sortir ou de... Mais non, rends grâce à Dieu. Quand tu rends grâce à Dieu, il y a comme un commerce. Mes amis, tu n'aurais pas perdu le temps. Ta maladie, la maladie que tu as, les problèmes que tu as, seraient résolus, guéris, déjà. Parce que la messe, c'est du pain complet. La messe, c'est un exorcisme. Actuellement, mon père, je cherche un prêtre exorciste. Mais ma chère, mon cher, mais la messe est déjà un exorcisme. La messe, c'est déjà un exorcisme. Quand tu vis bien la messe, participe bien la messe, le démon est découpé en morceaux. Comme il est comme un serpent, il est coupé en morceaux. Il lui reste peut-être la tête. Donc, chers amis, la messe peut chasser le diable. Et chasse le diable parce que la messe, c'est du pain complet. C'est de l'exorcisme, c'est de la guérison, c'est de la guérison. Oui, ne cherchez pas les prêtres exorcistes, il n'y en a pas beaucoup. Il y a des diocèses, il n'y en a pas. La messe, c'est du pain complet. La messe, c'est du pain complet. Pose ton problème. Et je vous donne un secret. Quand le père prêtre lève la coupe, mets tes soucis dans la coupe. Mais quand il élève, élève aussi tes problèmes. Quand tu as trop, même la maladie, pendant la consécration, pendant l'élévation, la menstruation, mets ta main là où tu as mal. Cancer de sein, tu mets ta main. Seigneur, c'est Eucharistie. C'est-à-dire éviter d'être seulement croyant. Il faut être croyant et pratiquant. Pas seulement croyant, mais croyant et pratiquant en pratiquant la foi. Tu verras. Vis bien une messe. Vis bien une messe. Tu verras que tu étais sur les montagnes. Je m'en vais vite terminer aussi, parce que peut-être qu'on n'a pas le temps. N'oublie pas. Souviens-toi qu'à cette messe, c'est toi. Jésus vient pour toi. Il vient demeurer en toi. Il vient faire plus pour toi. Il ne veut pas que tu sois loin. Dieu nous a créés, c'est bien, mais il veut demeurer. C'est un peu la logique de la liturgie. À Noël, Emmanuel, Dieu avec nous. À Pâques, c'est Jésus qui meurt et qui ressuscite. Dieu te fait sortir de tous tes tombeaux et il reste avec toi. Mais il reste avec toi pour te donner la force. C'est l'Esprit Saint. Et pendant qu'il est avec toi, il te donne la force. Vous voyez, notre liturgie catholique, elle est bien organisée. C'est une belle liturgie. Et c'est ce que Marie fait à Medjugorje pour nous redonner ces éléments-là. Pourquoi elle demande qu'on prie le chapelet. Mais parce que le chapelet, c'est un cercle. On est dedans. Quand tu pries le chapelet, tu es à l'extérieur. Et le démon, lui, il tourne à l'extérieur. Mais toi, tu es protégé, tu es dans le manteau de la Vierge. Elle demande de bien assister à la messe. Elle dit aussi la confession. Alors ça, c'est une autre expérience. J'étais à l'île de la Réunion. Une dame m'avait logé pour mon séjour là-bas. Elle dit, Père Mathieu, il faut que tu me confesses. Mais Françoise, on est ensemble. Je vais te confesser, j'ai tout le temps. Je suis chez toi. On était partis avec un groupe à la plage. Et en route, Père Mathieu, il faut que tu me confesses. Mais qu'est-ce que tu racontes? Je suis chez toi, je mange chez toi. Mais je vais te confesser, j'ai l'étoile là-bas. En route, on arrive. Père Mathieu, il faut que tu me confesses. Mais laisse-moi me mettre à l'aise. Au moment où je dis, laisse-moi me mettre à l'aise, elle mourait. La dame Françoise est morte. Vous savez ce que ça fait? Pour un prêtre, j'ai pleuré. J'ai pleuré parce que son âme avait vu le temps. Son âme voulait se purifier. Son âme avait senti ce départ. C'est pourquoi il ne faut jamais reporter les confessions. On ne blague pas avec la confession. C'est l'âme qui a des yeux, qui a des vues que nous n'avons pas. Oui, chers amis, la confession, vous voyez, je vous parle des cas que j'ai vécu. Je ne veux pas faire des discours en l'air, c'est des réalités. Et le jour de l'enterrement, je pleurais tellement. Mais les gens disent, oh, c'était sa copine, il pleure sa copine. S'il savait que je pleurais pour mon âme et pour mon jugement devant Dieu, parce qu'il y a une âme qui est partie sans être confessée. La confession, on ne la reporte pas. La confession, on ne blague pas avec elle. Et la confession, elle doit être une démarche de Dieu. Il y a une différence entre causerie, entretien et confession. La confession, c'est un sacrement. En 10 minutes, 5 minutes, bénissez-moi mon Père parce que j'ai péché. Voici mes péchés. Je ne me suis pas confessé il y a 40 ans. Bon, on sait à qui on a affaire. Et on présente les trois valises. Sujet, verbe. J'ai menti, mais il faut mettre de l'ordre. Par rapport à Dieu, je ne suis pas allé à la messe, je ne prie pas, je juge Dieu, j'ai été chez les sorciers, j'ai fait des pratiques démoniaques, voilà. Tout ce qui est contre Dieu. À la messe, je donnais mes SMS à ma chérie, voilà. À la messe, je jugeais le prêtre. Tout ce qui est en rapport avec l'église, avec Dieu, c'est la première valise. La deuxième valise, c'est toi-même. Est-ce que tu t'aimes? Est-ce que tu prends le soin pour toi? Est-ce que tu te reposes parce que tu n'es pas un cheval, tu n'es pas un tracteur, une brouette? Est-ce que tu prends le temps pour toi? Tu es le corps du Christ, tu es le sang du Christ. Alors, qu'as-tu fait? Donc, la confession, vous dites au prêtre, bénissez-moi mon Père, voici mes péchés. J'ai trois valises de péchés, vous pouvez le faire rire, ce n'est pas un péché. Voici ma valise, ma première valise, ma deuxième valise. Les péchés par rapport à toi-même, tu ne t'aimes pas, tu ne te respectes pas, ça c'est toi. La troisième valise, ce n'est pas une valise, c'est un conteneur. Alors là, c'est tous les péchés par rapport aux autres. Mais vous trimballez tout ça. En 10 minutes, une bonne caution. Maintenant, si vous voulez un entretien avec le prêtre ou le curé, vous le lui dites. Mais un sacrement, dans le sacrement, ce qui est important, c'est la démarche. Quand tu quittes chez toi pour aller voir le prêtre, c'est ça qui est important. C'est comme l'enfant prodigue qui quitte la cochonnerie pour revenir au père. Il quitte la misère pour venir vers la miséricorde. Il quitte la médiocrité pour venir à l'excellence. C'est ça qui est important de la confession. Et le prêtre prie pour toi. Et le prêtre prie avec toi. Voilà, chers amis, c'est pourquoi il faut aimer ce sacrement. Vous pouvez vous confesser souvent. N'ayez pas peur. Le pape se confesse. Le prêtre se confesse. D'ailleurs, on raconte pour pape Jean-Paul II, il y a un prêtre qui avait quitté le sacerdoce, mais il aimait tellement Jean-Paul II qu'il a demandé une audience au Vatican. Le pape l'a reçu et il a dit, pape, je suis content de tout ce que vous faites dans l'église, je vous aime beaucoup. Vous êtes un pape, mais qui voyage, qui fait des choses. Il dit, mais qu'est-ce que vous faites? Ah, je suis un prêtre défroqué ou comment? Ah bon? Et là, vous êtes où? Ah, mais je vis avec ma copine. Ah bon? D'accord. Est-ce que vous avez 10 minutes à m'accorder? Le pape demande à un prêtre. Est-ce que vous avez 10 minutes à m'accorder? Ben, mon, sa sainteté, c'est rien. Est-ce que vous pouvez me confesser? Alors là, le prêtre s'est tourné la tête, mec. Plus que le tournevis, hein. Comment le pape peut me demander à moi, prêtre, quitter avec... Oui, il lui a fait une théologie du sacerdoce. Il lui a rappelé que tu es prêtre pour l'éternité. Il lui a donné la valeur de ce sacrement. Il lui a rappelé la valeur qu'il avait. Alors que les autres pouvaient le juger. Oh, ce prêtre, oh, il est défoqué. Oh, il a pris femme. Oh. Le prêtre, le pape, l'a pris en considération. Il lui a donné une valeur. Une valeur ajoutée sans taxe. Oui, pas de TVA. Quel bonheur. Et ce prêtre s'est relevé. Chaque pas, quand il descendait les marches du Vatican, chaque pas pesait 1000 kilos. Il en a parlé à sa copine. Ils ont prié. Et la copine est entrée au couvent, un peu loin quand même. Hein, et le prêtre a retrouvé son sacerdoce. Grâce au saint pape Jean-Paul. Il n'a pas condamné, il n'a pas jugé, il a relevé. Parce que ce sacrement de réconciliation relève, élève hautement et autrement. C'est pourquoi il faut venir prendre ce sacrement. Nous avons, nous, la chance, l'Église catholique, d'avoir ce sacrement. C'est un bonheur, c'est un cadeau. Tous les sacrements sont des boîtes à outils pour ouvrir tout ce qui nous met dans le tombeau. C'est des boîtes à outils, des clés pour ouvrir là où les autres nous ont mis dans le disgrâce, là où le Satan nous enchaîne. La messe, la confession, c'est ce que Jean, le mari conseille à Lou, à Medjugorje, le chapelet. Et il y a le jeûne. Aujourd'hui, il n'y a plus de jeûne eucharistique. Mais on peut jeûner à la bouche, on peut jeûner à beaucoup d'autres choses. Le jeûne et la parole de Dieu. Je vous conseille, chers amis, d'avoir, même si vous n'avez pas la Bible, ayez au moins le psautier. Le psautier et le chapelet comme compagnon dans votre lit. Donc, sous votre tête d'oreiller, il doit avoir des huiles essentielles de lavande pour bien dormir, le chapelet pour tirer et le psautier en cas de, si tu as des insomnies, Esprit Saint, aide-moi, ouvre-moi la page qu'il faut et vous allez lire le psaume que Dieu... Même Jésus lui-même a prié les psaumes. Jésus lui-même a lu le psaume. Parce que les psaumes, c'est un raccourci de la Bible. C'est Dieu qui parle à l'homme et c'est l'homme qui parle à Dieu. Je reprends ma définition. Les psaumes sont des raccourcis de la Bible. Dieu parle à l'homme et l'homme parle à Dieu. Donc, dans vos lits, on va faire l'inventaire. Je mettrai mes caméras cachées. Ayez le chapelet... Et le psautier et quelques huiles de lavande, mais derrière là, bien dormir. Amen. Est-ce qu'il y a encore des minutes là, sinon? Il y a quelques minutes? Cinq? Combien? Cinq. Oh, vous êtes gentil, vous. Vous êtes gentil. Vous voyez, je ne lis pas. Hein? Merci, mon ami. Alors, chers amis, mon thème, l'Eucharistie, Marie et le mystère de l'Alliance, voilà un dernier mot. Alliance. Reprenez. A. Tout est amour, mais tout est alliance. Et le Dieu que nous avons est un Dieu d'alliance. Tout dans la nature est alliance. Même l'eau que nous buvons, c'est une alliance d'un atome d'hydrogène et de deux atomes d'oxygène. L'air que nous respirons, azote plus oxygène. Tout est alliance. Le mariage, c'est l'alliance. La famille, c'est l'alliance. Tout est alliance. Mais pour que notre alliance soit forte et tienne, il nous faut entrer dans une bonne équipe. Il faut avoir des bons alliés. C'est pourquoi Marie vient parler à Medjugorje. C'est pourquoi Marie nous parle souvent. C'est pour que nous soyons dans l'alliance. Parce que Marie est la femme, le modèle de l'alliance. Le premier miracle a eu lieu à... Le premier miracle a eu lieu à Cana de Galilée, Cana. Mais, chers amis, la messe, ce n'est pas un Cana bis. Ah non, la messe, ce n'est pas un Cana bis. Ce
3: c'est un canal triple, c'est un canal multiple. Parce que la messe, c'est Marie qui est encore là et qui intercède, mais qui demande.
2: Ils n'ont plus de vin, ils n'ont plus de santé, ils n'ont plus de mari, ils n'ont plus de femme, ils n'ont rien. Et quand tu n'as rien, tu n'es rien. Quand tu n'as rien, tu es rien. Et Marie ne veut pas que nous soyons rien. Marie veut que nous soyons tout, que nous soyons toutes les grâces. C'est pourquoi elle est pleine de grâce. Ma maman est pleine de grâce. Vous voulez que je sois pauvre? Ma maman, maman, elle est pleine de grâce. Vous voulez que je sois pauvre? Jamais. Parce que ma maman a pleine de grâce, moi aussi, je serai plein de grâce. Ce que maman a, moi je l'ai. La richesse de ma mère, c'est ma richesse. La beauté de ma mère, c'est ma... Même si vous ne dites pas que je suis beau, c'est pas grave. Ma maman sait que je suis beau, ma maman. Alors, chers amis, le mot alliance, ne l'oubliez pas. C'est un mot fort. Et le Dieu que nous avons est un Dieu d'alliance. Nous venons à la messe pour prendre la plus grande alliance. Parce que quand tu as Dieu, tu as la plus grande alliance. Et avec cette alliance, tu peux faire beaucoup. Tu peux aller loin. Dis-moi, qui est ton allié? Je te dirai le but, la finalité de ta destinée. Nous n'avons pas un destin. Nous n'avons pas un destin. Un destin, c'est jeter sa vie en l'air. Ma vie n'est pas jetée. Ma vie n'est pas jetée. Je suis destiné à quelque chose. Je suis destiné à la paix. Je suis destiné au bonheur. Mais pourquoi cette destination ne se manifeste pas? Pourquoi ça ne marche pas dans ma vie? Mais pourquoi? Mais dis-moi le nom de ton coach. Je te dirai ta destinée. Qui est ton coach? Qui est ton allié? C'est pourquoi Marie vient nous tendre la main. C'est pourquoi Jésus vient nous tendre la main. Et le chapelet, c'est quoi le chapelet? C'est tenir la main de Marie, tenir la main de Jésus et marcher ensemble pas à pas, vers pas, pas. Oh, c'est beau. Oui, chers amis, chaque fois que tu tiens le chapelet, tu tiens Marie, tu tiens Jésus et eux deviennent les coachs et vous marchez vers la bonne destination. En général, si tu fais un bon rosaire, un vrai rosaire, non, tu dois obtenir quelque chose. Tu ne peux pas sortir d'un rosaire sans rien avoir. Je peux vous défier, un rosaire bien fait avec les quatre positions. Pas seulement assis, tu le fais assis, en marchant, debout et même couché à genoux. Mystère joyeux, tu es assis. Mystère douloureux, tu es à genoux. Mystère glorieux, tu marches. Et mystère lumineux, mais tu peux te faire coucher. Prenez toutes les positions. Pourquoi? Mais parce que c'est de l'or, c'est le diamant avec plusieurs prises. Faites bien le rosaire. C'est vraiment le lieu où tu es exaucé. C'est pas demain, hein? C'est pas demain. Tu as la réponse aujourd'hui même. Essayez. Et sinon, je vous donne mon adresse. Venez me voir, on va discuter. Alors, chers amis, je résume de quoi ai-je parlé. Je voulais tout simplement dire que nous, les chrétiens, nous, les catholiques, nous avons beaucoup, beaucoup de grâce, malheureusement, que nous renversons. Nous avons beaucoup de chance, beaucoup de bienfaits que nous mettons à côté. Ta vie est pleine de grâce, mais peut-être que tu n'ouvres pas le cœur. Peut-être que tu ne fais pas attention. Fais bien attention à ta prière. Fais bien attention à tes alliés, à Marie, Joseph, le saint dont tu portes le nom, les anges. Fais bien attention, car le ciel et la terre sont remplis de la gloire du Seigneur. Et toi, tu es dans cette gloire et tu es invité à partager la gloire de Dieu, car tu es un bébé de la gloire, tu es un enfant de la gloire, tu es un chrétien de la gloire. Au nom du Père et du Fils et du Saint-Esprit.
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0: Tout-Puissant, d'où il viendra juger les vivants et les morts. Je crois en l'Esprit Saint, à la Sainte Église catholique, à la communion des saints, à la rémission des péchés, à la résurrection de la chair, à la vie éternelle. Amen.
1: Notre Père qui es aux cieux, que ton nom soit sanctifié, que ton règne vienne, que ta volonté soit faite sur la terre comme au ciel.
0: Donne-nous aujourd'hui notre pain de ce jour. Pardonne-nous nos offenses, comme nous pardonnons aussi à ceux qui nous ont offensés. Et ne nous laisse pas entrer en tentation, mais délivre-nous du mal.
1: Car c'est à toi qu'appartiennent
0: le règne, la puissance et la gloire pour les siècles des siècles. Amen.
1: À l'honneur de Dieu, Trinité, je vous salue Marie, pleine de grâce, le Seigneur est avec vous. Vous êtes bénie entre toutes les femmes et Jésus, le fruit de vos entrailles, est béni.
0: Sainte Marie, Mère de Dieu, priez pour nous pauvres pécheurs, maintenant et à l'heure de notre mort. Amen.
1: Je vous salue Marie, pleine de grâce, le Seigneur est avec vous. Vous êtes bénie entre toutes les femmes et Jésus, le fruit de vos entrailles, est béni.
0: Sainte Marie, Mère de Dieu, priez pour nous pauvres pécheurs, maintenant et à l'heure de notre mort. Amen.
1: Je vous salue Marie, pleine de grâce, le Seigneur est avec vous. Vous êtes bénie entre toutes les femmes et Jésus, le fruit de vos entrailles est béni.
0: Sainte Marie, Mère de Dieu, priez pour nous pauvres pécheurs, maintenant et à l'heure de notre mort. Amen.
1: Gloire au Père, au Fils et au Saint-Esprit.
0: Comme il était au commencement, maintenant et toujours, dans les siècles des siècles. Amen.
1: Notre Dame de toute grâce,
0: priez pour nous.

0: premier mystère douloureux, l'agonie de Jésus. Fruit du mystère, le regret des péchés. Prions.
1: Notre Père qui es aux cieux, que ton nom soit sanctifié, que ton règne vienne, que ta volonté soit faite sur la terre comme au ciel.
2: Donc,

0: toi qu'appartiennent
1: le règne, la puissance et la gloire pour les siècles des siècles.
0: Amen. Je vous salue Marie, pleine de grâce. Le Seigneur est avec vous. Vous êtes bénie entre toutes les femmes et Jésus, le fruit de vos entrailles est béni.
2: Sainte Marie, Mère de Dieu, priez pour nous pauvres pécheurs, maintenant et à l'heure de notre mort. Amen.
0: Je vous salue Marie, pleine de grâce. Le Seigneur est avec vous. Vous êtes bénie entre toutes les femmes et Jésus, le fruit de vos entrailles est béni.
2: Sainte Marie, Mère de Dieu, priez pour nous pauvres pécheurs, maintenant et à l'heure de notre mort. Amen.
0: Je vous salue Marie, pleine de grâce. Le Seigneur est avec vous. Vous êtes bénie entre toutes les femmes et Jésus, le fruit de vos entrailles est béni.
2: Sainte Marie, Mère de Dieu, priez pour nous pauvres pécheurs, maintenant et à l'heure de notre mort. Amen.
0: Je vous salue Marie, pleine de grâce. Le Seigneur est avec vous. Vous êtes bénie entre toutes les femmes et Jésus, le fruit de vos entrailles est béni.
2: Sainte Marie, Mère de Dieu, priez pour nous pauvres pécheurs, maintenant et à l'heure de notre mort. Amen.
0: Je vous salue Marie, pleine de grâce. Le Seigneur est avec vous. Vous êtes bénie entre toutes les femmes et Jésus, le fruit de vos entrailles est béni.
2: Sainte Marie, Mère de Dieu, priez pour nous pauvres pécheurs, maintenant et à l'heure de notre mort. Amen.
0: Je vous salue Marie, pleine de grâce. Le Seigneur est avec vous. Vous êtes bénie entre toutes les femmes et Jésus, le fruit de vos entrailles est béni.
2: Sainte Marie, Mère de Dieu, priez pour nous pauvres pécheurs, maintenant et à l'heure de notre mort. Amen.
0: Je vous salue Marie, pleine de grâce. Le Seigneur est avec vous. Vous êtes bénie entre toutes les femmes et Jésus, le fruit de vos entrailles est béni.
2: Sainte Marie, Mère de Dieu, priez pour nous pauvres pécheurs, maintenant et à l'heure de notre mort. Amen.
0: Je vous salue Marie, pleine de grâce. Le Seigneur est avec vous. Vous êtes bénie entre toutes les femmes et Jésus, le fruit de vos entrailles est béni.
2: Sainte Marie, Mère de Dieu, priez pour nous pauvres pécheurs, maintenant et à l'heure de notre mort. Amen.
0: Je vous salue Marie, pleine de grâce. Le Seigneur est avec vous. Vous êtes bénie entre toutes les femmes et Jésus, le fruit de vos entrailles est béni.
2: Sainte Marie, Mère de Dieu, priez pour nous pauvres pécheurs, maintenant et à l'heure de notre mort. Amen.
0: Je vous salue Marie, pleine de grâce. Le Seigneur est avec vous. Vous êtes bénie entre toutes les femmes et Jésus, le fruit de vos entrailles est béni.
2: Sainte Marie, Mère de Dieu, priez pour nous pauvres pécheurs, maintenant et à l'heure de notre mort. Amen.
0: Que la gloire soit rendue à Dieu le Père, le Fils et le Saint-Esprit.
2: Comme il était au commencement, maintenant et toujours, dans les siècles des siècles. Amen.
0: Notre-Dame de la paix,
2: priez pour nous.

0: Deuxième mystère douloureux, la flagellation. Fruit du mystère, le combat contre le mal.
1: Notre Père qui es aux cieux, que ton nom soit sanctifié, que ton règne vienne, que ta volonté soit faite sur la terre comme au ciel.
2: Donne-nous aujourd'hui notre pain de ce jour. Pardonne-nous nos offenses, comme nous pardonnons aussi à ceux qui nous ont offensés. Et ne nous laisse pas entrer en tentation. Mais délivre-nous du mal.
1: Car c'est à toi qu'appartiennent
2: le règne, la puissance et la gloire pour les siècles des siècles.
1: Amen. Je vous salue Marie, pleine de grâce. Le Seigneur est avec vous. Vous êtes bénie entre toutes les femmes et Jésus. Le fruit de vos entrailles est béni.
3: Sainte Marie, Mère de Dieu, priez pour nous pauvres pécheurs. Maintenant et à l'heure de notre mort. Amen.
1: Je vous salue Marie, pleine de grâce. Le Seigneur est avec vous. Vous êtes bénie entre toutes les femmes et Jésus. Le fruit de vos entrailles est béni.
3: Sainte Marie, Mère de Dieu, priez pour nous pauvres pécheurs. Maintenant et à l'heure de notre mort. Amen.
1: Je vous salue Marie, pleine de grâce. Le Seigneur est avec vous. Vous êtes bénie entre toutes les femmes et Jésus. Le fruit de vos entrailles est béni.
3: Sainte Marie, Mère de Dieu, priez pour nous pauvres pécheurs, maintenant et à l'heure de notre mort. Amen.
1: Je vous salue Marie, pleine de grâce. Le Seigneur est avec vous. Vous êtes bénie entre toutes les femmes et Jésus. Le fruit de vos entrailles est béni.
3: Sainte Marie, Mère de Dieu, priez pour nous pauvres pécheurs, maintenant et à l'heure de notre mort. Amen.
1: Je vous salue Marie, pleine de grâce. Le Seigneur est avec vous. Vous êtes bénie entre toutes les femmes et Jésus. Le fruit de vos entrailles est béni.
3: Sainte Marie, Mère de Dieu, priez pour nous pauvres pécheurs, maintenant et à l'heure de notre mort. Amen.
1: Je vous salue Marie, pleine de grâce. Le Seigneur est avec vous. Vous êtes bénie entre toutes les femmes et Jésus. Le fruit de vos entrailles est béni.
3: Sainte Marie, Mère de Dieu, priez pour nous pauvres pécheurs, maintenant et à l'heure de notre mort. Amen.
1: Je vous salue Marie, pleine de grâce. Le Seigneur est avec vous. Vous êtes bénie entre toutes les femmes et Jésus. Le fruit de vos entrailles est béni.
3: Sainte Marie, Mère de Dieu, priez pour nous pauvres pécheurs, maintenant et à l'heure de notre mort. Amen.
1: Je vous salue Marie, pleine de grâce. Le Seigneur est avec vous. Vous êtes bénie entre toutes les femmes et Jésus. Le fruit de vos entrailles est béni.
3: Sainte Marie, Mère de Dieu, priez pour nous pauvres pécheurs, maintenant et à l'heure de notre mort. Amen.
1: Je vous salue Marie, pleine de grâce. Le Seigneur est avec vous. Vous êtes bénie entre toutes les femmes et Jésus. Le fruit de vos entrailles est béni.
3: Sainte Marie, Mère de Dieu, priez pour nous pauvres pécheurs, maintenant et à l'heure de notre mort. Amen.
1: Je vous salue Marie, pleine de grâce. Le Seigneur est avec vous. Vous êtes bénie entre toutes les femmes et Jésus. Le fruit de vos entrailles est béni.
3: Sainte Marie, Mère de Dieu, priez pour nous pauvres pécheurs, maintenant et à l'heure de notre mort. Amen.
1: Que la gloire soit rendue à Dieu le Père, le Fils et le Saint-Esprit.
2: Comme il était au commencement, maintenant et toujours, dans les siècles des siècles. Amen.
1: Notre-Dame de la paix,
2: priez pour nous.

0: Troisième mystère douloureux, le couronnement d'épines. Fruit du mystère, la force dans les humiliations. Prions.
1: Notre Père qui es aux cieux, que ton nom soit sanctifié, que ton règne vienne, que ta volonté soit faite sur la terre comme au ciel.
2: Donne-nous aujourd'hui notre pain de ce jour. Pardonne-nous nos offenses, comme nous pardonnons aussi à ceux qui nous ont offensés. Et ne nous laisse pas entrer en tentation, mais délivre-nous du mal.
1: Car c'est à toi qu'appartiennent
2: le règne, la puissance et la gloire pour les siècles des siècles.
1: Amen. Je vous salue Marie, pleine de grâce. Le Seigneur est avec vous. Vous êtes bénie entre toutes les femmes et Jésus, le fruit de vos entrailles, est béni.
3: Sainte Marie, Mère de Dieu, priez pour nous pauvres pécheurs, maintenant et à l'heure de notre mort. Amen.
1: Je vous salue Marie, pleine de grâce. Le Seigneur est avec vous. Vous êtes bénie entre toutes les femmes et Jésus, le fruit de vos entrailles, est béni.
3: Sainte Marie, Mère de Dieu, priez pour nous pauvres pécheurs, maintenant et à l'heure de notre mort. Amen.
1: Je vous salue Marie, pleine de grâce. Le Seigneur est avec vous. Vous êtes bénie entre toutes les femmes et Jésus, le fruit de vos entrailles, est béni.
3: Sainte Marie, Mère de Dieu, priez pour nous pauvres pécheurs, maintenant et à l'heure de notre mort. Amen.
1: Je vous salue Marie, pleine de grâce. Le Seigneur est avec vous. Vous êtes bénie entre toutes les femmes et Jésus, le fruit de vos entrailles, est béni.
3: Sainte Marie, Mère de Dieu, priez pour nous pauvres pécheurs, maintenant et à l'heure de notre mort. Amen.
1: Je vous salue Marie, pleine de grâce. Le Seigneur est avec vous. Vous êtes bénie entre toutes les femmes et Jésus, le fruit de vos entrailles, est béni.
3: Sainte Marie, Mère de Dieu, priez pour nous pauvres pécheurs, maintenant et à l'heure de notre mort. Amen.
1: Je vous salue Marie, pleine de grâce. Le Seigneur est avec vous. Vous êtes bénie entre toutes les femmes et Jésus, le fruit de vos entrailles, est béni.
3: Sainte Marie, Mère de Dieu, priez pour nous pauvres pécheurs, maintenant et à l'heure de notre mort. Amen.
1: Je vous salue Marie, pleine de grâce. Le Seigneur est avec vous. Vous êtes bénie entre toutes les femmes et Jésus, le fruit de vos entrailles, est béni.
3: Sainte Marie, Mère de Dieu, priez pour nous pauvres pécheurs, maintenant et à l'heure de notre mort. Amen.
1: Je vous salue Marie, pleine de grâce. Le Seigneur est avec vous. Vous êtes bénie entre toutes les femmes et Jésus, le fruit de vos entrailles, est béni.
3: Sainte Marie, Mère de Dieu, priez pour nous pauvres pécheurs, maintenant et à l'heure de notre mort. Amen.
1: Je vous salue Marie, pleine de grâce. Le Seigneur est avec vous. Vous êtes bénie entre toutes les femmes et Jésus, le fruit de vos entrailles, est béni.
3: Sainte Marie, Mère de Dieu, priez pour nous pauvres pécheurs, maintenant et à l'heure de notre mort. Amen.
1: Je vous salue Marie, pleine de grâce. Le Seigneur est avec vous. Vous êtes bénie entre toutes les femmes et Jésus, le fruit de vos entrailles, est béni.
3: Sainte Marie, Mère de Dieu, priez pour nous pauvres pécheurs, maintenant et à l'heure de notre mort. Amen.
1: Que la gloire soit rendue à Dieu le Père, le Fils et le Saint-Esprit.
2: Comme il était au commencement, maintenant et toujours, dans les siècles des siècles. Amen.
1: Notre-Dame de la paix,
2: priez pour nous.

0: Quatrième mystère douloureux, la montée au calvaire. Fruit du mystère, la pénitence. Prions. Notre Père qui es aux cieux, que ton nom soit sanctifié, que ton règne vienne, que ta volonté soit faite sur la terre comme au ciel.
1: Donne-nous aujourd'hui notre pain de ce jour. Pardonne-nous nos offenses, comme nous pardonnons aussi à ceux qui nous ont offensés. Et ne nous laisse pas entrer en tentation, mais délivre-nous du mal.
0: Car c'est à toi qu'appartiennent
1: le règne, la puissance et la gloire pour les siècles des siècles. Amen.
0: Je vous salue Marie, pleine de grâce, le Seigneur est avec vous. Vous êtes bénie entre toutes les femmes et Jésus, le fruit de vos entrailles, est béni.
1: Sainte Marie, Mère de Dieu, priez pour nous pauvres pécheurs, maintenant et à l'heure de notre mort. Amen.
0: Je vous salue Marie, pleine de grâce, le Seigneur est avec vous. Vous êtes bénie entre toutes les femmes et Jésus, le fruit de vos entrailles, est béni.
1: Sainte Marie, Mère de Dieu, priez pour nous pauvres pécheurs, maintenant et à l'heure de notre mort. Amen.
0: Je vous salue Marie, pleine de grâce, le Seigneur est avec vous. Vous êtes bénie entre toutes les femmes et Jésus, le fruit de vos entrailles, est béni.
1: Sainte Marie, Mère de Dieu, priez pour nous pauvres pécheurs, maintenant et à l'heure de notre mort. Amen.
0: Je vous salue Marie, pleine de grâce, le Seigneur est avec vous. Vous êtes bénie entre toutes les femmes et Jésus, le fruit de vos entrailles, est béni.
1: Sainte Marie, Mère de Dieu, priez pour nous pauvres pécheurs, maintenant et à l'heure de notre mort. Amen.
0: Je vous salue Marie, pleine de grâce, le Seigneur est avec vous. Vous êtes bénie entre toutes les femmes et Jésus, le fruit de vos entrailles, est béni.
1: Sainte Marie, Mère de Dieu, priez pour nous pauvres pécheurs, maintenant et à l'heure de notre mort. Amen.
0: Je vous salue Marie, pleine de grâce, le Seigneur est avec vous. Vous êtes bénie entre toutes les femmes, et Jésus, le fruit de vos entrailles, est béni.
1: Sainte Marie, Mère de Dieu, priez pour nous pauvres pécheurs, maintenant et à l'heure de notre mort. Amen.
0: Je vous salue, Marie, pleine de grâce, le Seigneur est avec vous. Vous êtes bénie entre toutes les femmes, et Jésus, le fruit de vos entrailles, est béni.
1: Sainte Marie, Mère de Dieu, priez pour nous pauvres pécheurs, maintenant et à l'heure de notre mort. Amen.
0: Je vous salue Marie, pleine de grâce, le Seigneur est avec vous. Vous êtes bénie entre toutes les femmes et Jésus, le fruit

0: Amen.
1: Je vous salue, Marie, pleine de grâce, le Seigneur est avec vous. Vous êtes bénie entre toutes les femmes et Jésus, le fruit de vos entrailles est béni.
2: Sainte Marie, Mère de Dieu, priez pour nous pauvres pécheurs, maintenant et à l'heure de notre mort. Amen.
1: Je vous salue, Marie, pleine de grâce, le Seigneur est avec vous. Vous êtes bénie entre toutes les femmes et Jésus, le fruit de vos entrailles est béni.
2: Sainte Marie, Mère de Dieu, priez pour nous pauvres pécheurs, maintenant et à l'heure de notre mort. Amen.
1: Gloire au Père, au Fils et au Saint-Esprit.
2: Comme il était au commencement, maintenant et toujours, dans les siècles des siècles. Amen.

0: Cinquième mystère douloureux, la mort de Jésus. Fruit du mystère, le pardon des offenses. Prions.
1: Notre Père qui es aux cieux, que ton nom soit sanctifié, que ton règne vienne. Que ta volonté soit faite sur la terre comme au ciel.
2: Donne-nous aujourd'hui notre pain de ce jour. Pardonne-nous nos offenses, comme nous pardonnons aussi à ceux qui nous ont offensés. Et ne nous laisse pas entrer en tentation, mais délivre-nous du mal.
1: Car c'est à toi qu'appartiennent
2: le règne, la puissance et la gloire pour les siècles des siècles. Amen.
1: Je vous salue Marie, pleine de grâce, le Seigneur est avec vous. Vous êtes bénie entre toutes les femmes et Jésus, le fruit de vos entrailles, est béni.
2: Sainte Marie, Mère de Dieu, priez pour nous pauvres pécheurs, maintenant et à l'heure de notre mort. Amen.
1: Je vous salue Marie, pleine de grâce, le Seigneur est avec vous. Vous êtes bénie entre toutes les femmes et Jésus, le fruit de vos entrailles, est béni.
2: Sainte Marie, Mère de Dieu, priez pour nous pauvres pécheurs, maintenant et à l'heure de notre mort. Amen.
1: Je vous salue Marie, pleine de grâce, le Seigneur est avec vous. Vous êtes bénie entre toutes les femmes et Jésus, le fruit de vos entrailles, est béni.
2: Sainte Marie, Mère de Dieu, priez pour nous pauvres pécheurs, maintenant et à l'heure de notre mort. Amen.
1: Je vous salue Marie, pleine de grâce, le Seigneur est avec vous. Vous êtes bénie entre toutes les femmes et Jésus, le fruit de vos entrailles, est béni.
2: Sainte Marie, Mère de Dieu, priez pour nous pauvres pécheurs, maintenant et à l'heure de notre mort. Amen.
1: Je vous salue Marie, pleine de grâce, le Seigneur est avec vous. Vous êtes bénie entre toutes les femmes et Jésus, le fruit de vos entrailles, est béni.
2: Sainte Marie, Mère de Dieu, priez pour nous pauvres pécheurs, maintenant et à l'heure de notre mort. Amen.
1: Je vous salue Marie, pleine de grâce, le Seigneur est avec vous. Vous êtes bénie entre toutes les femmes et Jésus, le fruit de vos entrailles, est béni.
2: Sainte Marie, Mère de Dieu, priez pour nous pauvres pécheurs, maintenant et à l'heure de notre mort. Amen.
1: Je vous salue Marie, pleine de grâce, le Seigneur est avec vous. Vous êtes bénie entre toutes les femmes et Jésus, le fruit de vos entrailles, est béni.
2: Sainte Marie, Mère de Dieu, priez pour nous pauvres pécheurs, maintenant et à l'heure de notre mort. Amen.
1: Je vous salue Marie, pleine de grâce, le Seigneur est avec vous. Vous êtes bénie entre toutes les femmes et Jésus, le fruit de vos entrailles, est béni.
2: Sainte Marie, Mère de Dieu, priez pour nous pauvres pécheurs, maintenant et à l'heure de notre mort. Amen.
1: Je vous salue Marie, pleine de grâce, le Seigneur est avec vous. Vous êtes bénie entre toutes les femmes et Jésus, le fruit de vos entrailles, est béni.
2: Sainte Marie, Mère de Dieu, priez pour nous pauvres pécheurs, maintenant et à l'heure de notre mort. Amen.
1: Je vous salue Marie, pleine de grâce, le Seigneur est avec vous. Vous êtes bénie entre toutes les femmes et Jésus, le fruit de vos entrailles, est béni.
2: Sainte Marie, Mère de Dieu, priez pour nous pauvres pécheurs, maintenant et à l'heure de notre mort. Amen.
1: Gloire au Père, au Fils et au Saint-Esprit.
2: Comme il était au commencement, maintenant et toujours, dans les siècles des siècles. Amen.
1: Notre Dame de toute grâce,
2: priez.

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0: Pour votre salut, il est 5h.

L'Eucharistie est un sacrement. Un sacrement, c'est une grâce inimaginable que le Seigneur a inventée pour nous donner sa vie en abondance. Un sacrement, c'est la réitération de quelque chose qui a été établi par le Seigneur. C'est une parole fondatrice du Seigneur que l'Esprit Saint met en œuvre, à qui l'Esprit Saint donne la vie pour que nous puissions revivre cela. Nous disions que l'Eucharistie est le sacrement de l'amour extrême. L'amour extrême, avant la fête de la Pâque, sachant que l'heure était venue pour lui de passer de ce monde à son Père, Jésus ayant aimé les siens qui étaient dans le monde, les aima jusqu'au bout. Jean 13, 1. Le bout de l'amour, c'est la mort et la résurrection. Le Fils de l'homme donne sa vie pour toi, homme. L'amour qui te rend libre le suspend sur la croix. Rappelle-toi, l'amour consiste à tout donner et à se donner soi-même. Nous devons rappeler cette définition dans la maison de Thérèse de Lisieux qui a dit cela. Et il s'agit de l'amour de sacrifice que Jésus a bien précisé. Ma vie, nul ne la prend, c'est moi qui la donne. Nul n'a plus grand amour que celui qui donne sa vie pour ses amis. Jean 15, 13. Jésus a souffert, il a porté la croix pour nous sauver. Il savait de quelle mort il allait mourir. Il l'a annoncé à plusieurs reprises à ses disciples. Mais pourquoi cette mort scandalise? Parce que c'est la mort du juste, c'est la mort de l'innocent. Ses disciples ne comprenaient pas ou ne voulaient pas l'accepter. Pierre souhaitait une rédemption en douceur, sans souffrance pour le Rédempteur. Rendre le christianisme consommable, sans heurter personne, sans effrayer les gens, en parlant de péché, de sacrifice, d'obéissance, de continence, de croix. C'est ce que la plupart des gens souhaitent. Ils voudraient que leur croix soit réduite simplement à un petit bijou qu'on met au cou pour se faire admirer. Non, c'est trop facile. Là, c'est trop facile. Et si on allait parler de péché, si on allait parler de sacrifice, et que le peu de chrétiens qui viennent encore dans les églises allaient déserter les églises. Non, la foi n'est pas une affaire de bons sentiments, de chemin commode pour diffuser la bonne nouvelle. Non, Jésus a pris le chemin de la croix et c'est celui-là qu'il veut que nous prenions. Sur ce chemin-là, l'innocent a payé pour les coupables. Ce sont nos souffrances qu'il portait et nos blessures dont il était chargé. Il a été transpercé à cause de nos crimes, écrasé à cause de nos fautes, disait Isaïe 53, 5. Mais dans ces blessures, nous trouvons la guérison. Si je demandais à quel moment Jésus était le plus heureux quand il a vécu sur la terre, c'est certainement sur la croix qu'il était le plus heureux. Ce n'était pas aux noces de Cana. Mais parce que là, il a accompli sa mission. Et il a dit, tout est accompli. C'est-à-dire, je suis le plus heureux possible. Eh bien, voilà, il a tout donné. Il a laissé jaillir l'Esprit qui est Seigneur et qui donne la vie. Et la première des choses qu'on doit se dire, est-ce que je suis content que Jésus soit mort pour moi? Oui, je suis content qu'il soit mort pour moi. Je suis content. Comment vais-je lui exprimer alors ma gratitude, ma reconnaissance? Il a souhaité à ses amis à Gethsémani de veiller avec lui, de veiller, de prier pour ne pas entrer en tentation. C'est donc sur notre Seigneur que nous allons fixer les yeux et le suivre. Lorsque nous évoquons la passion douloureuse, voilà, la passion, où est-ce qu'elle a commencé? Elle a commencé par un repas, pour montrer que lorsque tout sera fini et qu'il y aura le grand rassemblement autour du Seigneur dans la Jérusalem céleste, ce sera un grand repas encore. Et Jésus a dit que le dernier vin qu'il avait pris, c'était le jeudi soir, mais qu'il y aura un autre vin, le meilleur, qui sera pris. Il a dit, je ne prendrai plus avec vous de vin jusqu'à ce que l'on se retrouve pour le banquet. J'espère que vous vous préparez bien pour ce banquet-là. Et c'est ça la chose la plus importante. Il ne faut pas rater ce rendez-vous-là. Ce rendez-vous est important. Et il passe par le chemin de l'agneau. Or, le chemin de l'agneau est un chemin teinté de sang. Tout a commencé donc ce jeudi saint, dans un contexte de fête, dans un contexte de joie. Et à partir de là, c'est tout qui va y passer. Jésus va tout offrir. Le sacrifice du Christ sur la croix et le sacrifice et l'Eucharistie sont un unique sacrifice. C'est également le sacrifice de l'Église et du corps du Christ.
la vie des fidèles, leurs louanges, leurs souffrances, leurs prières, leur travail sont unis à ceux du Christ et à sa totale offrande et acquièrent ainsi une valeur nouvelle. Au moment de l'offertoire, au moment où nous donnons nos offrandes, des gens se contentent de donner des pièces les plus petites possibles cherchées au milieu de grosses pièces. Et on met dans la corbeille. Et ils n'ont que ça à donner, ces pauvres. Ils s'appauvrissent en donnant peu. Au lieu de tout donner, et pour être capable de se donner eux-mêmes, ils lésinent. Et c'est pourquoi, lorsque tout est offert, Jésus lui-même va s'offrir en plus. Et c'est ça l'élément le plus important du don dans la messe. La messe est une invitation à offrir notre vie, nos projets, donner notre mari, notre enfant malade, notre malade incurable. Et à la messe, nous venons avec de beaux sentiments, de beaux habits. Mais on ne voit pas ceux pour qui l'Eucharistie serait le plus utile. Les gens paumés, les gens indésirables, les gens que personne ne considère. Et pourtant, c'est le grand rendez-vous de l'amour. Que signifie l'Eucharistie? L'Eucharistie, c'est un sacrement. C'est-à-dire l'accomplissement par l'Esprit Saint d'une parole fondatrice du Christ Jésus. Il signifie ce qu'il est et ce qu'il accomplit. L'Eucharistie, c'est l'un des trois sacrements de l'initiation chrétienne qui fait de nous un membre à part entière du corps du Christ. Que fait un sacrement? Par le sacrement, l'Esprit Saint donne la vie du Christ. Ça commence par le baptême, puis la confirmation, puis l'Eucharistie. Quand le pape Jean-Paul II a écrit son encyclique, l'Église dit de l'Eucharistie, il a résumé tout. Il a tout résumé. C'est le sacrement non seulement de la présence réelle du Christ, mais le sacrement par lequel l'Église vit. C'est le sacrement de la présence réelle. Et ce sacrement-là, il est fondé par les paroles du Christ que le prêtre redit à l'autel. Et quand il le redit, ces paroles nous font revivre ce qui s'est passé au Golgotha et le Jeudi Saint. Les deux sont présents là, la dimension du banquet et la dimension du sacrifice et sacrement de la présence réelle. Jésus est réellement présent. Je le dis, mais certains disent que ce n'est pas évident. On aimerait bien être plus sûr qu'il est vraiment là. Dans le début du renouveau charismatique au Canada, un groupe de prières naissant a eu le désir de faire l'adoration eucharistique. Ils ont insisté auprès du curé pour qu'on retrouve l'ostensoir qui était remisé on ne sait où. Quand on l'a trouvé, on l'a nettoyé, on l'a dépoussiéré. Et puis, bon, le curé a accepté de positionner le Christ devant les gens. Et il était accompagné par deux enfants de cœur. Ces deux enfants-là l'accompagnaient. Les enfants disent, ça c'est un événement ça. Jésus lui-même sort, on va regarder de tous nos yeux. Et comme il voulait regarder, Jésus se fait voir d'eux. Et dans l'hostie qui était exposée là, quand le prêtre l'a posé, le prêtre, il a fait sa génuflexion, sa révérence, et puis il voulait partir. Mais les deux servants ont vu Jésus qui les regardait. Alors, le moyen de s'en aller quand Jésus vous regarde. Les deux enfants ne bougeaient plus. Et c'est le curé qui fait un signe discret. Les enfants ne regardent pas. Alors, le curé ne comprenait pas pourquoi ces deux enfants ne bougeaient pas. Alors, le curé les distrayait de la vision du Christ, de la contemplation du Christ. Alors, l'un des garçons dit à l'autre, est-ce qu'on lui dit? L'autre dit, c'est pas la peine, il croira pas. C'est pas la peine de lui dire, il croira pas. Vous voyez, quand on vient devant l'Eucharistie, il y a des exigences. Il y a des exigences de foi, il y a des exigences de confiance. La foi en la réalité de la présence. Cette foi-là, nous insisterons dessus, est capitale. Il faut croire cette présence-là, ce ne sont pas nos yeux qui nous assurent qu'il est vraiment présent là. Mais c'est ce que nos oreilles entendent qui nous donne la foi. Qu'entendent nos oreilles, ceci est mon corps, ceci est mon sang. Et c'est Jésus qui le dit. Si on n'entend pas, comment croirait-on? Donc,
une fois qu'il y a cette foi, il y aura aussi la communion au sacrifice. Quand on ne communie pas, on n'a pas participé réellement et totalement à la messe. Le pape Jean-Paul II a consacré l'encyclique « L'Église vit de l'Eucharistie » à ce thème merveilleux. Et il nous dit ce qu'il faut en retenir lorsqu'il parle du mystère de la foi. L'Église a reçu l'Eucharistie du Christ son Seigneur non comme un don, un pot précieux qu'il soit parmi bien d'autres, mais comme le don par excellence. Car il est le don de lui-même, de sa personne, dans sa sainte humanité et de son œuvre de salut. Quand l'Église célèbre l'Eucharistie, mémorial de la mort et de la résurrection de son Seigneur, cet événement central du salut est rendu réellement présent et ainsi s'opère l'œuvre de notre rédemption. En laissant le sacrement de son corps et de son sang, le pape se dit « Mystère, mystère immense, mystère de miséricorde, qu'est-ce que Jésus pouvait faire de plus pour nous ?» Dans l'Eucharistie, il nous montre vraiment un amour qui va jusqu'au bout, un amour qui ne connaît pas de mesure. La mesure de l'amour, disait saint Augustin, c'est la démesure. Donc, le pape dit que la messe est à la fois inséparablement le mémorial sacrificiel dans lequel se perpétue le sacrifice de la croix et le banquet sacré de la communion. La messe rend présent le sacrifice de la croix. Elle ne s'y ajoute pas et elle ne le multiplie pas. Le pape va dire quelque chose d'important. Le sacrifice du Christ couronné par sa résurrection implique une présence toute spéciale. Car le Christ que nous allons recevoir, qui a donné sa vie pour nous, c'est le Christ ressuscité. C'est son corps glorieux que nous recevons. Par conséquent, nous avons non seulement sa vie, mais nous avons aussi sa puissance de ressusciter. Sa puissance de ressusciter. Le pape va montrer une chose que je voudrais souligner dès maintenant. À travers la communion à son corps et à son sang, le Christ nous communique aussi son esprit. Saint Éphrem écrit, il appela le pain son corps vivant. Il le remplit de lui-même et de son esprit. Et celui qui le mange avec foi, mange le feu et l'esprit. Prenez-en, mangez-en tous et mangez avec lui l'Esprit Saint. Et nous pouvons invoquer le Seigneur d'envoyer son Esprit Saint sur nous et sur ses dons, afin que ceux qui y prennent part obtiennent la purification de l'âme, la rémission des péchés et le don du Saint-Esprit. Pour comprendre que lorsque l'on participe et que l'on communie réellement au Christ à la messe, il faut être conscient et s'attendre à et désirer être rempli du Saint-Esprit. Ainsi, je finis avec la citation du Saint-Père. Par le don de son corps et de son sang, le Christ fait grandir en nous le don de son esprit, déjà reçu au baptême et offert comme sceau dans le sacrement de la confirmation. Voilà le sacrement. Dans quel contexte ce sacrement nous a-t-il été donné? C'est un contexte particulier. C'est un contexte de repas. Les Juifs, pour eux, un repas est une liturgie. Ce n'est pas un simple partage de bons morceaux et de bonnes paroles. Et les trois évangélistes, Matthieu, Marc et Luc, lorsqu'ils rendent compte de cet événement-là, c'est significatif de voir de quelle manière ils ont rapproché les mots qui disent l'essentiel. Dans l'évangile de Saint Marc, c'est la prédication de Saint Pierre à Rome. Pendant le repas, il prit du pain, prononça la bénédiction, le rompit et le leur donna en disant « Prenez ceci à mon corps » et prenant une coupe et rendant grâce. Ce qui me frappe le plus est bénédiction et rendre grâce. L'évangile de Luc, je lis aussi, il prit alors une coupe, il rendit grâce et dit « Prenez et partagez ». Puis il prit du pain après avoir rendu grâce, il le rompit et le leur donna en disant « Ceci est mon corps, faites cela en mémoire de moi ». Quand nous arrivons à Saint Paul, qui a rendu compte aussi de comment la tradition de l'institution de l'Eucharistie lui a été transmise, nous lisons dans Saint Paul, « Je vous ai pourtant transmis moi ce que j'ai reçu de la tradition qui vient du Seigneur. Le Seigneur Jésus prit du pain, puis ayant rendu grâce, il le rompit et dit, il annonce la coupe de l'Alliance en mon sang. Chaque fois que vous boirez, faites cela en mémoire de moi. » Le mot « Alliance ». Notre Dieu est le Dieu de l'Alliance. C'est fondamental. C'est le dehors pour qu'il y ait alliance. Souvenez-vous de
Abraham, souvenez-vous de Moïse, il faut qu'il y ait un sacrifice, le sang de l'Alliance. Il y a un grand chrétien américain qui s'appelle Scott Hahn, qui était protestant, professeur de théologie protestante, puis qui a demandé un jour à l'Esprit-Saint, « Montre-moi s'il faut que je demeure protestant ou bien s'il faut que je devienne catholique. » Mais c'est toi qui vas le conduire. L'Esprit-Saint dit « Alors prends la parole. » La parole, il a toujours sous le coude de lui. Il a toujours la parole à portée de main. Il l'a pris et il dit « Commence à lire. » Et au fur et à mesure qu'il lisait, il lui apparaissait que le mot-clé, c'est « Alliance ». Et tout est parti de là. Dieu a fait alliance avec nous. Depuis Abraham, Jésus a renouvelé l'alliance en son sang et en son corps livré pour nous. Lorsque Anne a compris cela, il s'est dit « Attention, attention, tous les hommes sont appelés à vivre cette alliance avec Dieu. » Le jour de la Pentecôte, Pierre dira « En aussi grand nombre que le Seigneur les appellera. » Anne Scott va se dire « Il était marié, il avait des enfants, il pratiquait la contraception. » La notion de l'alliance lui a fait comprendre que lui, devenu membre du corps du Christ, ne peut plus verser le sang innocent. Il a dit à sa femme, on ne fait plus la contraception. Avorter d'un trésor d'enfant que le Seigneur vous donne, c'est comme si je recevais le corps du Christ dans l'Eucharistie et que je le recrachais par terre. Il a employé cette image forte. Donc, comment rendre grâce au Seigneur pour la vie qu'il a donnée, pour la vie qu'il veut donner par toi, en entrant dans le mystère merveilleux de l'Alliance. Donc, l'institution de l'Eucharistie, c'est un acte pénitentiel. Ça commence par un acte pénitentiel. Et c'est dans l'évangile de Jean que nous allons voir, à la place de là où les autres disciples ont eu à parler de l'institution de l'Eucharistie, lui, il va parler du lavement des pieds. Le lavement des pieds. Jésus enlève son vêtement, prend un linge, il va laver les pieds des apôtres. Mais les apôtres sont comme tétanisés, surtout Pierre, qui ne cache pas ses sentiments. Toi, me laver les pieds à moi, jamais, pourquoi? Mais pourquoi? Parce que on considère que laver les pieds de quelqu'un chez les Juifs, c'est un acte déshonorant. Chez eux, il y avait des esclaves et des esclaves juifs. Mais un maître n'avait pas le droit de demander à son esclave juif de lui laver les pieds. Si vous vouliez que quelqu'un vous lave les pieds, vous achetiez un esclave païen. Un juif ne peut pas demander à un juif de lui laver les pieds tellement on considère que c'est un acte bas. Or, il considérait les apôtres Jésus comme le maître. C'est le comble de l'abaissement. Jésus a voulu poser cet acte fort. Jésus s'arrête et dit, si je ne te lave pas les pieds, tu n'as pas de part avec moi. Nous n'avons plus rien à faire ensemble. Donc le repas de la Pâque commence par un acte complètement inhabituel. Un acte d'humilité extrêmement profonde. Jésus se fait leur serviteur, leur esclave, en soulignant bien qu'ils l'appellent maître et seigneur et qu'ils font bien. Eh bien, voilà un acte important. C'est ça qui nous amène à l'humiliation de la célébration pénitentielle, du début de la messe, se reconnaître pécheur. Et dans ce domaine-là, notre patron, c'est le bon larron. S'il est au ciel, hein, je pense qu'il est saint. C'est un bon larron. Dans tous les cas, lui, il a jeté le regard sur le Christ. Il a reconnu que le Christ est innocent. Il a regardé sa vie, il dit, c'est justice ce qui m'arrive. Il a accepté tous ses péchés. C'est ça. C'est ça que nous commémorons en disant, c'est ma faute, c'est ma faute, c'est ma très grande faute. Car la véritable contrition, c'est d'accepter son péché et de disculper Dieu. Seigneur, ce n'est pas ta faute. Or aujourd'hui, de quoi ne charge-t-on pas le Seigneur? Ah, pour si le Seigneur m'aime, pourquoi me laisse-t-il dans cette vie sordide? Pourquoi ces gens autour de moi? Pourquoi mon mari, que j'admirais tant, commence par me tromper et à me créer des ennuis? Voilà, c'est Dieu qui est le coupable aujourd'hui. On lui attribue toutes sortes de choses. Il est l'innocent, pourtant. Donc, le Seigneur, il situe l'institution de l'Eucharistie dans un contexte de repas, dans l'humilité, un acte pénitentiel. Alors, quand le Seigneur prend le pain et le rompt et dit de prendre et de manger, le Seigneur ne se contente pas de dire, vous allez assister au repas.
la position la plus difficile qui puisse être donnée à quelqu'un, c'est que des gens soient en train de manger, de rigoler, et qu'on lui dise à lui, toi, reste là et regarde nous manger. C'est un peu cela qui se produit lorsqu'on assiste à un banquet et qu'on ne mange pas. Eh bien, la foi est donc nécessaire. Et le discernement aussi pour savoir ce que l'on fait. Et quand nous célébrons la messe, chaque messe est structurée comme le repas du jeudi saint. Alors, je vous ai indiqué les étapes et les actes qui sont posés au cours de la messe. L'acte pénitentiel, l'écoute de la parole, la consécration, la communion, l'action de grâce qui peut être prolongée par l'adoration ou la contemplation. Pourquoi l'Eucharistie? Pourquoi l'Eucharistie? C'est le bout de l'amour, avons-nous dit. Grâce à l'Eucharistie, Jésus accomplit son vœu de demeurer avec nous. Dans l'évangile de Matthieu, chapitre 28, au verset 20, le tout dernier, « Et voici, je suis avec vous jusqu'à la fin des âges. » Alors, le Seigneur, pourquoi s'est-il fait repas pour nous? Car l'Eucharistie est nourriture. Il s'est fait repas pour qu'on puisse entrer en contact avec lui. Mes frères, mes sœurs, qui écoutaient ce message d'amour du Seigneur, pourquoi s'est-il fait pain et s'est-il fait boisson? Pour être en contact avec vous. Parce que Jésus aime entrer en contact avec nous. Qu'est-ce qu'il faisait? Il mettait la main sur la tête des enfants. Il bénissait. Il embrassait les enfants. Il guérit un sourd muet en mettant la salive dans les oreilles et sur la langue. Et Jésus veut cette intimité du contact. Du contact physique quand il vivait, du contact par la foi dans l'Eucharistie. Car si c'est réellement Jésus qui est présent, mes sœurs et mes frères, eh bien, le Seigneur veut que vous le touchiez, parce que lui, il a voulu vous toucher. Et commencez par vous préparer la main pour toucher Jésus. Préparez-vous l'âme, préparez-vous l'âme. Nous savons comment cette femme-là qui souffrait de perte de sang s'est mise en tête qu'il lui fallait toucher. Oh, toucher Jésus, c'est déjà trop. Mais elle est tellement confiante en la puissance et en l'amour de Jésus qu'elle se disait, toucher simplement la frange de son manteau me suffit. Elle a crié, elle s'est mise dans l'espérance. Et puis elle s'est dit, ce que j'espère, je vais l'accomplir. Jésus n'a jamais dit, ton espérance t'a guéri. Mais c'est ta foi qui te guérit. Il faut que l'espérance devienne foi. Il faut agir l'espérance. Et voilà, commencez dès maintenant par désirer toucher Jésus aujourd'hui. Car il vient pour cela. Dès l'Eucharistie. Après l'Eucharistie, il sera encore disponible. Disponible parce qu'il sera en vous dans son tabernacle. Votre cœur, s'il est bien préparé, pas un tabernacle encombré, eh bien, il sera là. Alors Jésus embrassait les enfants, il a inventé l'Eucharistie pour nous toucher. Que des signes de libération, de guérison sont faits par le Saint-Sacrement qui touche. Un souvenir du Père tardif qui, poussé par une motion, mais l'ostensoir où se trouvait Jésus sur la tête d'un enfant malade qui était dans les bras de sa mère, et l'enfant était guéri. Et tous les gens qui étaient là se disaient, « Ah, c'est l'ostensoir qui guérit les gens, c'est l'objet !» Voyez, ils ont la courte vue. Et tous ont voulu maintenant que le Père mette l'ostensoir sur leur tête. Ils ont raté le rendez-vous du Seigneur.

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3: Au nom du Père et du Fils et du Saint-Esprit, Amen. Mon Seigneur et mon Dieu, je crois fermement que tu es ici, que tu me vois, que tu m'entends. Je t'adore, je te demande le pardon de mes péchés et la grâce de faire avec profit ces 10 minutes de prière. Marie, ma Mère Immaculée, Saint Joseph et mon ange gardien, intercédez pour moi. Aujourd'hui dans l'Évangile, nous contemplons Jésus en conversation avec les Sadducéens, ceux qui affirment qu'il n'y a pas de résurrection. Les Sadducéens étaient un groupe religieux bien identifié en Israël. Benoît XVI les présente comme s'efforçant de vivre un judaïsme éclairé, conforme au modèle de l'époque, et tentant de s'adapter à la domination romaine. Bon, disons un judaïsme intelligent, entre guillemets, compatible avec les idées en vogue dans l'Empire. Avec les Romains, il avait une culture unifiée qui était en train de s'installer par elle-même sur le territoire de l'Empire, une culture que l'on appelle hellénistique, imprégnée de philosophie grecque, une culture qui, par exemple, avait une vision du corps assez négative, ce qui ne les empêchait pas d'être immoraux souvent. L'idée donc de retrouver son corps un jour après la mort semblait incompréhensible, même méprisable. Alors les Sadducéens, eux non plus, ne voulaient pas croire à la résurrection. Et cette hellénisation, on appelle ça comme ça, adoptée par les Sadducéens, menaçait d'aligner Israël sur le mode de vie des païens du reste du monde. Benoît XVI nous dit aussi que les Sadducéens faisaient partie de l'aristocratie et de la classe sacerdotale et qu'ils disparaîtront après la destruction du temple de Jérusalem en 70, alors que les pharisiens, qui étaient moins, disons, éclairés, resteront en influence dans le judaïsme beaucoup plus longtemps. Alors les Sadducéens, des gens plutôt aisés, comme ils sont, pas trop soucieux de la venue du royaume des cieux, ne croyant pas à la vie éternelle, qui finissent par disparaître. Est-ce qu'ils étaient trop aisés, trop tièdes? Est-ce qu'ils manquaient d'espérance? C'est bien probable. Dans l'évangile d'aujourd'hui, Jésus leur dit « N'êtes-vous pas en train de vous égarer en méconnaissant les Écritures et la puissance de Dieu ?» Dieu, bien sûr, a la puissance de ressusciter les morts. N'avez-vous pas lu, leur dit Jésus dans le livre de Moïse, comment Dieu a dit « Moi, je suis le Dieu d'Abraham, d'Isaac, de Jacob. Il n'est pas le Dieu des morts, mais des vivants. » leur dit Jésus, vous vous égarez complètement. Moi, Jésus, je ne voudrais pas moi-même m'égarer dans la vie, adopter un peu trop facilement, adapter ce que je crois à la situation présente ou à mon milieu, à ce qui me semble plus avantageux. Moi, Jésus, j'aimerais être un homme, une femme de conviction, hein, qui est fidèle à ce qu'il croit, et pas quelqu'un qui retourne sa veste en fonction des circonstances, parce qu'elle n'a pas une foi ferme. Et une personne qui retourne sa veste ou qui s'attiédit, c'est aussi peut-être une personne qui n'a pas réellement d'espérance en Dieu. Si j'espère pas vraiment, alors pourquoi garder une conduite intègre quand tant d'autres s'en passent? Pourquoi pas céder à la tentation de me simplifier la vie et d'adapter la foi ou mes convictions aux évolutions du monde, comme on dit parfois. Récemment, un ami m'a conseillé un petit livre de Viktor Frankl, un psychiatre autrichien décédé en 1997. Le petit livre s'appelle « Découvrir un sens à sa vie » grâce à la logothérapie. Et cette logothérapie, c'est la théorie de Frankl. C'est un livre dont la première partie, c'est un témoignage saisissant sur sa propre expérience des camps de concentration nazis auxquels il a survécu. C'est pas un sujet très réjouissant. Mais la prière peut parfois se porter sur l'histoire pour demander pardon à Dieu et pour lui dire aussi combien nous avons besoin d'être sauvés. Frankl était né dans une famille juive ashkénaze à Vienne, en Autriche. Il était déjà médecin de grande réputation quand il fut arrêté en 1942. Il avait saboté les ordres officiels en se refusant à euthanasier les malades mentaux dans le cadre du programme Action T4. Et plus tard, il fut déporté avec toute sa famille dans un premier camp où son père est mort de faim, puis à Auschwitz, puis dans un camp de travail, à Kaufering. Pendant 3 ans, il a observé avec étonnement, entre autres choses, combien les plus robustes, ceux qui étaient le plus dans l'action, étaient parfois les premiers à mourir, tandis que ceux qui paraissaient plus faibles résister certaines fois beaucoup plus longtemps. Face à l'absurde, écrit-il, les plus fragiles avaient développé une vie intérieure qui leur laissait une place pour garder l'espoir et questionner le sens. Frankl pensait qu'on peut guérir d'un certain nombre de maladies psychiques, ou du moins aller mieux, en se questionnant non pas sur le plaisir que je peux obtenir de la vie, mais sur le sens de la vie, sur ce qui peut être ma raison de vivre. Par rapport à la psychanalyse de Freud, l'approche de Frankl est davantage tournée vers l'avenir de la personne que sur son passé et ses traumatismes passés. Elle regarde la raison de vivre, qui pour Frankl était l'explication de la survie dans les camps, de gens qui apparemment auraient été incapables d'y tenir longtemps vu leur constitution. À partir du moment où la personne ou un prisonnier perdait toute raison de vivre, où tout lui était bien égal, il n'avait plus que quelques jours ou quelques semaines à vivre, quelle que soit sa santé physique. Le sens de la vie, selon Frankl, n'est pas le même pour tous. Il n'y a pas de théorie unique du sens. Pour un père ou une mère, ça peut être l'avenir des enfants ou d'un enfant en particulier. Pour un scientifique, ça peut être la rédaction d'un manuscrit qui sera l'aboutissement de longues années d'études. Ce qu'il faut absolument éviter, en revanche, c'est ce qu'on appelle le vide, ce qu'il appelle le vide existentiel, qui est aujourd'hui très répandu. Bon, il écrit ça il y a très longtemps déjà, mais aujourd'hui encore plus répandu, le vide existentiel. Répandu, dit-il, parce que l'homme a perdu la garantie du paradis, quand même quand c'est pas la notion du paradis. Le vide existentiel qui peut régner plus facilement aussi là où l'homme a perdu nombre de ses traditions qui lui permettaient de s'orienter dans la vie. Viktor Frankl est un auteur très intéressant qui ne s'aventure pas explicitement sur le terrain religieux. Il parle d'un hypersens, hein, de quelque chose qui donne encore plus de sens, mais ou du supersens. Il ne veut pas trop dire ce que ça peut être. Mais nous, dans le cadre de notre prière, dans le cadre de ces 10 minutes avec toi, Jésus, nous sommes invités à le faire. Hein, Seigneur, l'hypersens, le supersens, c'est toi. Seigneur, à qui irions-nous, avait dit Pierre. Toi seul as les paroles de la vie éternelle. Seigneur, où vais-je trouver le sens ultime de ma vie, le sens qui englobe tous les autres, sinon en toi? Saint José Maria a énormément parlé du sens profond de la vie. Et sa prédication permet de faire face au désespoir possible d'une vie apparemment banale et répétitive. Saint José Maria a dépensé beaucoup d'énergie à répéter que nous sommes assis sur un trésor dans la vie. Et sans le savoir, c'est un trésor caché. Que la vie humaine ne se réduit pas aux apparences, qu'elle ne se résume pas à un jeu de cache-cache hein, pour échapper à la souffrance et au contraire obtenir le plus de plaisir possible. La vie humaine a un sens très profond. Sachez-le bien, disait-il, il y a quelque chose de saint, de divin, caché dans les situations les plus ordinaires, et c'est à chacun d'entre vous qu'il appartient de le découvrir. Il y a quelque chose à découvrir dans la vie, banale. Découvrir, d'ailleurs, c'est le même mot que Viktor Frankl avait choisi pour son titre, découvrir un sens à sa vie. Il n'a pas dit donner un sens. Souvent, on entend aujourd'hui cette expression, ah, ça donne du sens, il faut que je donne du sens. Mais la plupart du temps, il me semble que l'homme est incapable de donner lui-même un sens. Le sens, il y est déjà. Le sens d'un travail, bah, il y est déjà. Le travail, c'est quelque chose de noble, c'est une activité humaine. Le sens d'une difficulté ou d'un événement, bah, il y est déjà, il faut le découvrir. Découvrir le sens. Au fond, avec Saint José Maria, donc arriver à transformer tous les événements de la vie courante, agréable ou pas, en dialogue avec Dieu. Donc ma vie, c'est pas un matériau, c'est pas un désordre, c'est pas... une chose dont je dois profiter, hein, mais ma vie, c'est un dialogue avec Dieu. Et ce qui me paraît bien, moins agréable, eh bien, ce que font les autres, bah, pour moi, ça peut être une prière. C'est-à-dire un livre que j'écris pour Dieu, avec peut-être des choses qui se répètent, mais avec chaque jour une mélodie différente. Si c'est un livre de musique. Alors ces jours-ci, nous pourrions essayer de vivre autrement. Non pas comme les Sadducéens qui ne croyaient pas à la résurrection, n'avaient pas vraiment d'espérance, mais comme des chrétiens qui se savent appeler un grand amour. Un amour qu'ils trouveront au ciel, bien sûr, plus tard, mais qu'ils trouvent déjà dans la vie présente, réelle et concrète. dans cette vie qui consiste aussi à aimer les autres et qui constitue un grand dialogue avec le Seigneur. C'est justement notre mission, disait Saint José Maria, c'est notre mission que de transformer la prose de cette vie en alexandrin, un poème héroïque, un poème plein de sens. Je te remercie, mon Dieu, des bonnes résolutions, des actes d'amour et des inspirations que tu m'as communiquées dans cette méditation. Je te demande de m'aider à les mettre en pratique. Marie, ma Mère Immaculée, Saint Joseph et mon ange gardien, intercédez pour moi.
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0: Pour votre salut, il est 6 heures.
3: L'ange du Seigneur porte l'annonce à Marie. Je vous salue Marie, pleine de grâce. Le Seigneur est avec vous. Vous êtes bénie entre toutes les femmes. Et Jésus, le fruit de vos entrailles, est béni.
4: Sainte Marie, Mère de Dieu, priez pour nous pauvres pécheurs, maintenant et à l'heure de notre mort. Amen.
3: Voici la servante du Seigneur.
4: Qu'il me soit fait selon ta parole.
3: Je vous salue Marie, pleine de grâce. Le Seigneur est avec vous. Vous êtes bénie entre toutes les femmes. Et Jésus, le fruit de vos entrailles, est béni.
4: Sainte Marie, Mère de Dieu, priez pour nous, pauvres pécheurs, maintenant et à l'heure de notre mort. Amen.
3: Et le Verbe s'est fait chair.
4: Et il a habité parmi nous.
3: Je vous salue, Marie, pleine de grâce. Le Seigneur est avec vous. Vous êtes bénie entre toutes les femmes. Et Jésus, le fruit de vos entrailles, est béni.
4: Sainte Marie, Mère de Dieu, priez pour nous, pauvres pécheurs, maintenant et à l'heure de notre mort. Amen.
3: Priez pour nous, Sainte Mère de Dieu,
4: afin que nous soyons rendus dignes des promesses du Christ.
3: Que ta grâce, Seigneur, se répande dans nos cœurs. Par le message de l'ange, tu nous as fait connaître l'incarnation de ton Fils bien-aimé. Conduis-nous par sa passion et par sa croix jusqu'à la gloire de la résurrection. Par le Christ notre Seigneur.
4: Amen.

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2: Je dédie cette chanson à tous les malades, à tous ceux qui sont persécutés, opprimés, rejetés, aux veuves.

Lecture du livre de Jérémie. Voici venir des jours, déclare le Seigneur, où je conclurai avec la maison d'Israël et avec la maison de Juda une alliance nouvelle. Ce ne sera pas comme l'alliance que j'ai conclue avec leur père le jour où je les ai pris par la main pour les faire sortir d'Égypte. Mon alliance, c'est eux qui l'ont rompue, alors que moi, j'avais des droits sur eux. Mais voici quelle sera l'alliance que je conclurai avec la maison d'Israël quand ces jours-là seront passés, déclare le Seigneur. Je mettrai ma loi au plus profond d'eux-mêmes. Je l'inscrirai dans leur cœur. Je serai leur Dieu et ils seront mon peuple. Ils n'auront plus besoin d'instruire chacun son compagnon, ni chacun son frère en disant « Apprends à connaître le Seigneur ». Car tous me connaîtront, des plus petits jusqu'aux plus grands, déclare le Seigneur. Je pardonnerai leurs fautes, je ne me rappellerai plus leurs péchés. Ainsi parle le Seigneur, lui qui a fait le soleil pour éclairer pendant le jour, qui a établi la lune et les étoiles pour éclairer pendant la nuit, qui agite la mer et fait mugir ses flots. Il se nomme le Seigneur de l'univers.

Dans notre monde où persistent la haine et la division, quelqu'un est venu, disons-lui notre espérance.

Nous ne savons pas prier comme il faut. Soyons attentifs à la voix de l'Esprit qui vient prier en nous.

0: Prions. Dieu, vainqueur de tout mal, tu as élevé de terre ton Fils Jésus, et par lui nous avons la vie éternelle. Attire à lui tous les hommes et fais briller en leur cœur la lumière de son visage, car il vit et règne avec toi et l'Esprit Saint pour les siècles des siècles.
1: Amen.

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1: Bienvenue, chers amis auditeurs, à votre émission préférée, La Bible sur les ondes. Aujourd'hui, nous continuons notre étude de la première lettre de Paul aux Thessaloniciens. Hier, nous avons vu que l'apôtre a écrit aux chrétiens de Thessalonique pour les encourager à demeurer fermes dans leur foi. Il répond aux questions qui troublent cette jeune communauté. Aujourd'hui, nous verrons comment Dieu veut que nous vivions notre foi. Écoutez.
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2: Frères et sœurs chrétiens, vous avez appris de nous comment vous devez vivre pour plaire à Dieu, et c'est bien de cette façon que vous vivez. Mais faites encore des progrès. Nous vous demandons et nous vous conseillons cela au nom du Seigneur Jésus. En effet, vous connaissez les conseils que nous vous avons donnés de la part du Seigneur Jésus.
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3: Amis auditeurs, l'apôtre Paul est heureux de constater que les chrétiens de Thessalonique sont obéissants. Ils marchent conformément aux enseignements qu'ils ont reçus de lui pour plaire à Dieu. Cependant, il les encourage à faire plus de progrès spirituels. Il dit « Faites encore du progrès, car ce que Dieu veut, c'est que nous soyons entièrement à lui. »
1: En effet, Dieu veut que nous ayons une vie irréprochable. Écoutez.
2: Ce que Dieu veut, c'est que vous soyez entièrement à lui. Ne couchez pas avec n'importe qui. Chacun de vous doit bien choisir sa femme pour mener une vie digne de respect qui plaît à Dieu. Ne vous laissez pas entraîner par les mauvais désirs, comme les autres qui ne connaissent pas Dieu. À ce sujet, personne ne doit faire de tort à sa sœur ou à son frère chrétien, ni les tromper. Le Seigneur punit tout cela. Nous l'avons déjà dit et redit. En effet, Dieu ne nous a pas appelés à vivre n'importe comment, mais à vivre pour lui. C'est pourquoi celui qui rejette ses conseils ne rejette pas un homme. C'est Dieu qui le rejette, lui qui vous donne son Esprit Saint.
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3: Paul met les croyants en garde. Il dit: n'ayez pas une vie immorale. En ce qui concerne le mariage, chacun doit choisir son conjoint et vivre avec lui dans le respect. Il ne doit pas se laisser entraîner par de mauvais désirs. En effet, Paul dit, « Dieu ne nous a pas appelés à vivre n'importe comment, mais à vivre pour lui. » Cher ami, veux-tu plaire à Dieu? Veux-tu lui être obéissant? Ne fais pas comme les hommes du monde qui vivent n'importe comment. Dieu a permis le mariage pour nous libérer de la solitude et nous donner la joie de vivre. Et la Bible demande à chacun de choisir son conjoint afin de mener une vie digne.
1: Écoutez la suite.
2: D'autre part, vous n'avez pas besoin qu'on vous écrive sur l'amour entre frères et sœurs chrétiens. Vous avez vous-même appris de Dieu à vous aimer les uns les autres. D'ailleurs, c'est ce que vous faites envers tous les chrétiens dans toute la Macédoine. Mais nous vous encourageons à faire encore des progrès. Cherchez à vivre en paix. Occupez-vous de vos affaires. Travaillez de vos mains comme nous vous l'avons demandé. Alors ceux qui ne sont pas chrétiens respecteront votre façon de vivre. De plus, vous ne dépendrez pas des autres.
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3: En ce qui concerne l'amour du prochain, Paul félicite les croyants de Thessalonique pour l'amour qu'ils ont à l'égard de tous les chrétiens de leur région, la Macédoine. Cependant, il les encourage à faire beaucoup plus de progrès dans l'amour. Il dit « Cherchez à vivre en paix, occupez-vous de vos affaires et travaillez de vos mains. Ne dépendez pas des autres. » Amis auditeurs, Paul donne ici des consignes très fortes, des consignes qui doivent être suivies aujourd'hui par nous tous. D'abord, nous ne devons pas nous mêler des problèmes des autres, mais essayer de vivre en paix avec tout le monde. Ensuite, chaque chrétien doit travailler pour gagner sa propre vie. Mais que constatons-nous aujourd'hui? Beaucoup de personnes vivent aux dépens de leurs parents ou de leurs connaissances et ne font aucun effort pour se prendre eux-mêmes en charge. Cette attitude n'est pas digne d'un enfant de Dieu. Chacun doit travailler de ses propres mains pour gagner sa vie. Ce n'est qu'en ce moment que nous serons respectés par ceux qui ne sont pas chrétiens et par ce comportement, ces gens peuvent être attirés vers le Seigneur Jésus.
1: Écoutons ensemble la suite.
2: Frères et sœurs, nous voulons vous faire connaître la vérité au sujet des morts. Ainsi, vous ne serez pas tristes comme les autres qui n'ont aucune espérance. Nous croyons que Jésus est mort et qu'il s'est relevé de la mort. Donc, de la même façon, ceux qui sont morts avec Jésus en croyant en lui, Dieu les réunira à Jésus. Oui, voici ce que nous disons d'après une parole du Seigneur. Nous qui serons encore vivants quand le Seigneur viendra, nous ne passerons pas avant ceux qui sont morts. On entendra un signal, la voix du chef des anges, le son de la trompette de Dieu. Alors le Seigneur lui-même descendra du ciel. Ceux qui sont morts en croyant au Christ se relèveront de la mort les premiers. Ensuite, nous qui serons encore vivants, nous serons emportés ensemble avec eux sur les nuages en montant vers le Seigneur pour le rencontrer. Et ainsi, nous serons avec le Seigneur pour toujours. Alors, encouragez-vous les uns les autres avec ces paroles.
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3: Paul répond aux questions des croyants au sujet de ceux qui sont morts avant le retour de Christ. Il encourage ces chrétiens à ne pas être tristes. En effet, ceux qui ne connaissent pas Dieu ont raison d'être tristes lorsqu'un proche meurt parce qu'ils n'ont aucune espérance. Mais ceux qui connaissent Dieu savent que la mort n'est pas la fin. Paul dit, « Ceux qui sont morts avec Jésus en croyant en lui, Dieu les réunira à Jésus. » Amis auditeurs, quelle espérance! Quelle bonne nouvelle! Certes, quand nos proches meurent, nous sommes tristes. Mais nous savons que Dieu va ressusciter les morts et ceux qui croient en lui seront toujours avec lui. Crois-tu cela? Alors, n'aie pas peur de la mort, ni pour ceux qui sont déjà morts en Christ. Car de même que Dieu a relevé Christ de la mort, il te relèvera aussi. Paul veut que les croyants comprennent bien ce qui va se passer lors du retour de Christ. Quand le Seigneur reviendra, les morts en Christ se relèveront avant les chrétiens vivants. On entendra un signal, la voix du chef des anges, le son de la trompette de Dieu. Alors, le Seigneur lui-même descendra du ciel et ceux qui sont morts en croyant en Christ se relèveront de la mort les premiers. Ensuite, nous qui serons encore vivants, nous serons emportés ensemble avec eux sur les nuages en montant vers le Seigneur pour le rencontrer. Et ainsi, nous serons avec le Seigneur pour toujours. Amis auditeurs, quel espoir pour nous tous! Voilà la réaction que nous devons avoir face à la mort. N'aie donc pas peur de la mort. C'est un passage à la vie éternelle pour celui qui croit au Seigneur.
1: Écoutez la suite.
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2: Frères et sœurs, au sujet de la date et du moment où le Seigneur viendra, vous n'avez pas besoin qu'on vous écrive. Vous le savez très bien vous-même. Le jour du Seigneur arrivera comme un voleur dans la nuit. Tant les gens diront « Quelle paix, quelle sécurité !» Alors tout à coup, ce sera la catastrophe. Elle tombera sur eux comme les douleurs sur la femme enceinte, et ils ne pourront pas y échapper. Mais vous, frères et sœurs, vous n'êtes pas dans la nuit, et ce jour-là ne peut pas vous surprendre comme un voleur. En effet, tous vous appartenez à la lumière, vous appartenez au jour. Nous ne vivons pas dans la nuit, nous ne vivons pas dans l'obscurité. Ne dormons pas comme les autres, mais restons éveillés et soyons sobres. Ceux qui dorment, dorment la nuit. Ceux qui boivent trop, boivent la nuit. Mais nous, nous appartenons au jour, alors soyons sobres. Prenons la foi et l'amour comme vêtements de combat. Mettons comme casque l'espérance d'être sauvés. Dieu ne nous a pas appelés pour nous juger, mais pour que nous obtenions le salut par notre Seigneur Jésus-Christ.
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3: L'apôtre Paul rappelle aux croyants de Thessalonique que personne ne sait quand le Seigneur viendra. Il compare cette venue du Seigneur à celle d'un voleur dans la nuit. Les gens du monde ne savent rien du retour du Seigneur, car ils sont dans la nuit. Et cette venue les surprendra comme les douleurs de l'enfantement. Paul rassure les chrétiens de Thessalonique à propos du retour du Seigneur. En effet, ils appartiennent à la lumière et son retour ne peut pas les surprendre comme un voleur. Alors, Paul leur recommande d'être sobres, de prendre la foi et l'amour comme vêtements de combat et de mettre comme casque l'espérance d'être sauvés. Enfin, il les encourage à veiller sans cesse. Tels doivent être le devoir et l'attitude du croyant. Aucun chrétien ne doit craindre la venue de ce jour. Mais nous sommes appelés à veiller. Nous ne devons pas vivre dans le sommeil et la négligence, mais nous devons rester éveillés. Le retour proche de Christ ne doit pas nous empêcher de travailler. Le travail doit être un élément important de notre vie.
1: Écoutez la suite de la lettre de Paul.
2: Frères et sœurs, nous vous demandons ceci. Respectez ceux qui travaillent parmi vous comme responsables. Le Seigneur vous les a donnés pour vous conseiller. Montrez-leur beaucoup de respect et d'amour à cause de ce qu'ils font. Soyez en paix entre vous. Frères et sœurs, nous vous demandons encore ceci. Faites des reproches aux paresseux. Donnez du courage à ceux qui n'en ont pas beaucoup. Soutenez les faibles. Soyez patients envers tous. Attention, personne ne doit rendre le mal pour le mal. Mais cherchez toujours à faire le bien entre vous et avec tous. Soyez toujours joyeux. Priez sans cesse. Remerciez Dieu en toute occasion. Voilà ce qu'il attend de vous qui êtes unis au Christ Jésus. N'empêchez pas l'Esprit Saint d'agir. Ne méprisez pas les paroles des prophètes. Examinez tout avec soin et retenez ce qui est bon. Évitez le mal sous toutes ses formes. Que le Dieu de la paix lui-même vous fasse vivre totalement pour lui.
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3: Les conseils de Paul montrent qu'il est un exemple de ce que signifie suivre Christ. Nul ne peut rendre de lui un mauvais témoignage. La seule manière d'expliquer cette bonne conduite de Paul, c'est qu'il est consacré entièrement à Christ. Fais comme Paul. Donne-toi entièrement et sans réserve au Christ. Alors ta vie sera utile pour le service du Seigneur. Chaque matin, en nous levant, nous devrions dire en nous-mêmes, « Sois prêt pour le retour du Seigneur, car il se peut qu'il revienne aujourd'hui. » Chaque soir, la dernière question à se poser est celle-ci. Est-ce que je suis prêt pour le retour du Seigneur s'il revient avant que je ne me réveille? Dans l'attente de ce jour, Paul leur conseille d'être toujours joyeux, de prier sans cesse, de remercier Dieu en toute occasion, de ne pas empêcher l'Esprit Saint d'agir, de ne pas mépriser les paroles des prophètes, mais d'examiner tout avec soin et de retenir ce qui est bon, et enfin d'éviter le mal sous toutes ses formes.
1: Ainsi s'achève notre émission pour aujourd'hui. Vous avez suivi les conseils de l'apôtre Paul aux croyants de Thessalonique, tirés de 1 Thessaloniciens, chapitres 4 et 5. À demain, chers auditeurs, pour la découverte de la deuxième lettre de Paul à cette communauté. Que Dieu vous bénisse.
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1: La mise en œuvre de cette fraternité, cette mission, cette synodalité dans les communautés. Je vous invite, chers frères prêtres, à intégrer le thème de façon concrète dans la vie paroissiale, pastorale et sociale.
0: Pour votre salut, il est 7 heures.
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Fidèles auditeurs et auditrices de Radio Maria Côte d'Ivoire, que la miséricorde divine inonde vos demeures en ce jour de la solennité du Sacré-Cœur de Jésus-Christ. Cette fête met en lumière la personne tout entière du Christ, Fils de Dieu fait homme, qui n'est défini autrement que par la tendresse, l'attention, la compréhension, la compassion de son cœur. En un mot, l'amour de son cœur. Par cette dévotion au cœur sacré de Jésus, nous contemplons et adorons Jésus-Christ tout entier dans sa souveraineté. Écoutons ce cœur qui nous attire à lui par ses paroles. Si quelqu'un croit en moi, de son cœur couleront des fleuves d'eau vive. Jean 7, verset 38. Jésus nous invite à faire personnellement cette expérience du cœur à cœur avec lui. Il nous attend pour nous communiquer cette grâce exceptionnelle.

C'est en 1995 que le pape Saint-Jean-Paul II a fait de la fête du Sacré-Cœur la journée mondiale de sanctification pour les prêtres. Et nous ne sommes pas en reste. Nous, dans le diocèse de Yamoussoukro, nous célébrons cette journée à la cathédrale Saint-Augustin. Tous, nous sommes interpellés à accompagner de nos prières nos prêtres. Ceux qui sont en difficulté, ceux qui sont malades, ceux qui sont en crise ont besoin de notre attention, de notre compréhension, de notre amour, de notre prière. Ne les abandonnons pas. Ils sont des nôtres. Qui mieux que nous pourrait les comprendre, les soutenir matériellement, spirituellement, moralement? Cette journée est leur journée et la nôtre. Nous devons être proches d'eux. Nos prêtres du diocèse de Yamoussoukro sont tous convoqués ce vendredi 12 juin 2026 à la cathédrale Saint-Augustin de Yamoussoukro pour cette journée de sanctification qui est une journée de ressourcement, d'adoration, de prière, du sacrement de réconciliation. Elle s'achèvera par la célébration de l'Eucharistie à partir de 11h45 à la cathédrale Saint-Augustin de Yamoussoukro. Prions avec eux et pour eux. Jésus, notre Maître, prosterné en ta présence, nous t'adorons, car tu nous as beaucoup aimés et tu n'as rien épargné pour nous. Nous croyons en ton amour infini pour nous. Nous te remercions de nous avoir donné, par

0: Départ à 12h30. Samedi 15, 7h, retour pour Abidjan. Bon temps de prière.
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9: Fidèle auditeur et auditrice de Radio Maria Côte d'Ivoire, que la miséricorde divine inonde vos personnes, vos maisons, vos activités et tout ce que vous entreprendrez de faire tout au long de ce mois de juin consacré au cœur sacré de Jésus. Nous avons avec nous des membres de la communauté Mère du Divin Amour, à qui je laisse le soin de se présenter.
10: Merci ma sœur, je suis le frère François Koumoué, responsable de l'apostolat diaconie de la Sainte Famille de Nazareth de la dite communauté, ici à Yamsoukro.
11: Moi je suis la sœur Justine Etibi, je suis membre de la communauté Mère du Divin Amour.
9: Et en vous présentant, frère François Koumoué, vous avez parlé de diaconie. Qu'est-ce que c'est que la diaconie?
10: Merci ma sœur, la diaconie, c'est avant tout un service, mais un service en direction des familles, des couples, des foyers.
9: Oui, quel genre de service?
10: C'est un apostolat, c'est un apostolat.
9: Vous accompagnez donc les familles?
10: Oui, dans le sens de la prière, parce que dans les maisons, nous constatons qu'il n'y a pas de vie de prière. Et c'est cela d'abord notre dévotion, notre premier rôle, amener les familles à prier en famille.
9: Donc c'est ça la diaconie de la Sainte Famille de Nazareth.
10: Tout à fait, ma
9: sœur. Un apostolat qui vous incombe au sein de l'Institut Mère du Divin Amour d'accompagner les foyers, les familles pour les encourager à la prière, parce que vous avez constaté que nous nous laissons submerger par nos activités professionnelles et beaucoup d'autres choses, et laissons de côté, abandonnons la prière. Et comment cela se passe-t-il?
10: Bien, à la diaconie, nous avons ce qu'on appelle l'école de la famille. L'école de la famille, c'est l'accompagnement des couples, de ceux qui veulent se marier, même des personnes qui vivent seules. Parce que c'est important, l'accompagnement des couples, dans la mesure où nous devons vivre la vie de couple selon l'enseignement de l'Église. Ce que l'Église nous dit, c'est cela notre premier rôle. Par rapport à l'éducation des enfants, par rapport à la gestion des finances, il y a bien d'autres choses. Et notre force sur laquelle nous nous appuyons, c'est bien entendu le Sacré-Cœur de Jésus. Parce que chaque mois, nous terminons par une neuvaine au Sacré-Cœur de Jésus et cela débouche sur le premier vendredi du mois qui est, bien entendu, la veillée au Sacré-Cœur de Jésus. C'est sur ça que repose notre mission fondamentale. Sans le Sacré-Cœur de Jésus, nous n'avons pas de force, nous ne pouvons rien faire. Parce que dans le couple, il y a beaucoup de sacrifices à faire. Dans la famille, il y a beaucoup de sacrifices à faire. Et dans chaque famille, sort un prêtre, un président. Tout ce qui est dans la société aujourd'hui vient de la famille. Et donc la famille aussi est devenue une cible privilégiée du diable, tout comme la jeunesse. Donc c'est un apostolat aussi qui peut être beaucoup attaqué. Et donc si nous ne fondons pas notre dévotion sur le Sacré-Cœur, nous ne pouvons pas. Parce que le Sacré-Cœur est rempli de vertus du Christ. Et c'est sur ces vertus-là que nous voulons marcher.
9: Par exemple, donnez-nous quelques-unes de ces vertus.
10: Quand on parle de pardon, le pardon dans le foyer, c'est fondamental. Communiquer, c'est fondamental. Même la prière, on peut dire que la prière, c'est une vertu. Parce qu'une vie sans prière, c'est une vie qui tombe en ruine. Sans la prière, nous sommes rien. Notre âme n'est rien.
9: Est-ce que votre apostolat ne concurrence pas un peu ce qu'on appelle l'école de mariage tenue par les prêtres?
10: On pas du tout, ma sœur. Nous sommes des laïcs et dans l'esprit de la synodalité de l'Église, nous aussi nous devons participer au règne de Dieu sur la terre. Et ce n'est pas seulement les couples, il y a aussi des missions spécifiques telles que visiter les orphelinats, les prisonniers, tout ça. Il y a des actions à mener dans ce sens. Et même les cas, les familles en détresse, tout ça, là, c'est beaucoup la discrétion. Chez nous, c'est un apostolat où on donne. On ne vient pas à l'apostolat de la diaconie de la Sainte Famille de Nazareth pour attendre quelque chose en retour, non. Ce qui fait que beaucoup peuvent venir, mais beaucoup aussi repartent. Et il y a très peu qui restent, parce qu'on a beaucoup à donner. Jésus a donné, mais c'est le cœur de Jésus qui a fait qu'il a pu donner tout. Il a tout donné, il a tout sacrifié, et tout cela vient de son cœur. Donc c'est cela aussi que nous devons savoir. Sinon, nous avons l'obligation d'accompagner les couples, mais nous ne sommes pas les acteurs principaux. Parce que nous n'avons pas vocation de, comment on appelle, donner le sacrement du mariage, non. Mais tout qu'on fait, nous sommes là au service des familles.
9: Donc, à cela, vous associez les actions sociales.
10: Tout à fait, ma sœur.
9: D'accord. Et vous, comme on dit dans le jargon des communautés nouvelles, sœur Justine et Tibi?
11: Oui, ma sœur. Oui, je suis la sœur Justine Etibi, comme la sœur l'a annoncé. Et je suis avec le responsable, le frère Koumoué, François, en ce mois dédié au cœur sacré, pour utiliser, l'instrument que la communauté mère du divin amour s'est donné pour honorer ce cœur sacré-là. Et c'est l'apostolat diaconie de la Sainte Famille. Ici, à Yamoussoukro, on a voulu, en ce mois de juin, faire une halte, s'arrêter, et célébrer le Sacré-Cœur au travers d'une retraite. Au travers d'une retraite qui sera organisée, bien sûr, par la diaconie de la Sainte Famille. Tout cela autour du cœur sacré de Jésus. Il est bon de venir restaurer nos cœurs. Il est bon de venir restaurer nos vies. Il est bon de venir restaurer nos familles. Et dans le Sacré-Cœur de Jésus, tout y est. Donc, mois de juin, nous nous arrêtons. Et le vendredi 12, c'est la fête même du Sacré-Cœur. Et c'est ce week-end que nous avons choisi pour faire cette retraite de restauration des cœurs, des familles, de restauration profonde.
9: Et c'est une retraite ouverte ou fermée?
11: Alors, pour donner la possibilité à tout le monde de prendre part à cette retraite, nous avons opté pour les deux formules. En fermé comme en ouvert. En fermé, il y a un prix. En ouvert, il y a un prix. Tout compte fait, tout le monde a sa place à cette retraite. Les deux formules passe. Elle sera et en ouvert et en fermé.
9: Une retraite ouverte, ça veut dire que vous recevez plus de monde que... ou bien, c'est pas à ce niveau.
11: Dans ce sens, ouvert, ça veut dire que tu ne dors pas sur place. Tu peux, compte tenu de certaines contraintes, on pense aux nourrices, on pense à certaines personnes qui font peut-être la nuit. Tu viens la journée, le matin, à partir de 7h30, après la messe de 6h, nous sommes là déjà. Tu peux suivre la messe et tu peux suivre tout l'enseignement et puis rentrer. Ou bien si tu as une contrainte vraiment très serrée entre midi et deux, tu peux partir, revenir, continuer. Et puis le soir, tu retournes. Mais la retraite fermée, dès que tu mets les pieds le vendredi à partir de 18h, tu ne ressors que le dimanche à partir de 13h. Voilà la différence. Ce que vous dites sous une autre forme, c'est un peu ça. Parce que quand c'est ouvert, c'est vrai, il y a beaucoup plus de monde. Parce qu'il y a et les fermés et les ouverts qui sont là.
9: Mais la différence était capitale parce que on entend les retraites ouvertes, retraites fermées. Et bon, on utilise des expressions, sans savoir ce qu'elles signifient réellement. Nous venons d'avoir aujourd'hui la vraie signification d'une retraite ouverte et d'une retraite fermée. Merci.
11: Je vous en prie.
9: Et les enseignements seront donnés par qui?
11: Alors, nous aurons comme intervenant la bergère Agathe Essis de la communauté Mère du Divin Amour. Elle est membre de la diaconie. Elle et son époux sont un couple serviteur au sein de la diaconie. Et ils sont maintenant à Dalwa Régional, là-bas, au sein de la communauté, l'organisation communautaire. Et nous aurons également un autre modérateur d'une autre fraternité qui viendra. C'est la synodalité, comme on a dit, c'est la fraternité. Alors on travaille avec d'autres frères, d'autres fraternités. Et on aura le modérateur Gbalou Fabrice de la fraternité des Flammes du Saint-Esprit, qui viendra également intervenir avec la bergère et si ça garde de la communauté Mère du Divin Amour.
9: Flammes du Saint-Esprit, qu'est-ce que c'est?
11: Alors, c'est une fraternité qui prie déjà. On dit les flammes du Saint-Esprit parce qu'on sait que le jour de la Pentecôte, des langues de feu se sont détachées pour se déposer sur la tête de tous ceux qui étaient là. Voilà. Et quand on parle de flammes, ce jour, on a dit que chacun entendait parler dans sa langue maternelle. C'est le signe de l'universalité, c'est le signe de l'amour, parce que l'amour est universel. Que tu sois chinois, que tu sois baoulé, l'amour existe dans toutes les contrées du monde et le cœur bat de la même façon. Donc, ces langues de feu, c'était ces langues de l'amour, en fait, qui s'étaient distribuées. Et en amour, c'est le même langage. Que tu sois baoulé ou chinois, si vous êtes amoureux en griffe, ou bien si vous aimez fraternellement, c'est le cœur qui transmet. Donc, c'est le même langage. C'est le langage du cœur. Donc, les flammes du Saint-Esprit, voilà, c'est le langage du cœur. Donc, il est bien que ces frères-là se joignent à nous ce jour-là pour qu'ensemble, nous célébrons ces flammes de l'amour. Donc, il sera là avec nous. Il va intervenir. Alors, cette retraite se tiendra du vendredi 12 juin au dimanche 14 juin, de 18h30 à 12h30. Le lieu, c'est l'espace Saint-Joseph de la communauté Mère du Divin Amour. C'est à 220 logements, non loin de la gendarmerie, juste après le carrefour Adaïe. Nous avons déjà annoncé les intervenants. Pour la retraite enfermée, c'est 15 000 francs. Alors, 15 000 francs, tu es nourri, tu es accueilli, tu dors dans le frayon, en griffe dans le climatiseur. Tu manges des repas corrects et tu suis les enseignements. Et 10 000 francs, c'est en ouvert. En ouvert, tu viens, tu as déjà peut-être déjeuné, mais à midi, tu vas manger avec nous. Parce qu'on ne va pas te laisser partir. À midi, tu vas manger avec nous. Voilà, mais tu ne dors pas sur place. Ça, c'est 10 000 francs. Alors, fermé 15 000 francs, ouvert 10 000 francs. Le thème de cette retraite est tiré de Joël 2, verset 25. C'est le verset même. « Je vous remplacerai les années qu'ont dévoré la sauterelle. » J'en ai dit « Amen ». Je vous remplacerai les années qu'ont dévoré la sauterelle. Alors, la sauterelle peut se présenter sous plusieurs formes. Une sauterelle dans tes finances, une sauterelle dans ton foyer, une sauterelle dans ton travail. Alors, ce jour-là, au cours de cette retraite, si tu sais que quelque part, quelque chose t'a été dévoré, le cœur de Jésus est ouvert pendant toute la retraite. Viens déposer toutes ces choses-là dans le cœur de Jésus pour recevoir ta restauration à tous égards. Financier, spirituel, matériel, professionnel. Alors, on t'invite. Cette sauterelle va arrêter de dévorer ta vie et ce qui a été dévoré te sera restitué au nom de Jésus. Alors, donc, nous invitons tout le monde à cette retraite. C'est déjà le vendredi. C'est déjà le vendredi. Je pense que le responsable veut ajouter quelque chose.
10: Alors, une information capitale. Tu peux ne pas avoir le temps, tu peux ne pas être disponible ou bien tu ne te sens pas concerné. Mais dans ta famille, dans ton entourage, tu peux avoir quelqu'un qui vit, traverse une situation difficile. C'est ça aussi la charité. C'est ça qu'il faut faire parler le Sacré-Cœur. En donnant de ton argent ou bien en complétant pour qu'il puisse participer à cette retraite. Parce que quand il viendra à cette retraite, toi aussi tu seras béni, ta famille sera bénie. C'est cela qui est important aujourd'hui. Il faut partager.
9: C'est un peu le verre d'eau distribué.
11: Tout à fait.
9: Duquel Jésus tient compte dans son livre de vie. Et à cause du verre d'eau, il inscrit le nom de celui qui le donne en son nom. Donc, c'est une activité, une action très importante dans la religion catholique. Le partage.
11: Si vous voulez nous contacter, prendre plus d'informations, vous pouvez nous contacter au 07 08 48 27 24. 07 07 63 58 98. Alors je reprends. 07 08 48 27 24 07 07 63 58 98. Alors vous pouvez nous joindre à ces contacts ou vous déplacer à notre centre Saint-Joseph, comme on a dit, 6 au 220 logements, non loin de la gendarmerie, juste après le carrefour Adaïe.
9: Dans la communauté Mère du Divin Amour, on aime chanter. Vous pouvez conclure cela avec un chant, puisque chanter, c'est prier deux fois.

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4: 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Contact 07 08 48 27 24 07 07 63 58 98. Venez et laissez Dieu restaurer ce que le temps a détruit.

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2: Vierge Marie, femme et mère, toute disponible à la volonté de Dieu, communiquez-moi la force de votre foi et de votre amour. Je viens à vous aujourd'hui, le cœur chargé de douleur, pleurer dans les bras de la mère qui toujours nous écoute, supporte tout, croit tout. Je vous demande seulement de m'écouter. Marie, ma mère, présentez mes supplications à votre Fils bien-aimé. Intercédez pour moi. Pour que je puisse dire à mon tour, Seigneur, que votre volonté soit faite. Rendez-moi capable d'accueillir le projet de Dieu pour ma vie. Chaque jour, je trébuche dans les filets de mon orgueil, de mon manque d'amour. Libérez-moi des faits de ces nœuds qui m'empêchent d'être heureux, de me rapprocher de vous et de votre Fils. Changez mon cœur de pierre et faites de moi l'artisan d'un monde meilleur et plus généreux. Marie, écoutez ma prière.
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3: Sainte Marie, femme de notre époque, en te donnant à nous comme mère, Jésus a fait de toi non seulement la compatriote de chacun, mais aussi sa contemporaine, prisonnière du même fragment d'espace et de temps. C'est pourquoi nul ne peut te considérer comme éloigné de nous du fait de la différence des générations. Et il n'est pas permis de soupçonner que tu ne sois pas capable de comprendre les drames de notre temps. Fais que nous puissions te sentir proche de nos problèmes, comme quelqu'un qui les partage et en connaît l'aspect dramatique inédit. Viens auprès de nous et écoute-nous te confier les angoisses quotidiennes qui assaillent notre vie moderne. L'incertitude de l'avenir, la peur de ne pas y arriver, l'usure des relations, l'instabilité des affections, les difficultés de communication avec ceux qui nous sont le plus chers, le vertige des tentations, la tristesse des chutes, le regret du péché. Sainte Marie, fais-nous sentir ta présence rassurante, qu'il n'y ait jamais un appel où résonne notre nom, dans lequel, sous la même lettre alphabétique, ne résonne aussi le tien. Et où l'on entend de répondre présente comme une ancienne amie d'enfance.
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3: Sainte Marie, femme de notre époque, en te donnant à nous comme mère, Jésus a fait de toi non seulement la compatriote de chacun, mais aussi sa contemporaine, prisonnière du même fragment d'espace et de temps. C'est pourquoi nul ne peut te considérer comme éloigné de nous du fait de la différence des générations. Et il n'est pas permis de soupçonner que tu ne sois pas capable de comprendre les drames de notre temps. Fais que nous puissions te sentir proche de nos problèmes, comme quelqu'un qui les partage et en connaît l'aspect dramatique inédit. Viens auprès de nous et écoute-nous te confier les angoisses quotidiennes qui assaillent notre vie moderne. L'incertitude de l'avenir, la peur de ne pas y arriver, l'usure des relations, l'instabilité des affections, les difficultés de communication avec ceux qui nous sont le plus chers, le vertige des tentations, la tristesse des chutes, le regret du péché. Sainte Marie, fais-nous sentir ta présence rassurante, qu'il n'y ait jamais un appel où résonne notre nom, dans lequel, sous la même lettre alphabétique, ne résonne aussi le tien. Et où l'on entend de répondre présente comme une ancienne amie d'enfance.
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4: Chers auditeurs et auditrices de la 104.8 FM, Radio Maria Côte d'Ivoire, la radio diocésaine catholique, salut et glorification.
5: Amen.
4: C'est avec une pensée particulière que nous nous réunissons pour prier pour nos parents, connaissances et amis de feu. La fraternité Notre-Dame de Montlégion vous invite à vous joindre à nous pour qu'ensemble nous confions à la miséricorde du Seigneur tous les défunts connus et inconnus et toutes les âmes du purgatoire.

0: Accorde-leur, Seigneur, le repos éternel.
1: Et que brille à leurs yeux la lumière sans déclin. Amen.
0: Chers frères et sœurs, salut et glorification.
1: Amen.
0: C'est pour nous une grande joie de pouvoir nous réunir pour prier pour les fidèles défunts connus et inconnus, dont Dieu seul connaît la droiture du cœur et la foi. Nous invoquerons notre Dame libératrice, en particulier pour les âmes les plus délaissées du purgatoire. Le test de la réflexion doctrinale édifiera notre foi. D'un cœur contrit, demandons pardon au Seigneur pour tous nos péchés commis par ingratitude, infidélité et omission. À la suite du psalmiste, disons ensemble.

pour moi, mon Dieu, dans ton amour, selon ta grande miséricorde, efface mon péché. Lave-moi tout entier de ma faute, purifie-moi de mon offense. Oui, je connais mon péché. Ma faute est toujours devant moi. Contre toi et toi seul, j'ai péché. Ce qui est mal à tes yeux, je l'ai fait. Crée en moi un cœur pur, ô mon Dieu. Renouvelle et raffermis au fond de moi mon esprit. Ne me chasse pas loin de ta face. Ne me reprends pas ton Esprit Saint. Rends-moi la joie d'être sauvé. Que l'Esprit généreux me soutienne. Ô pécheur, j'enseignerai tes chemins. Vers toi reviendront les égarés.

0: Prière préparatoire. En nous révélant sa présence, le thème vers lequel nous marchons, le Seigneur nous fortifie par l'œuvre merveilleuse de son amour et l'abondance de ses grâces. Demandons-lui de disposer nos cœurs pour que notre prière pour les défunts soit généreuse et le gage de notre propre sanctification.
1: Nous voici, ô mon Dieu, au pied de votre autel, pour offrir à votre majesté sainte nos vœux et nos prières pour le soulagement et la délivrance des pauvres âmes qui souffrent dans le purgatoire, mais spécialement pour les plus abandonnées, pour celles de nos parents, amis et bienfaiteurs, pour celles qui ont appartenu sur cette terre à la pieuse fraternité de Notre-Dame libératrice des âmes du purgatoire, et pour toutes les âmes, enfin, pour lesquelles nous sommes obligés de prier. Daignez, ô mon Dieu, par les mérites de notre Seigneur Jésus-Christ, votre divin Fils, par les souffrances de sa passion et de sa mort, et par les mérites de la bienheureuse Vierge Marie et de tous les saints. Daignez jeter sur elle un regard de compassion et d'amour. Accordez-leur le pardon qu'elles ont toujours désiré. Mettez fin à leur peine, montrez-leur votre face et faites-les entrer au plus tôt dans le lieu de rafraîchissement, de lumière et

0: nos cœurs par l'abondance de votre grâce, afin que notre désir de soulager les âmes des défunts en voie de purification soit de plus en plus généreux et éclairé par votre miséricorde infinie, et qu'il serve à votre gloire et à notre propre sanctification, par Jésus le Christ, notre Seigneur. Amen. Prière à l'Esprit Saint. C'est le Seigneur qui nous rassemble. Prions-le en lui demandant de nous donner l'Esprit Saint. L'Esprit d'amour sans limite, l'Esprit qui nous fortifie et nous renouvelle sans cesse dans notre liberté, l'Esprit qui nous apprend à aimer.
1: Ô Esprit Saint, amour sans limite, toi qui nous apprends à aimer, toi qui nous enseignes, toi qui nous parles du Père dans notre cœur, toi qui nous consoles, toi qui nous renouvelles dans notre liberté, toi qui es lumière, toi qui nous imprègnes de l'amour du Fils, toi qui nous rends semblables à notre Père des cieux, toi qui, comme un phare, éclaire notre demeure intérieure. Viens remplir les cœurs qui sont destinés à louer le Père et le Fils en ta sainte présence. Parle-nous, que ta voix retentisse dans le monde, aux quatre coins de l'univers. Réveille, crie, esprit d'amour, que ton chant d'amour résonne aux oreilles de ceux que tu aimes. Tu désires notre bonheur et nous te remercions. Tu es comme une colombe qui étend ses ailes pour nous protéger de tout mal. Amen.
0: Réflexion doctrinale. À présent, soyons attentifs et écoutons la lecture du texte choisi pour la réflexion doctrinale.
2: Un religieux franciscain apparut un jour entouré de flammes ardentes au bienheureux Corat d'Ofita et le supplia de le soulager par ses prières des peines très vives qu'il éprouvait. Le saint récita aussitôt pour lui un pater avec le requiem et le défunt, en ressentant un grand soulagement, pria le charitable religieux de recommencer ce que celui-ci s'empressa de faire. Cette âme, sentant sa souffrance diminuer encore, s'écria: « Par la miséricorde de notre Dieu, continue, ô Corat, cette prière qui me fait tant de bien. » Et le serviteur de Dieu la répéta 100 fois, et à la 100e fois, le défunt changea ses supplications en transport de reconnaissance et de joie. Il était délivré du purgatoire et entrait dans la gloire du ciel. Disons donc souvent ces courtes prières pour les défunts. Salut et glorification.
0: Amen. Prière d'intercession pour les défunts. Faisons monter vers le Seigneur nos supplications pour ceux qui se trouvent en condition d'ouverture à Dieu et dont le chemin vers la pleine béatitude exige une purification.

les fidèles défunts, connus et inconnus, afin qu'ils découvrent dans la lumière de l'Esprit de Dieu qu'ils sont appelés à vivre avec Dieu dans l'éternité.

0: nous
1: prions pour ceux qui, dans leur vie terrestre, ont beaucoup péché et souvent résisté à la grâce de Dieu, qu'ils puissent bientôt être appelés auprès de Dieu dans l'éternel bonheur.

Prions pour les sans-famille, les sans-amis, les oubliés des vivants qui ont le plus besoin de nos prières, afin que nos prières et nos bonnes œuvres leur soient secourables.

prions pour tous les fidèles défunts dont les noms sont inscrits au memento de la Fraternité Notre-Dame Libératrice, les âmes du purgatoire, et qui ont été recommandées à sa maternelle protection.

0: prière pour implorer la miséricorde du Seigneur. Par sa passion, sa mort et sa résurrection, le Christ Jésus nous a sauvés. Recommandons à sa miséricorde notre dernière maladie et notre dernière heure. Seigneur Jésus, Dieu de bonté, nous nous prosternons devant vous avec un cœur humilié, brisé, confondu. Nous vous recommandons notre dernière maladie et notre dernière heure. Quand nos pieds, devenus immobiles, nous avertirons que notre course en ce monde est près de finir.
1: Miséricordieux Jésus, ayez pitié de nous.
0: Quand nos yeux obscurcis par le mal lèveront leur triste regard vers vous.
1: Miséricordieux Jésus, ayez pitié de nous.
0: Quand nos lèvres froides et tremblantes auront de la peine à parler et à prier.
1: Miséricordieux Jésus, ayez pitié de nous.
0: Quand notre esprit troublé, notre cœur affaibli ne seront plus capables de se retourner vers vous avec toute l'ardeur qu'il faudrait pour consommer généreusement notre sacrifice à cette heure décisive, nous vous en supplions. Venez à notre aide. Envoyez-nous votre ministre sacré. Faites-nous recevoir pieusement vos sacrements.
1: Miséricordieux Jésus, ayez pitié de nous. Amen.
0: Prière au Sacré-Cœur de Jésus. Sous le signe du Sacré-Cœur, c'est la personne du Christ, son amour infini que nous honorons avec gratitude. Avec foi, implorons pour nous-mêmes, pour tous les hommes et pour nos fidèles défunts, les mérites du divin cœur de Jésus.
1: Ô divin cœur de Jésus, accordez, nous vous prions, aux âmes du purgatoire, le repos éternel. À ceux qui doivent mourir aujourd'hui, la grâce finale. Aux pécheurs, la vraie pénitence. Aux païens, la lumière de la foi. À nous et à tous nos frères, votre bénédiction. Nous vous recommandons donc, ô cœur très miséricordieux de Jésus, toutes les âmes, et nous vous offrons pour elles tous vos mérites, avec ceux de votre bienheureuse mère, de tous les saints et les anges et toutes les messes, les saintes communions, les prières et les bonnes œuvres qui sont faites aujourd'hui dans tout le monde chrétien. Amen.

0: Chapelet des Défunts. En donnant vie à l'auteur de la grâce Jésus-Christ, Marie est devenue coopératrice de Jésus Sauveur. Tournons nos regards vers elle à travers la prière du chapelet des Défunts médité. Je mets mon espoir dans le Seigneur, je suis sûr de sa parole. Le Seigneur a donné, le Seigneur a repris, que le nom du Seigneur soit béni.
1: Madame Albert Léa, prie pour la vie avec Dieu de Kwaku Aya Jacqueline, Gisèle Bako, Albert Amouin Henriette, Colie Julien, Colie Alexandrine, Achille Jacques Otniel, Kwasi Aya Nadej, Dibi Léogam, Papa Kofi Brou Théodore. Monsieur et Madame Boussou prient pour la vie avec Dieu de leur fils Kwaku Kwame Yannick, que le Seigneur l'accueille dans sa maison céleste. Une fidèle prie pour la vie avec Dieu de Kwadio Kosia Marcel, Nguessan Aya Yvette, Nguessan Conan Jano, Ngoran Kwadio Michel et tous les défunts de la famille Alanikan. Prions pour la vie avec Dieu de Kwasi Bertin Touré, Nguessan Aminan Viviane, Touré Agua Jonas, Touré Ngoran Ferdinand, Koye Amenan Madeleine, demandé par leurs enfants. Prions pour la vie avec Dieu de Baïtinan Viviane, que le Seigneur l'accueille dans sa maison céleste, demandé par ses enfants. En union avec la famille Ngoran, prions pour la vie avec Dieu de Gérard Ngoran, Maxime Yoboué, Joseph Ngoran, Ernest Conan, Kongwe Joséphine, Oka Kwaku, tous leurs parents défunts et les âmes du purgatoire. Maman Adèle prie pour la vie avec Dieu de Kwasi Alumba, Aoutou Nguessan, Agua Gallo et Jésus Gia. Que Dieu les reçoive dans sa félicité céleste. Les enfants Ouloto prient pour la vie avec Dieu de Yorobla Agnès, Oulobo Marie, Ouloté Mathurin. Conan Armand prie pour la vie avec Dieu de Sanogo Fatoumata, Yves Kwadio Kwaku, que Dieu pardonne toutes leurs fautes et les accueille dans son royaume. Kofi Christine prie pour la vie avec Dieu de Aou Monique, Nguessan Aou Josiane, Nguessan Kwaku Antoine, Kofi Edith Adjoa, Tiemoko Augustin, Tiemoko Conan Alexandre, Yoboué Maxime Zigué et tous les défunts de sa famille. Accorde leur Seigneur le repos éternel.
2: Parmi ceux qui se sont endormis dans l'espérance de la résurrection, se comptent les membres de nos familles respectives, les auditeurs, les bienfaiteurs et donateurs de Radio Maria. Seigneur notre Dieu, accorde ton autre nom qui est miséricorde par la puissante intercession de la Vierge Marie. Accueille-le. La famille Conan prie pour les âmes de Aoutou Étienne, Conan Félicité, Conan Léontine, Yoboué Kwasi, Kwadio Kosia, que par l'intercession de Notre-Dame de Mont-Légion, le Seigneur les reçoive dans sa lumière éternelle. Maman Sia Cécile prie pour la vie avec Dieu de Sia Robert, Sia Sabine, Sia Patrice, l'abbé Tiekoura, Sia Modeste Benjamin, Sia Bernadette, par Notre-Dame de Mont-Légion. La famille Kra prie pour la vie avec Dieu de Maman Afoué Morofié, Papa Yao Kona, Rodrigue, Nathalie, Kobena, Edoxi, Kwame, Abraham, Mathias. 8 mai 2016, 8 mai 2026. Voici 10 ans que nous a quitté notre fille, sœur, mère et nièce, Kwaku Tene Edwige. Ses parents, sœurs, frères et enfants prient pour son repos éternel. Que le Seigneur lui pardonne tous ses péchés et la reçoit dans sa félicité céleste. Une paroissienne prie pour la vie avec Dieu de Daoué Monique. Que le Seigneur lui pardonne ses fautes et l'accueille dans sa maison de paix et de la lumière sans fin. Kwaku Nguessan Solange prie pour la vie avec Dieu de son fils Kaku Kwame Ignace et tous les défunts de sa famille par l'intercession de Marie, Notre-Dame de Mont-Légion. Prions pour la vie avec Dieu de sœur Joséphine Adoua Apo de la congrégation des sœurs Notre-Dame de la Paix. Que le Seigneur l'accueille dans sa demeure en compagnie de tous les anges et des saints. Maman Guy Célestine prie pour la vie avec Dieu de Dibi Kwasi, Guy Conan Maurice, Bado Afoué, Yao Afoué Marie Yolande et Sambiti François à l'occasion de sa 28e année de décès. Que le Seigneur les accueille dans sa maison de paix. La famille Ba prie pour la vie avec Dieu de Vibiba et de Ouattara Fatoumata par l'intercession de la Vierge Marie.
3: Notre Père, qui es aux cieux, que ton nom soit sanctifié, que ton règne vienne, que ta volonté soit faite sur la terre comme au ciel. Donne-nous aujourd'hui notre pain de ce jour. Pardonne-nous nos offenses, comme nous pardonnons aussi à ceux qui nous ont offensés. Et ne nous laisse pas entrer en tentation, mais délivre-nous du mal. Amen.

0: Leur Seigneur, le repos éternel,
1: et que brille à leurs yeux la lumière sans déclin. Amen.
2: Première dizaine. Marie au pied de la croix. Le vieillard Siméon dit à Marie, « Et toi-même, une épée te transpercera l'âme, afin que se révèlent les pensées intimes de bien des cœurs. » Par l'intercession de la Vierge Marie, qui au pied de la croix a partagé la souffrance de son Fils, demandons au Seigneur la douce charité qui nous fait tourner nos regards vers les cœurs blessés, ouverts à toute détresse, et qu'il accorde aux fidèles défunts le sommeil de la paix en attente de la bienheureuse résurrection. Ô Vierge Marie, en accueillant le corps de ton Fils Jésus-Christ, descendu dans l'obscurité de la mort, tu ressens le déchirement du cœur de toutes les mères du monde en face d'un vide impossible à combler, surtout lors de la mort d'un enfant. Bénie sois-tu, Marie, mère de tendresse et de miséricorde.
0: Prie pour nous et pour les défunts qui attendent la claire vision de Dieu.
2: C'est l'icône d'un cœur transpercé qui nous dit que la mort n'empêche pas l'ultime baiser de la mère éplorée à son enfant. Malgré la douleur, elle s'enchaîne dans une étreinte d'amour total avec lui. Bénie sois-tu, Marie, mère de tendresse et de miséricorde.
0: Prie pour nous et pour les défunts qui attendent la claire vision de Dieu.
2: Aucune créature n'a souffert le drame et l'épreuve de la foi comme toi, Vierge Marie, la mère qui, au pied de la croix, nous a tous engendrés à la foi qui nous insère dans l'arbre de la vie éternelle, le Christ. Bénie sois-tu, Marie, mère de tendresse et de miséricorde.
0: Prie pour nous et pour les défunts qui attendent la claire vision de Dieu.
2: Donne-nous la consolation maternelle pour que la douleur causée chaque fois par la mort d'un être cher n'interrompe jamais l'espérance de la vie au-delà de la mort. Bénie sois-tu, Marie, mère de tendresse et de miséricorde.
0: Prie pour nous et pour les défunts qui attendent la claire vision de Dieu.
2: Aujourd'hui, l'espérance de l'éternité bienheureuse s'exprime dans le désir. Demain, elle resplendit dans la plénitude de vivre avec Dieu. Bénie sois-tu, Marie, mère de tendresse et de miséricorde.
0: Prie pour nous et pour les défunts qui attendent la claire vision de Dieu.
2: Ô Vierge Marie, nous déposons en tes mains notre effort de charité en faveur des défunts pour lesquels personne ne prie et de tous les défunts qui font partie de l'Église en état de purification. Bénie sois-tu, Marie, mère de tendresse et de miséricorde.
0: Prie pour nous et pour les défunts qui attendent la claire vision de Dieu.
2: Afin que le Seigneur écoute nos prières et hâte pour eux le jour ensoleillé de la vie éternelle. Bénie sois-tu, Marie, mère de tendresse et de miséricorde.
0: Prie pour nous et pour les défunts qui attendent la claire vision de Dieu.
2: Devant le passage de l'existence dans le temps et l'éternité, notre certitude est ferme. Les défunts sont aujourd'hui ce que nous serons demain, car hier, ils étaient ce que nous sommes aujourd'hui. Bénie sois-tu, Marie, mère de tendresse et de miséricorde.
0: Prie pour nous et pour les défunts qui attendent la claire vision de Dieu.
2: Celui qui suit Jésus dans cette vie est accueilli immédiatement dans la maison du Père, le royaume de la vie et de la paix. Bénie sois-tu, Marie, mère de tendresse et de miséricorde.
0: Prie pour nous et pour les défunts qui attendent la claire vision de Dieu.
2: Ô Vierge Marie, mère de miséricorde, nous t'implorons avec confiance. Intercède pour les fidèles défunts, afin qu'un jour, rassemblés dans la vivante charité, nous puissions avec toi, Sainte Mère, rendre gloire à la Trinité bienheureuse. Bénie sois-tu, Marie, mère de tendresse et de miséricorde.
0: Prie pour nous et pour les défunts qui attendent la claire vision de Dieu.
2: Accorde-leur, Seigneur, le repos éternel.
0: Et que brille à leurs yeux la lumière sans déclin. Amen.
3: Deuxième dizaine. Marie, notre mère, près de la croix de Jésus, se tenait sa mère, avec la sœur de sa mère, Marie, femme de Cléophas, et Marie Magdalène. Jésus, voyant sa mère et près d'elle le disciple qu'il aimait, dit à sa mère, « Femme, voici ton fils. » Puis dit aux disciples, « Voici ta mère. » Et à partir de cette heure-là, le disciple la prend chez lui. Par l'intercession de la Vierge Marie, notre si bonne et si tendre mère, demandons au Seigneur la grâce de l'honorer et de l'aimer de tout notre cœur comme des vrais enfants et qu'il purifie définitivement nos fidèles défunts du reste de la fragilité humaine qui demeure en eux afin de mériter la béatitude éternelle. Bénie sois-tu, Marie, Mère de tendresse et de miséricorde.
2: Prie pour nous et pour les défunts qui attendent la claire vision de Dieu.
3: Bénie sois-tu, Marie, Mère de tendresse et de miséricorde.
2: Prie pour nous et pour les défunts qui attendent la claire vision de Dieu.
3: Bénie sois-tu, Marie, Mère de tendresse et de miséricorde.
2: Prie pour nous et pour les défunts qui attendent la claire vision de Dieu.
3: Bénie sois-tu, Marie, Mère de tendresse et de miséricorde.
2: Prie pour nous et pour les défunts qui attendent la claire vision de Dieu.
3: Bénie sois-tu, Marie, Mère de tendresse et de miséricorde.
2: Prie pour nous et pour les défunts qui attendent la claire vision de Dieu.
3: Bénie sois-tu, Marie, Mère de tendresse et de miséricorde.
2: Prie pour nous et pour les défunts qui attendent la claire vision de Dieu.
3: Bénie sois-tu, Marie, Mère de tendresse et de miséricorde.
2: Prie pour nous et pour les défunts qui attendent la claire vision de Dieu.
3: Bénie sois-tu, Marie, Mère de tendresse et de miséricorde.
2: Prie pour nous et pour les défunts qui attendent la claire vision de Dieu.
3: Bénie sois-tu, Marie, Mère de tendresse et de miséricorde.
2: Prie pour nous et pour les défunts qui attendent la claire vision de Dieu.
3: Bénie sois-tu, Marie, Mère de tendresse et de miséricorde.
2: Prie pour nous et pour les défunts qui attendent la claire vision de Dieu.
3: Accorde-leur, Seigneur, le repos éternel.
1: Et que brille à leurs yeux la lumière sans déclin. Amen.
2: Troisième dizaine. Marie reçoit le corps de son fils. Joseph d'Arimathie descendit le corps, le roula dans un linceul et le mit dans une tombe taillée dans le roc. Où personne n'avait été placé. Par l'intercession de la Vierge Marie, mère des douleurs et de pitié, qui reçut dans ses bras le corps de son fils né de sa chair, demandons au Seigneur de nous accorder la grâce de savoir recevoir en tout homme qui souffre le Christ crucifié et qu'il ouvre à nos fidèles défunts les portes du paradis. Bénie sois-tu, Marie, Mère de tendresse et de miséricorde.
1: Prie pour nous et pour les défunts qui attendent la claire vision de Dieu.
2: Bénie sois-tu, Marie, Mère de tendresse et de miséricorde.
1: Prie pour nous et pour les défunts qui attendent la claire vision de Dieu.
2: Bénie sois-tu, Marie, Mère de tendresse et de miséricorde.
1: Prie pour nous et pour les défunts qui attendent la claire vision de Dieu.
2: Bénie sois-tu, Marie, Mère de tendresse et de miséricorde.
1: Prie pour nous et pour les défunts qui attendent la claire vision de Dieu.
2: Bénie sois-tu, Marie, Mère de tendresse et de miséricorde.
1: Prie pour nous et pour les défunts qui attendent la claire vision de Dieu.
2: Bénie sois-tu, Marie, Mère de tendresse et de miséricorde.
1: Prie pour nous et pour les défunts qui attendent la claire vision de Dieu.
2: Bénie sois-tu, Marie, Mère de tendresse et de miséricorde.
1: Prie pour nous et pour les défunts qui attendent la claire vision de Dieu.
2: Bénie sois-tu, Marie, Mère de tendresse et de miséricorde.
1: Prie pour nous et pour les défunts qui attendent la claire vision de Dieu.
2: Bénie sois-tu, Marie, Mère de tendresse et de miséricorde.
1: Prie pour nous et pour les défunts qui attendent la claire vision de Dieu.
2: Bénie sois-tu, Marie, Mère de tendresse et de miséricorde.
1: Prie pour nous et pour les défunts qui attendent la claire vision de Dieu.
2: Accorde-leur, Seigneur, le repos éternel.
1: Et que brille à leurs yeux la lumière sans déclin. Amen.
3: Quatrième méditation. Marie est glorifiée dans le ciel. Un signe grandiose apparut au ciel. Une femme, le soleil l'enveloppe, la lune sous ses pieds, et 12 étoiles couronnent sa tête. Par l'intercession de la Vierge Marie, qui a été élevée corps et âme à la gloire du ciel, demandant au Seigneur la grâce de collaborer à son projet de salut pour plus de justice et d'équité entre les hommes et qu'il accueille nos fidèles défunts dans la communion glorieuse du ciel. Béni sois-tu, Marie, mère de tendresse et de miséricorde.
2: Prie pour nous et pour les défunts qui attendent la claire vision de Dieu.
3: Béni sois-tu, Marie, mère de tendresse et de miséricorde.
2: Prie pour nous et pour les défunts qui attendent la claire vision de Dieu.
3: Béni sois-tu, Marie, mère de tendresse et de miséricorde.
2: Prie pour nous et pour les défunts qui attendent la claire vision de Dieu.
3: Béni sois-tu, Marie, mère de tendresse et de miséricorde.
2: Prie pour nous et pour les défunts qui attendent la claire vision de Dieu.
3: Béni sois-tu, Marie, mère de tendresse et de miséricorde.
2: Prie pour nous et pour les défunts qui attendent la claire vision de Dieu.
3: Béni sois-tu, Marie, mère de tendresse et de miséricorde.
2: Prie pour nous et pour les défunts qui attendent la claire vision de Dieu.
3: Béni sois-tu, Marie, mère de tendresse et de miséricorde.
2: Prie pour nous et pour les défunts qui attendent la claire vision de Dieu.
3: Béni sois-tu, Marie, mère de tendresse et de miséricorde.
2: Prie pour nous et pour les défunts qui attendent la claire vision de Dieu.
3: Béni sois-tu, Marie, mère de tendresse et de miséricorde.
2: Prie pour nous et pour les défunts qui attendent la claire vision de Dieu.
3: Béni sois-tu, Marie, mère de tendresse et de miséricorde.
2: Prie pour nous et pour les défunts qui attendent la claire vision de Dieu.
3: Accorde-leur, Seigneur, le repos éternel.
1: Et que brille à leurs yeux la lumière sans déclin. Amen. Des profondeurs, je crie vers toi, Seigneur. Écoute mon appel. Que ton oreille se fasse attentive au cri de ma prière. Si tu retiens les fautes, Seigneur, qui donc subsistera? Même près de toi se trouve le pardon. Je te crains et j'espère. Mon âme attend le Seigneur, je suis sûr de sa parole. Mon âme attend plus sûrement le Seigneur qu'un veilleur n'attend l'aurore. Puisqu'auprès du Seigneur est la grâce, l'abondance du rachat, c'est lui qui rachètera Israël de toutes ses fautes.
4: Accorde-leur, Seigneur, le repos éternel.
1: Et que brille à leurs yeux la lumière sans déclin. Amen.
4: Prière à Notre-Dame de Montlignon. Refuge des pécheurs, reine des saints. Marie se fait l'écho des vivants et des défunts auprès de Dieu. Dans l'espérance de la vie éternelle qui est déjà commencée, récitons ensemble notre prière fondamentale.
1: Notre Dame libératrice, prends en pitié tous nos frères défunts, spécialement ceux qui ont le plus besoin de la miséricorde du Seigneur. Intercède pour tous ceux qui nous ont quittés, afin que s'achève en eux l'œuvre de l'amour qui purifie. Que notre prière, unie à celle de toute l'Église, leur obtienne la joie qui surpasse tout désir et apporte ici-bas consolation et réconfort à nos frères éprouvés et désemparés. Mère de l'Église, aide-nous, pèlerins de la terre, à mieux vivre chaque jour notre passage vers la résurrection. Guéris-nous de toute blessure du cœur et de l'âme. Fais de nous des témoins de l'invisible, déjà tendus vers les biens que l'œil ne peut voir, des apôtres de l'espérance, semblables aux veilleurs de l'aube. Refuge des pécheurs et reine de tous les saints. Rassemble-nous tous un jour pour la Pâque éternelle, dans la communion du Père, avec Jésus le Fils, dans l'Esprit Saint, pour les siècles et les siècles. Amen.
4: Notre-Dame de Montlignon,
2: priez pour nos défunts.
4: Notre-Dame de Montlignon,
2: priez pour nos défunts.
4: Notre-Dame de Montlignon,
2: priez pour nos défunts.

0: Salut et glorification.
1: Amen.
0: Prière âme bénie. Dans sa foi constante, l'Église nous enseigne que notre prière pour les défunts peut non seulement les aider, mais aussi rendre efficace leur intercession en notre faveur. Demandons à travers la prière aux âmes bénies l'intercession de ceux qui déjà contemplent le Seigneur.
2: Âme bénie, nous venons de prier pour vous, mais vous qui êtes si chers au cœur de Dieu et qui possédez l'infaillible assurance de ne pouvoir plus le perdre, priez-le pour nous, misérables pécheurs, qui sommes exposés à nous damner et à perdre Dieu pour toujours, et demandez-lui de nous accorder toutes les grâces dont nous avons besoin, soit pour l'âme, soit pour le corps, et que nous avons l'intention d'obtenir par les mérites de cette prière. Amen.
0: Chers auditeurs et auditrices de Radio Maria Côte d'Ivoire, nous sommes au thème de notre prière hebdomadaire. Nous vous remercions pour votre aimable attention et vous demandons de demander des messes et des prières de chapelet pour vos parents, amis et connaissances de feu. Cela leur fera beaucoup de bien. Que le Seigneur accorde l'éternel repos à tous nos frères de feu, pour que brille à leurs yeux la lumière sans déclin, et que Dieu Tout-Puissant nous bénisse, le Père, le Fils et le Saint-Esprit. Amen. Amen. Ce chapelet a été animé par Clémence Conan,
3: Honorine Kwame,
4: Antoinette Adjomani.
0: Merci et à vendredi prochain à la même heure.

0: Vierge Marie, femme et mère, toute disponible à la volonté de Dieu, communiquez-moi la force de votre foi et de votre amour. Je viens à vous aujourd'hui, le cœur chargé de douleur, pleurer dans les bras de la mère qui toujours nous écoute, supporte tout, croit tout. Je vous demande seulement de m'écouter. Marie, ma mère, présentez mes supplications à votre Fils bien-aimé. Intercédez pour moi. Pour que je puisse dire à mon tour, Seigneur, que votre volonté soit faite. Rendez-moi capable d'accueillir le projet de Dieu pour ma vie. Chaque jour, je trébuche dans les filets de mon orgueil, de mon manque d'amour. Libérez-moi des faits de ces nœuds qui m'empêchent d'être heureux, de me rapprocher de vous et de votre Fils. Changez mon cœur de pierre et faites de moi l'artisan d'un monde meilleur et plus généreux. Marie, écoutez ma prière.
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0: Pour votre salut, il est 9h.
3: Au nom du Père et du Fils et du Saint-Esprit, Seigneur, sois béni, toi qui nous donnes le don de l'Eucharistie. Oui, par ce don, nous sommes dans l'intimité. Jésus, ton Fils, demeure en nous et nous demeurons en lui. Et c'est Marie qui a donné ce corps à Jésus. Sois béni et accorde-nous ton Esprit Saint pour parler de toi et t'écouter. Au nom du Père et du Fils et du Saint-Esprit, amen. Voilà. Alors, les amis sont encore au lit, hein? Je croyais que l'église était pleine. Bon, habitué aux masses. Alors, chers amis, en tant que dominicain, je dois regarder la méthode de la communication. Qu'est-ce que je dois dire? De quoi vais-je parler? Pourquoi je le dis? Et comment je le dis? Alors ça, ça pourra permettre aux éditeurs de garder le message et de le partager. Le thème de ce matin, c'est l'Eucharistie, la Vierge Marie et l'Alliance. Au fait, Saint Jean Bosco dira « Les trois blancheurs ». Un autre sous-titre, « Les quatre messes ». Oui, chers amis, nous les chrétiens, nous avons quatre messes. Et si nous voyons que les choses ne vont pas bien, il y a un problème, peut-être à un niveau d'une certaine messe. Quatre messes, qu'est-ce que c'est? Oui, il y a quatre messes. Ce dont je vous parle, c'est une expérience vécue en Italie, à Saint-François et à Assise. J'accompagnais un pèlerinage et on avait une guide qui connaissait un peu l'histoire de l'Italie, mais qui nous speedait, qui nous... Vraiment, on était trop agités, bousculés, et on ne vivait pas nos messes. Je célébrais la messe là où est mort Saint-François. Mais elle nous speedait tellement. Et dépêchez-vous, on n'a que 20 minutes. Et la chorale ne chante pas trop. S'il plaît, chers amis, au cours de la messe, j'ai versé le sang de Jésus sur l'autel. J'ai gâché, j'ai gaspillé la nappe de l'autel à cause de cet empressement, à cause de ce stress, à cause de ces angoisses. Ce dont je vous parle, c'est pour dire que nous ratons des messes, nous renversons les grâces. Et Medjugorje est une école où nous recevons, nous gardons la pédagogie de Marie pour avoir la grâce. Tu t'étonnes quelquefois, la vie ne va pas bien, mais peut-être que tu as raté la messe, peut-être que tu as versé les faveurs, les grâces par terre, comme moi, j'ai versé le sang précieux du Christ sur l'autel. Déjà, on était pressé, je ne pouvais plus refaire une autre messe. Mes amis, ça m'a fait mal pour mes 34 ans de sacerdoce. Une personne nous a agités, nous a empêchés d'avoir des grâces d'une messe. C'est pourquoi, chers amis, j'ai choisi ce thème, Eucharistie, Marie, et le mystère de l'Alliance, les effets, les grâces des quatre messes. Déjà l'Eucharistie, Eucharistia, c'est du grec, c'est l'action de grâce. Mais on peut avoir une Eucharistie sans messe. On peut aller donner une Eucharistie aux malades. Et les sorciers, je ne sais pas s'il y a des sorciers, les francs-maçons savent la valeur eucharistique d'une hostie. Ils savent. C'est pourquoi ils utilisent. Entre-temps, le prix était 300 euros, une hostie consacrée, 300 euros. Et ils font des messes noires dessus, avec. Je ne vais pas vous décrire ça, ça prendra du temps. Mais c'est pour dire que la messe est sacrée. Même les païens, même les sorciers connaissent la valeur d'une messe, d'une hostie. Alors nous, chrétiens, peut-être que nous ne recevons pas ces grâces. Peut-être que ta maladie, tes situations difficiles, conjugales, tes chances ne sont pas renouvelés parce que tu ne vis pas pleinement la messe. Mais c'est un don de Dieu. La messe, c'est comme si on venait te dire, mais Jésus aujourd'hui va s'offrir sur toi, pour toi. Il va se faire cadeau pour toi. Mais tu vas tout laisser pour aller vers Jésus. Les gens ne connaissent plus cela. Les chrétiens ne connaissent plus la valeur de la messe. C'est pourquoi il n'y a plus beaucoup de gens à la messe. Mais peut-être c'est à nous, prêtres, de donner ce goût, cette suavité de la messe. Car ce qui est de Dieu se fait par Dieu. Si tu veux aller à la messe, si tu veux faire des choses pour Dieu, passe par Dieu. Ne décide pas d'aller à la messe. Ne décide pas de faire le chapelet. Passe par Dieu. C'est pourquoi le prêtre dit, par lui, avec lui et en lui. Oui, mes amis, ce matin, je voudrais avec vous partager les occasions, les possibilités d'avoir toutes les grâces dont nous avons besoin. On n'en parle pas trop. Mes collègues prêtres, peut-être, on a le temps de préparer beaucoup d'homélies, mais les basiques, la fondamentale, la fonda, comme on dit en musique, n'est pas posée. L'Eucharistie, c'est donc l'hostie consacrée déjà. Mais la messe est plus grande que l'Eucharistie. Dans la messe, il y a l'Eucharistie. La messe, c'est l'action de grâce aussi, mais la messe, c'est tout le cérémonial, tout le rituel qui nous prépare à entrer dans cette célébration, dans ce sacrifice qui n'est plus sanglant. C'est pourquoi Medjugorje, je dis, c'est une école. Parce qu'à Medjugorje, on commence par le chapelet. À Medjugorje, on commence par le chapelet. Mais ce chapelet est une préparation à la messe. C'est ce que moi j'appelle la première messe. Donc la première messe, c'est la préparation à la messe. Il y a quatre messes. La première, c'est qu'il faut arriver à l'heure. Excusez-moi, je ne suis pas arrivé à l'heure. Je croyais que l'office, parce que je viens dominicain, l'office était à 8h. Or, l'office était à 8h30. Donc, 8h30, 9h, le temps de prendre, le temps de courir. Donc, excusez-moi, je dégivre. Je ne transpire pas, mais je dégivre. Il faut être à l'heure. Un roi respecte le temps, et celui qui respecte le temps est un roi. Et la messe est une assemblée de rois. Peuple de prêtres, assemblée de peuple de... Donc, la messe est une assemblée. C'est des rois qui règnent autour du grand roi. Et elle est sacrée et elle nous sacralise. Donc, le chapelet avant la messe, comme on l'a fait ici, au Hamed du Gorgé, nous prépare à recevoir les dons. Et non courir après. Oh, il est en retard. C'est comme si c'est toi le pape, quoi, ou le pape étant. Tu cours même après le célébrant. Il y a un célébrant, mais toi, tu viens. Non. Et il faut venir avant. Pourquoi ? 15 minutes avant la messe, 30 minutes avant la messe, pour faire ton chapelet avant la messe, pour prier pour le prêtre. Peut-être qu'il a des soucis. Peut-être qu'on parle mal de lui. Peut-être qu'il est dans les journaux. Peut-être qu'il a perdu... Prie pour le prêtre, et quand tu pries pour lui avant la messe, il va prêcher, il va dire des choses qui te concernent toi. Dieu va te parler à travers, c'est un mystère. Essayez même aujourd'hui. Viens 15 minutes avant la messe, 30 minutes avant la messe, fais ton chapelet. Prie pour le prêtre, et ce qu'il va dire, tu vas dire, mais ça vient de Dieu, mais comment ce prêtre, mais il me connaît, mais il touche. Mais c'est parce que tu as préparé la messe avant la messe. C'est la messe avant la messe. C'est l'apéro de la messe. Apéritive. Une messe apéritive qui t'ouvre à la messe. Prie aussi pour le voisin de gauche et de droite. On ne sait pas si c'est un nouveau converti, c'est un sorcier qui vient pour la première fois à la messe. Prie pour lui, hein. Ou qui t'ondule pas, qui te bigote pas. Prie pour le voisin devant. Prie pour l'assemblée. Ça ne suffit pas. Prie pour l'enfant qui est malade, pour le souci, pour tes conjoints qui ne viennent jamais à la messe, pour les enfants qui ne prient plus, pour le chef d'État. Prie pour eux. Il y a de la place. Quand vous voyez les chaises vides, elles ne sont pas vides, les chaises ne sont pas vides. Il y a des âmes qui sont là. Il y a des anges qui sont là. L'église n'est jamais vide. Même s'il y a 4-5 personnes, le reste, tu peux convier les âmes. Les âmes du purgatoire, les âmes de tes parents, ton ennemi, celui qui a emprunté ton mari ou qui a emprunté ta femme, il faut prier pour lui pendant la messe. Et tu obtiendras des grâces. La messe apéritive. Un. Deux. Il y a une deuxième messe. C'est la messe physique. Ce que vous voyez. Le prêtre, les enfants de chœur, ça nous voyons. Ceux qui font la quête, la chorale, ça c'est le physique, la messe que nous voyons. La liturgie de la terre, des enfants de la terre. Et à cette messe, nous ne voyons pas tout, c'est nous qui nous offrons. Mais on peut être aussi embêté, parce qu'il y en a qui ont des portables, il y en a qui s'agitent, il y a beaucoup d'agitation à la messe. Il y a des personnes, nous les prêtres, on ne vous le dit pas, il y a des personnes qui sont mal habillées et qui viennent tout juste au premier banc. Ce n'est pas le cas, vous êtes bien habillés. Hein? On peut vous embêter. Donc, il y a des choses physiques qui peuvent vous aider, mais qui peuvent vous troubler. C'est arrivé, hein? Je crois que, bon, on raconte, c'est une histoire, mais quelqu'un était mal, très très mal habillé, hein? Comme il n'y a plus de tissu, il n'y a pas d'huile, il n'y a pas de tissu, donc la dame n'était pas bien, bien habillée. Mais le pauvre prêtre, on le dit, corps du Christ, mais il a dit, au Christ, quel corps? Mais on peut vous embêter, on peut vous embrouiller, mais le Satan vient aussi physiquement à la messe. Sauf qu'il n'entre pas, il attend dehors. C'est pourquoi dans l'ancien temps, on priait Saint-Michel, parce qu'il attend pour arracher, pour vous démoder, pour vous décourager, pour briser, casser votre foi, alors que c'est le lieu de la foi. La messe physique, on voit beaucoup de choses, mais il faut se concentrer. Il faut se concentrer et c'est pourquoi la préparation de la première messe est nécessaire. Deuxième messe. La troisième messe, elle est mystique. C'est ce que nous ne voyons pas. Mais nous le chantons. Nous chantons le Sanctus. Trois fois Saint le Seigneur de l'univers. C'est pourquoi le prêtre, avec les anges et les saints, nous unissons nos voix pour chanter. Donc il y a les anges que nous ne voyons pas, il y a les saints que nous ne voyons pas, mais ils sont là. Il y a les âmes du purgatoire qui viennent à la messe, il y a l'âme que tu as invitée. L'ange de l'enfant que tu as invité à la messe, l'ange de l'ennemi, mes amis, tout cela donne des faveurs, donne des grâces à ta participation à la messe. Et pendant la messe, ça c'est une plaquette de Catalina qui dit ça, nos anges gardiens quittent les bancs, ils quittent le côté physique et tout, et ils viennent autour de l'autel pour chanter le Sanctus. Donc, le Sanctus, je dis ça à la chorale, à tout le monde, si vous avez des chorales, c'est le chant le plus important de la messe. Les autres, on peut réciter, il n'y a pas de problème. Mais le Sanctus, c'est le chant capital. Pourquoi? Parce que le ciel et la terre chantent, les anges et les saints chantent, et nous unissons nos voix à leur voix. Vous imaginez, nous sommes avec les saints, Saint Antoine, Saint Thomas, tous ils viennent à la messe, ils ont une capacité d'ubiquité, ils ont une capacité de se déplacer. Mais quel bonheur! Mais demandez cette grâce à Dieu de vous montrer une partie de la messe mystique. C'est comme ça qu'on l'appelle la messe mystique, c'est-à-dire la messe dans la messe métaphysique. Elle existe, elle est là. Nous avons vécu, j'étais avec un prêtre en Martinique, et on célébrait l'Eucharistie, et il présidait, et l'Eucharistie l'a monté. Des miracles eucharistiques, il y en a. Mais le prêtre a été soutenu par l'Eucharistie. Il est monté de quelques centimètres. J'étais à côté, à droite. J'ai vu le miracle. Donc, la messe mystique, c'est une messe que le ciel vient organiser, célébrer sur la terre. Donc le ciel et la terre s'unissent pour célébrer les messes. Vous voyez quel bonheur il y a à la messe. Et quand nos âmes viennent, la Vierge Marie, on dit aussi, vient à l'autel. Parce que Jésus, il prend les formes, il prend les aspects du prêtre. Et le prêtre devient lieu tenant. Même si le prêtre a volé votre vache, quand il célèbre la messe, c'est plus un voleur de vache. C'est notre Christ. C'est notre Christ. C'est pourquoi pour attaquer l'Église, on attaque les prêtres. Pour attaquer l'Église, on attaque les prêtres. Pour attaquer l'Eucharistie, on attaque le prêtre. Parce que c'est Jésus qu'on attaque. Mais ça fait 2000 ans. Ça fait 2000 ans qu'on l'attaque. Mais on est toujours debout. D'ailleurs, aujourd'hui, il y a les églises de réveil, on les appelle comme ça. Mais nous, on leur dit, mais ça fait 2000 ans que nous sommes réveillés. Et si c'est maintenant que vous vous réveillez, bon réveil, bonjour, sois béni. Oui, chers amis, ça fait 2000 ans que Jésus est attaqué et ça fait 2000 ans encore qu'on attaque l'église et les prêtres. Alors, chers amis, défendez votre église, défendez votre prêtre. Ah oui, mais le prêtre, là, je prierai pour lui, parce que c'est avec lui, grâce à lui que j'ai l'Eucharistie. C'est par lui que j'ai mon Jésus. L'opération est indépendante de l'opérateur. Ex opera operantus. C'est-à-dire, le sacrement ne dépend pas de l'opérateur. Ça ne dépend pas de moi. L'Eucharistie ne dépend pas de moi. L'Eucharistie, c'est Jésus lui-même. Moi-même, je suis pécheur. Et quand le prêtre offre l'Eucharistie, il offre pour lui-même et pour les autres. Si les gens avaient compris ça, ils auraient aimé, respecté, protégé et même eu le temps de défendre le prêtre. Vous savez comment on reconnaît que quelqu'un est spirituel? C'est quand tu es capable de défendre les absents. Oui, mais le père Malonga, il a volé 3000 euros là. Ça est son Dieu. Mais moi, je l'aime et je prie pour lui. Ah bon? Vous avez arrêté le débat. Ça, c'est la messe mystique où Jésus est là et il vient dans le prêtre. Et la Vierge Marie est là. Et les anges sont là. La quatrième messe, c'est l'action de grâce. Au fait, dans les anciennes messes, ou dans, d'habitude, il y a un chant de rassemblement, un chant d'entrée. Dieu nous accueille. Ça, c'est un chant de rassemblement.

Maintenant, rends grâce à Dieu. Quand tu rends grâce à Dieu, il y a comme un commerce. Mes amis, tu n'aurais pas perdu le temps. Ta maladie, la maladie que tu as, les problèmes que tu as seraient résolus, guéris déjà. Parce que la messe, c'est du pain complet. La messe, c'est un exorcisme. Actuellement, mon père, est-ce que tu connais un exorciste ? Mon père, je cherche un prêtre exorciste. Mais ma chère, mon cher, mais la messe est déjà un exorcisme. La messe, c'est déjà un exorcisme. Quand tu vis bien la messe, participe bien à la messe, le démon est découpé en morceaux. Comme il est comme un serpent, il est coupé en morceaux. Il lui reste peut-être la tête. Donc, chers amis, la messe peut chasser le diable. Et chasse le diable parce que la messe, c'est du pain complet. C'est de l'exorcisme, c'est de la guérison, c'est de la Il n'y en a pas beaucoup. Il y a des diocèses, il n'y en a pas. La messe, c'est du pain complet. La messe, c'est du pain complet. Pose ton problème. Et je vous donne un secret. Quand le père prêtre lève la coupe, mets tes soucis dans la coupe. Mais quand il élève, élève aussi tes problèmes. Quand tu as trop, même la maladie, pendant la consécration, pendant l'élévation, la menstruation, mets ta main là où tu as mal. Cancer de sein, tu mets ta main, Seigneur, c'est te caresser. C'est-à-dire éviter d'être seulement croyant. Il faut être croyant et pratiquant. Pas seulement croyant, mais croyant et pratiquant en pratiquant la foi. Tu verras. Vis bien une messe. Vis bien une messe. Tu verras que tu étais sur les montagnes. Je m'en vais vite terminer aussi, parce que peut-être qu'on n'a pas le temps. N'oublie pas, souviens-toi qu'à cette messe, c'est toi. Jésus vient pour toi. Il vient demeurer en toi. Il vient faire plus pour toi. Il ne veut pas que tu sois loin. Dieu nous a créés, c'est bien, mais il veut demeurer. C'est un peu la logique de la liturgie. À Noël, Emmanuel, Dieu avec nous. À Pâques, c'est Jésus qui meurt et qui ressuscite. Dieu te fait sortir de tous tes tombeaux et il reste avec toi. Mais il reste avec toi pour te donner la force. C'est l'Esprit Saint. Et pendant qu'il est avec toi, il te donne la force. Vous voyez, notre liturgie catholique, elle est bien organisée. C'est une belle liturgie. Et c'est ce que Marie fait à Medjugorje pour nous redonner ces éléments-là. Pourquoi elle demande qu'on prie le chapelet? Mais parce que le chapelet, c'est un cercle. On est dedans. Quand tu pries le chapelet, tu es à l'extérieur. Et le démon, lui, il tourne à l'extérieur. Mais toi, tu es protégé, tu es dans le manteau de la Vierge. Elle demande de bien assister à la messe. Elle dit aussi la confession. Alors ça, c'est une autre expérience. J'étais à l'île de la Réunion. Une dame m'avait logé pour mon séjour là-bas. Elle dit, Père Mathieu, il faut que tu me confesses. Mais Françoise, on est ensemble, je vais te confesser, j'ai tout le temps, je suis chez toi. On était partis avec un groupe à la plage et en route, Père Mathieu, il faut que tu me confesses. Mais qu'est-ce que tu racontes? Je suis chez toi, je mange chez toi, mais je vais te confesser, j'ai l'étoile là-bas. En route, on arrive, Père Mathieu, il faut que tu me confesses, mais laisse-moi me mettre à l'aise. Au moment où je dis, laisse-moi me mettre à l'aise, elle mourait. La dame Françoise est morte. Vous savez ce que ça fait? Pour un prêtre, j'ai pleuré. J'ai pleuré parce que son âme avait vu le temps. Son âme voulait se purifier. Son âme avait senti ce départ. C'est pourquoi il ne faut jamais reporter les confessions. On ne blague pas avec la confession. C'est l'âme qui a des yeux, qui a des vues que nous n'avons pas. Oui, chers amis, la confession, vous voyez, je vous parle des cas que j'ai vécu. Je ne veux pas faire des discours en l'air, c'est des réalités. Et le jour de l'enterrement, je pleurais tellement. Mais les gens disent, oh, c'était sa copine, il pleure sa copine.

S'il savait que je pleurais pour mon âme et pour mon jugement devant Dieu, parce qu'il y a une âme qui est partie sans être confessée. La confession, on ne la reporte pas. La confession, on ne blague pas avec elle. Et la confession, elle doit être une démarche de Dieu. Il y a une différence entre causerie, entretien et confession. La confession, c'est un sacrement. En 10 minutes, 5 minutes, bénissez-moi mon Père parce que j'ai péché. Voici mes péchés. Je ne me suis pas confessé il y a 40 ans. Bon, on sait à qui on a affaire. Et on présente les trois valises. Sujet, verbe. J'ai menti. Mais il faut mettre de l'ordre. Par rapport à Dieu, je ne suis pas allé à la messe, je ne prie pas, je juge Dieu, j'ai été chez les sorciers, j'ai fait des pratiques démoniaques. Voilà. Tout ce qui est contre Dieu. À la messe, je donnais mes SMS à ma chérie. Voilà. À la messe, je jugeais le prêtre. Tout ce qui est en rapport avec l'Église, avec Dieu, c'est la première valise. La deuxième valise, c'est toi-même. Est-ce que tu t'aimes? Est-ce que tu prends le soin pour toi? Est-ce que tu te reposes? Parce que tu n'es pas un cheval, tu n'es pas un tracteur, une brouette. Est-ce que tu prends le temps pour toi? Tu es le corps du Christ, tu es le sang du Christ. Alors, qu'as-tu fait? Donc, la confession, vous dites au prêtre, bénissez-moi mon Père, voici mes péchés. J'ai trois valises de péchés, vous pouvez le faire rire, ce n'est pas un péché. Voici ma valise, ma première valise, ma deuxième valise. Les péchés par rapport à toi-même, tu ne t'aimes pas, tu ne te respectes pas, ça c'est toi. La troisième valise, ce n'est pas une valise, c'est un conteneur. Alors là, c'est tous les péchés par rapport aux autres. Mais vous trimballez tout ça. En 10 minutes, une bonne coche. Maintenant, si vous voulez un entretien avec le prêtre ou le curé, vous le lui dites. Mais un sacrement, dans le sacrement, ce qui est important, c'est la démarche. Quand tu quittes chez toi pour aller voir le prêtre, c'est ça qui est important. C'est comme l'enfant prodigue qui quitte la cochonnerie pour revenir au père. Il quitte la misère pour venir vers la miséricorde. Il quitte la médiocrité pour venir à l'excellence. C'est ça qui est important de la confession. Et le prêtre prie pour toi. Et le prêtre prie avec toi. Voilà, chers amis, c'est pourquoi il faut aimer ce sacrement. Vous pouvez vous confesser souvent. N'ayez pas peur. Le pape se confesse. Le prêtre se confesse. D'ailleurs, on raconte pour pape Jean-Paul II, il y a un prêtre qui avait quitté le sacerdoce. Mais il aimait tellement Jean-Paul II qu'il a demandé une audience au Vatican. Le pape l'a reçu. Et il a dit, pape, je suis content de tout ce que vous faites dans l'église, je vous aime beaucoup. Vous êtes un pape, mais qui voyage, qui fait des choses. Il dit, mais qu'est-ce que vous faites? Ah, je suis un prêtre défroqué ou comment? Ah bon? Et là, vous êtes où? Ah, mais je vis avec ma copine. Ah bon? D'accord. Est-ce que vous avez 10 minutes à m'accorder? Le pape demande à un prêtre, est-ce que vous avez 10 minutes à m'accorder? Ben, moi, sa sainteté, c'est rien. Est-ce que vous pouvez me confesser? Alors là, le prêtre s'est tourné la tête, mec, plus que le tournevis. Hein. Comment le pape peut me demander à moi, prêtre, quitter avec lui? Il lui a fait une théologie du sacerdoce. Il lui a rappelé que tu es prêtre pour l'éternité. Il lui a donné la valeur de ce sacrement. Il lui a rappelé la valeur qu'il avait. Alors que les autres pouvaient le juger. Oh, ce prêtre, oh, il est défroqué. Oh, il a pris femme. Oh. Le prêtre, le pape l'a pris en considération. Il lui a donné une valeur ajoutée sans taxe. Oui, pas de TVA. Quel bonheur! Et ce prêtre s'est relevé. Chaque pas, quand il descendait les marches du Vatican, chaque pas pesait 1000 kilos. Il en a parlé à sa copine. Ils ont prié. Et la copine est entrée au couvent, un peu loin quand même. Hein, et le prêtre a retrouvé son sacerdoce grâce au saint pape Jean-Paul. Il n'a pas condamné, il n'a pas jugé, il a relevé. Parce que ce sacrement de réconciliation relève, élève hautement et autrement. C'est pourquoi il faut venir prendre ce sacrement. Nous avons, nous, la chance, l'Église catholique, d'avoir ce sacrement. C'est un bonheur, c'est un cadeau. Tous les sacrements sont des boîtes à outils pour ouvrir tout ce qui nous met.
mets dans le tombeau. C'est des boîtes à outils, des clés pour ouvrir là où les autres nous ont mis dans la disgrâce, là où le Satan nous enchaîne. La messe, la confession, c'est ce que Jean, le mari conseille à Lou, à Bédugorgé, le chapelet. Et il y a le jeûne. Aujourd'hui, il n'y a plus de jeûne eucharistique. Mais on peut jeûner à la bouche, on peut jeûner à beaucoup d'autres choses. Le jeûne et la parole de Dieu. Je vous conseille, chers amis, d'avoir, même si vous n'avez pas la Bible, ayez au moins le psautier. Le psautier et le chapelet comme compagnons dans votre lit. Donc, sous votre tête d'oreiller, il doit avoir les huiles essentielles de lavande pour bien dormir, le chapelet pour tirer et le psautier en cas de, si tu as des insomnies, Esprit Saint, aide-moi, ouvre-moi la page qu'il faut et vous allez lire le psaume que Dieu... Même Jésus lui-même a prié les psaumes. Jésus lui-même a lu le psaume. Parce que les psaumes, c'est un raccourci de la Bible. C'est Dieu qui parle à l'homme et c'est l'homme qui parle à Dieu. Je reprends ma définition. Les psaumes sont un raccourci de la Bible. Dieu parle à l'homme et l'homme parle à Dieu. Donc, dans vos lits, on va faire l'inventaire. Je mettrai mes caméras cachées. Ayez le chapelet et le psautier et quelques huiles de lavande. Mais derrière là, bien dormir. Amen. Est-ce qu'il y a encore des minutes là? Sinon, il y a quelques minutes? Cinq? Combien? Cinq. Oh, vous êtes gentils, vous. Vous êtes gentils. Vous voyez, je ne lis pas. Hein? Merci, mon ami. Alors, chers amis, mon thème, l'Eucharistie, Marie et le mystère de l'Alliance. Voilà un dernier mot. Alliance. Reprenez. Tout est amour, mais tout est alliance. Et le Dieu que nous avons est un Dieu d'alliance. Tout dans la nature est alliance. Même l'eau que nous buvons, c'est une alliance d'un atome d'hydrogène et de deux atomes d'oxygène. L'air que nous respirons, azote plus oxygène, tout est alliance. Le mariage, c'est l'alliance. La famille, c'est l'alliance. Tout est alliance. Mais pour que notre alliance soit forte et tienne, il nous faut entrer dans une bonne équipe. Il faut avoir des bons alliés. C'est pourquoi Marie vient parler à Medjugorje. C'est pourquoi Marie nous parle souvent. C'est pour que nous soyons dans l'alliance. Parce que Marie est la femme, le modèle de l'alliance. Le premier miracle a eu lieu à... Le premier miracle a eu lieu à... Cana de Galilée, Cana. Mais, chers amis, la messe, ce n'est pas un Cana bis. Ah non, la messe, ce n'est pas un Cana bis. C'est un Cana trip, c'est un Cana multiple. Parce que la messe, c'est Marie qui est encore là et qui intercède. Mais qui demande, ils n'ont plus de vin, ils n'ont plus de santé, ils n'ont plus de mari, ils n'ont plus de femme, ils n'ont rien. Et quand tu n'as rien, tu n'es rien. Quand tu n'as rien, tu es rien. Et Marie ne veut pas que nous soyons rien. Marie veut que nous soyons tout, que nous soyons toutes les grâces. C'est pourquoi elle est pleine de grâce. Ma maman est pleine de grâce. Vous voulez que je sois pauvre? Ma maman, maman, elle est pleine de grâce. Vous voulez que je sois pauvre? Jamais. Parce que ma maman a plein de grâce, moi aussi, je serai plein de grâce. Ce que maman a, moi, je l'ai. La richesse de ma mère, c'est ma richesse. Le mot alliance, ne l'oubliez pas. C'est un mot fort. Et le Dieu que nous avons est un Dieu d'alliance. Nous venons à la messe pour prendre la plus grande alliance. Parce que quand tu as Dieu, tu as la plus grande alliance. Et avec cette alliance, tu peux faire beaucoup. Tu peux aller loin. Dis-moi, qui est ton allié? Je te dirai le but, la finalité de ta destinée. Nous n'avons pas un destin. Nous n'avons pas un destin. Un destin, c'est jeter sa vie en l'air. Ma vie n'est pas jetée. Ma vie n'est pas jetée. Je suis destiné à quelque chose. Je suis destiné à la paix. Je suis destiné au bonheur. Mais pourquoi cette destination ne se manifeste pas? Pourquoi ça ne marche pas dans ma vie? Mais pourquoi? Mais dis-moi le nom de ton coach. Je te dirai ta destinée. Qui est ton coach? Qui est ton allié?
C'est pourquoi Marie vient nous tendre la main. C'est pourquoi Jésus vient nous tendre la main. Et le chapelet, c'est quoi le chapelet? C'est tenir la main de Marie

0: main de Jésus et marcher ensemble pas à pas vers pas pas. Oh, c'est beau. Chaque fois que tu tiens le chapelet, tu tiens Marie, tu tiens Jésus et eux deviennent les coachs et vous marchez vers la bonne destination. En général, si tu fais un bon rosaire, un vrai rosaire, non, tu dois obtenir quelque chose. Tu ne peux pas sortir d'un rosaire sans rien avoir. Je peux vous défier, un rosaire bien fait avec les quatre positions. Pas seulement assis, tu le fais assis, en marchant, debout et même couché à genoux. Mystère joyeux, tu es assis. Mystère douloureux, tu es à genoux. Mystère glorieux, tu marches. Et mystère lumineux, mais tu peux te faire coucher. Prenez toutes les positions. Pourquoi? Mais parce que c'est de l'or, c'est le diamant avec plusieurs prises. Faites bien le rosaire. C'est vraiment le lieu où tu es exaucé. C'est pas demain, hein? C'est pas demain. Tu as la réponse aujourd'hui même. Essayez. Et sinon, je vous donne mon adresse. Venez me voir, on va discuter. Alors, chers amis, je résume de quoi ai-je parlé. Je voulais tout simplement dire que nous, les chrétiens, nous, les catholiques, nous avons beaucoup, beaucoup de grâces, malheureusement, que nous renversons. Nous avons beaucoup de chances, beaucoup de bienfaits que nous mettons à côté. Ta vie est pleine de grâces, mais peut-être que tu n'ouvres pas le cœur. Peut-être que tu ne fais pas attention. Fais bien attention à ta prière. Fais bien attention à tes alliés, à Marie, Joseph, le saint dont tu portes le nom, les anges. Fais bien attention, car le ciel et la terre sont remplis de la gloire du Seigneur. Et toi, tu es dans cette gloire et tu es invité à partager la gloire de Dieu, car tu es un bébé de la gloire, tu es un enfant de la gloire, tu es un chrétien de la gloire. Au nom du Père et du Fils et du Saint-Esprit.
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0: Pour votre salut, il est 10h.
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Bonjour, chères auditrices, chers auditeurs. Je voudrais commencer par remercier les radios qui nous donnent l'occasion de parler du Sacré-Cœur, surtout en cette importante solennité qui est fixée pour cette année le vendredi. Le thème d'aujourd'hui, c'est la prière du rosaire dans l'édification de notre intimité avec le Sacré-Cœur. Autrement dit, la prière du rosaire dans l'établissement de notre relation avec le Sacré-Cœur. Il s'agira de voir si, pourquoi et comment la prière du rosaire peut nous conduire à des relations étroites et familières avec le Sacré-Cœur. Pourquoi le choix d'un tel thème ? Pour inciter les groupes à vocation diverse et mariale essentiellement à développer leur relation avec le Sacré-Cœur qui est le centre de toutes les dévotions. Soyez saints comme votre Père dans les cieux est saint, nous dit Jésus en Matthieu 5, verset 48. Nous sommes donc tous appelés à l'état de sainteté, lequel exige une communion avec Dieu qui ne s'exprime mieux que dans la rencontre de notre cœur avec le sien. Pour Saint-Louis-Marie Guignon de Montfort, surnommé l'apôtre du rosaire, pour un cœur à cœur avec Dieu, il faut de l'intériorité et c'est par le rosaire que l'homme peut être élevé au plus haut degré de contemplation. Saint Thomas d'Aquin, un de ses illustres prédécesseurs, docteur de l'Église, docteur des docteurs, affirme que la contemplation n'est qu'une illusion s'il n'existe pas cette union intime avec Dieu. Et il enseigne que le parfait modèle des vertus qu'il faut acquérir pour vivre cette intimité se trouve dans les mystères du rosaire et que c'est là qu'il faut s'exercer comme dans un champ de combat. Dieu lui-même et l'Église nous invitent constamment à puiser nous-mêmes à la source du salut. Comment y arriver par le rosaire ? La prière des chrétiens, notre prière, la plus populaire, disons-le, après le Notre Père. C'est à tenter d'y répondre que nous allons nous employer en commençant par en apprendre davantage sur le rosaire. Qu'est-ce que le rosaire ? Le rosaire est la prière de tous les mystères du chapelet. Il faut savoir que celui que nous prions de nos jours est passé par plusieurs étapes et s'est constitué du 3e au 18e siècle, pour ne pas dire au 21e siècle. Dès les premiers temps de l'Église, on associait Marie aux prières à Jésus, et c'est à partir du 3e siècle qu'on a commencé à se tourner vraiment vers elle. On se contentait alors de la salutation de l'ange, « Je vous salue, pleine de grâce », sans plus. Au 9e siècle, on ajoute à la salutation de l'ange l'exclamation d'Élisabeth lors de la visite de Marie, et le nom de Marie au texte. Cette expression du « Je vous salue Marie » s'étendra jusqu'à la fin du 15e siècle. Entre-temps, au 12e siècle, la dévotion à Marie prend une importance considérable en Occident et l'Ave Maria devient une prière populaire que l'on aime à répéter, comme à cette époque d'ailleurs en Orient, on répétait le nom de Jésus dans ce qu'on appelait la prière du cœur. Et elle va se tendre cette dévotion mariale jusqu'à remplacer progressivement le Notre Père dans les monastères. Et c'est ainsi que les cordelettes auxquelles on faisait des nœuds pour se souvenir du nombre de fois où on avait prié le Notre Père va servir pour le « Je vous salue Marie » et évoluer jusqu'à devenir ce dont on se sert aujourd'hui sous diverses formes et qu'on appelle le chapelet. Au XIIIe siècle, la grande mystique Sainte Gertrude, qui elle aussi a été favorisée des visions du cœur de Jésus, va ajouter le nom de son Jésus en conclusion du « Je vous salue Marie ». Au XVe siècle, toujours en Prusse, on demande à un novice de réciter 50 Ave Maria en méditant la vie de Jésus. Il va rédiger 50 courtes méditations qui vont séduire son supérieur. Ce dernier va les envoyer à divers monastères. Encouragé donc, le novice va en faire 2 fois 50 pour en arriver au nombre de 150 équivalent au nombre des psaumes. Alors peu à peu, pour faciliter la mémorisation, on passera à l'usage de regrouper les Ave en 15 dizaines, toutes introduites par un pater. On réduit ainsi le nombre de méditations qui passe de 150 à 15. Et voilà, le rosaire est né. Le mot « rosaire » utilisé pour la prière de tous les mystères vient d'un terme latin qui désignait la guirlande de roses avec laquelle les premiers chrétiens dévots de la Vierge couronnaient sa tête dans ses représentations traditionnelles. C'était l'usage chez les jeunes filles les jours de fête
au XIVe siècle. Et dès lors, chaque Ave Maria devient donc comme une rose offerte à la Vierge Marie. Toujours au XVe siècle, c'est un autre, Alain de la Roche, qui va permettre l'expansion du rosaire par la création des confréries du rosaire. Au XVIe siècle, l'imprimerie va permettre de multiplier ses livrets ornés de gravures et représentant les différents mystères qui sont choisis pour la méditation. En 1571, le pape Pie V, un dominicain, va instituer comme fête de Notre-Dame du Rosaire le 7 octobre, déjà fête de la confrérie. Et ce, en action de grâce pour la victoire de l'épante sur les Turcs, considérée comme un miracle obtenu par la prière du rosaire. Et effectivement, il avait demandé à toute la chrétienté de prier le rosaire pour gagner cette bataille. Il faut dire qu'avec les Turcs, les Ottomans, ils en étaient à la quatrième guerre. Et donc, leur victoire sur cette bataille, qui a été vraiment une très grande victoire, parce qu'elle a pratiquement exterminé l'armée, détruit tout leur matériel naval, a eu un grand écho, parce que c'est cette victoire qui a mis fin pratiquement à cette guerre. Et c'est pour ça, d'ailleurs, qu'on avait nommé la Vierge Notre-Dame des Victoires, avant que ça ne devienne Notre-Dame du Rosaire. En 1572, le même Pie V va officialiser la liste des 15 mystères. Le rosaire devient donc la prière du peuple chrétien. Mais il faut dire qu'au long de ces siècles, d'autres grands chrétiens vont y attacher leur nom. Comme par exemple au XVIIIe siècle, Saint-Louis-Marie Guignon de Montfort, qu'on a baptisé l'apôtre du rosaire à juste titre. Et il faut dire aussi qu'au XXe siècle, même à Fatima, 1917, la Vierge Marie elle-même a déclaré à ses trois voyants, aux enfants, « Je suis Notre-Dame du rosaire. Je suis venue pour exhorter les fidèles à réciter chaque jour le chapelet, à faire pénitence pour leurs péchés et à changer de vie. » Donc, initialement composé de trois groupes de mystères, les mystères joyeux, douloureux, glorieux, pour 150 « Je vous salue Marie » en parallèle avec les psaumes, il y a un quatrième groupe qui va s'ajouter, les mystères lumineux. Nous sommes au début du XXIe siècle et c'est Jean-Paul II qui va l'introduire durant son pontificat à la faveur de l'année du rosaire qu'il a proclamé et qui allait d'octobre 2002 à octobre 2003. Et dans sa lettre apostolique sur le rosaire, d'ailleurs, qu'il a adressée le 16 octobre 2002 à l'épiscopat, au clergé, aux fidèles, voici la définition que ce saint pape donne du rosaire. Le rosaire de la Vierge Marie est une prière d'une signification destinée à porter des fruits de sainteté. Tout en étant une caractéristique mariale, le rosaire est une prière dont le centre est christologique. Il concentre en lui la profondeur de tout le message évangélique dont il est presque un résumé. Voici donc le Christ au centre du rosaire et le cœur humain et divin de Jésus est la source où nous pourrons toujours puiser la miséricorde, le pardon et la tendresse de Dieu. En clair, cette prière de dévotion mariale la plus populaire est essentiellement centrée sur le Christ. Ce qui justifie la nécessité de dévoiler davantage sa valeur et son utilité pour atteindre une intimité avec Dieu. Pourquoi prier le rosaire? La prière du rosaire touche le cœur de Jésus. Le cœur de Marie, c'est Jésus. C'est Saint Jean Eudes qui le dit et le démontre avec force et détail. Pour lui, les deux cœurs sont intimement unis. Ils sont liés. En 1648, il publie un ouvrage intitulé « La dévotion au très saint cœur et au très sacré nom de la bienheureuse Vierge Marie » où figuraient un office et une messe en l'honneur du cœur de la Vierge Marie. Il célèbre cette fête la même année et c'est seulement 14 ans plus tard qu'il fait célébrer la fête du cœur de Jésus dont il avait écrit l'office. Il s'en justifie en précisant qu'il n'a jamais eu l'intention de séparer ces deux cœurs que Dieu a si étroitement unis. Plus loin,
Il précisera que, je reprends ces termes, c'est la divine providence qui conduit toutes choses avec une merveilleuse sagesse qui a voulu faire marcher la fête du cœur de la mère avant la fête du cœur du fils pour préparer les voies dans les cœurs des fidèles à la vénération de ce cœur admirable, donc à la vénération du cœur de Jésus. Et c'est en mai 1944 que le pape Pie XII va introduire la fête du cœur immaculé de Marie dans le calendrier liturgique, fête qui sera célébrée le 20 août, soit dans l'octave de l'Assomption. Dans le cadre de la réforme liturgique en 1969, le pape Paul VI va situer cette fête au lendemain de la solennité du cœur de Jésus pour bien montrer que les deux cœurs sont unis. Et Saint Jean Eudes sera soutenu dans cette conviction par d'autres saints, tels Saint Louis-Marie Grignon de Montfort, Saint Jean-Paul II, pour citer un de nos proches, et surtout par la Vierge Marie elle-même. En voici des témoignages. Bon nombre de chrétiens connaissent la médaille miraculeuse. Sur une des faces, les deux cœurs sont côte à côte sous la croix. Et c'est la Vierge Marie qui a demandé à sa voyante, Sainte Catherine Labouré, de faire frapper ainsi la médaille. Lorsque l'archevêque de Paris a réalisé que les deux cœurs avaient la même taille, il a refusé de la faire frapper sous le prétexte qu'on ne doit pas mettre un humain à la même dimension que Dieu. Et quand le choléra a envahi la ville de Paris, cette médaille a sauvé tous ceux qui la portaient. C'est d'ailleurs pour cela qu'on l'appelle la médaille miraculeuse. La deuxième preuve est que Jacinthe, une des voyantes de Fatima, a confié à Lucie, sa cousine, que le cœur de Jésus veut qu'on vénère le cœur de sa mère en même temps que le sien. Et c'est cette opportunité qui est offerte à chaque solennité du Sacré-Cœur et que nous aurons la grâce de célébrer officiellement cette année, le 17 juin, au sanctuaire marial. Le cœur de Jésus a été formé dans le sein de Marie et ne fait qu'un avec le sien. Et ce qui pourrait être attesté, selon nous, par l'épisode des noces de Cana. Alors que son fils lui répond que son heure n'est pas encore venue, elle dit tranquillement au serviteur, « Faites ce qu'il vous dira. » On a aussi, bien depuis la naissance de Jésus, un fait quand même assez troublant. C'est à Marie que le vieillard Siméon, lors de la présentation de Jésus au temple, prédira qu'un glaive lui transpercera le cœur. Et c'est Jésus qui l'a subi physiquement, même si Marie l'a subi moralement, ou alors de façon invisible, plus justement. Unité de pensée, unité de cœur, on ne peut qu'aboutir à cette conclusion. Pourquoi prier le rosaire? Le Seigneur lui-même a conféré une puissance d'intercession à la Vierge Marie, laquelle est sollicitée dans le rosaire. D'abord, en lui obéissant lui-même. Nous revenons à l'épisode de Cana. Il exécute ce que sa mère lui demande alors que son heure n'était pas encore venue. Il nous oblige ainsi au respect d'un des 10 commandements. Tu honoreras ton père et ta mère. Et lui, il l'a fait jusqu'à la croix. Deuxièmement, en lui confiant des âmes. Pour rester dans le contexte du jour, nous ne citerons que le cas de Sainte Marguerite Marie, la confidente de son Sacré-Cœur. Elle a, entre guillemets, je dirais, rencontré la Vierge, même si ce n'est pas physiquement, depuis sa tendre enfance. Et c'est la Vierge qui l'a préparée donc à devenir cette âme qui va voir le cœur de Jésus qui lui sera présenté et qui va en transmettre les messages. Troisièmement, Jésus octroie lui-même cette puissance d'intercession à la Vierge Marie en lui autorisant des missions et en faisant d'elle sa messagère. C'est la Vierge Marie qui va répartir les missions entre les jésuites, dont fait partie Saint-Claude de la Colombière, que Jésus lui-même a désigné comme étant son parfait ami et fidèle serviteur, et les visitandines de la congrégation de Sainte Marguerite Marie. Elle dira, s'il est donné aux visitandines de faire connaître et aimer le cœur de Jésus, à vous, donc aux jésuites, il vous est donné d'en faire voir la valeur et l'utilité. Et c'est la Sainte Vierge Marie toujours qui, par ses multiples apparitions, dispense de nombreux messages et recommande toujours et sans cesse la prière du rosaire, justement. À Fatima,
Marie va montrer son cœur couronné d'épines, blessé et outragé par les péchés des hommes. Et elle fera savoir que le Seigneur veut établir dans le monde entier une dévotion réparatrice à son cœur immaculé afin de sauver les âmes et faire régner la paix. D'ailleurs, ce fut ainsi la première représentation du cœur de Jésus par Marguerite Marie, le premier dessin qu'elle a fait. En clair, par cette dévotion mariale, il est possible de sauver les âmes. Sauver les âmes, c'est les ramener à Dieu, c'est les rapprocher de Jésus. D'ailleurs, elle annoncera à Fatima que son cœur immaculé triomphera à la fin. C'est donc elle qui mène les combats, et les combats qu'elle mène sont pour arracher les âmes à l'ennemi, pour les ramener à Jésus. Jésus met en valeur sa mère, il la met au premier plan, en faisant d'elle son principal canal. Et Saint-Louis-Marie Grignon de Montfort s'en fait le chantre. Permettez que je vous fasse découvrir la beauté d'un poème qu'il a composé à ce sujet. « Ange, dites-moi, je vous prie, quel est ce beau brasier ?»

cœur, ils n'ont qu'une âme. L'un et l'autre doivent être aimés, il ne dit pas doivent être aimés. Âme, perdez-vous sans partage dans ces deux cœurs miraculeux. L'un avec l'autre vous engage, en n'en voir qu'un seul dans les deux. Voilà qui est dit. Et il conclut, chères âmes, montez en cachette par ce cœur tendre au cœur très chaud. Vous deviendrez bientôt parfaites en aimant ce cœur comme il faut. On peut donc déduire qu'on ne peut prier le rosaire sans toucher le cœur de Jésus. Au total, la Vierge Marie apparaît comme un symbole de l'intimité la plus complète avec le cœur de Jésus. Un modèle et en fin de compte une invitation à la conversion de nos cœurs pour les rendre semblables au cœur de Jésus afin qu'ils s'unissent. Donc, comment se fait-il alors qu'on prie le rosaire et qu'on ne puisse pas vivre en priant le rosaire, rentrer dans cette intimité avec Dieu? Peut-être une meilleure connaissance du Sacré-Cœur par la méditation des mystères pourrait-elle nous être d'un très grand secours? Au vu de tout ce qui précède, la Vierge Marie, comme on l'a dit, est le symbole parfait de l'intimité avec son Fils et c'est indubitablement lié à la connaissance parfaite qu'elle a de lui, lui et elle ne faisant qu'un. Il est donc indispensable pour tous ceux qui recherchent cette intimité d'apprendre à mieux connaître le cœur de Jésus en méditant les 20 mystères de ce rosaire qui retrace sa vie et dont Saint Jean-Paul II dit qu'il est le concentré profond de tout le message évangélique. À ce propos, d'ailleurs, laissons parler la Sainte Vierge elle-même, s'adressant à un grand adepte du rosaire qu'on a cité plus haut, Alain de la Roche, qui a œuvré pour la création des rosaires dès le XVe siècle, nous l'avons dit. « Le rosaire sera beaucoup mieux, dit-elle, quand on récitera les salutations avec la méditation de la vie, de la passion et de la gloire de Jésus-Christ, car cette méditation est l'âme de ses oraisons. En effet, le rosaire sans la méditation des mystères sacrés de notre salut ne serait presque qu'un corps sans âme, une excellente matière sans sa forme, qui est la méditation et qui le distingue des autres dévotions. » J'en profite pour dire que prier le rosaire sans avoir fait la méditation ne signifie pas avoir prié dans le vide. Aucune prière n'est perdue. Dieu nous connaît parfaitement, il lit dans nos âmes, il sait nos intentions et il tient compte de nos prières en tenant compte de ce que nous sommes, de ce que nous voulons donner par la prière. Pour reprendre, il faut dire que la Vierge Marie a enseigné l'utilité du rosaire au saint et elle lui a avoué que c'est un service qui lui était fort agréable que de réciter 150 fois cette salutation angélique. Mais il faut dire qu'à l'époque où elle le disait, la prière du rosaire se limitait à la salutation de l'ange. Le rosaire doit être une contemplation de la vie de Christ. La méditation des rosaires nourrit la foi catholique et elle élève notre pensée au niveau des vérités de la révélation. Je ne sais plus qui disait qu'en considérant sérieusement et dévotement les vertus de Jésus-Christ dans les 20 mystères de sa vie, les fidèles du rosaire deviennent semblables à ce divin maître avec le secours de sa grâce et par l'intercession de la Vierge Marie. Et cette haute vérité, la méditation de ces rosaires apporte toujours un regard, toujours neuf, sur les épisodes de la vie de Jésus à travers le chapelet que Dieu nous enseigne. Toujours à propos de la puissance d'intercession de la Vierge Marie, je voudrais dire ceci. Les prophètes l'ont annoncé. Jérémie, dans la restauration d'Israël, Isaïe, comme la Vierge qui concevrait et enfanterait l'Emmanuel, c'est-à-dire Dieu avec nous. Et l'archange Gabriel qui l'a salué en la désignant pleine de grâce. On est donc en droit de considérer que dès le début, Dieu a fait d'elle notre intercesseur puisque c'est à elle qu'il a donné le pouvoir de nous délivrer de la malédiction qui est retombée sur l'humanité par la faute d'Adam et d'Ève et en l'annonçant comme celle qui écraserait la tête du serpent depuis la Genèse. En elle et par elle, nous pouvons donc espérer. Et nous faisons souvent référence à Saint Jean-Eudes, Saint-Louis-Marie Grignon de Montfort, quand il est question de la Vierge Marie. Mais il est bon de savoir que d'autres saints, pour ne pas dire tous et non des moindres, sont de très grands dévots de la Vierge Marie et ont beaucoup enseigné quant à son importance et son rôle.

0: dans l'histoire du salut, tel saint Alphonse de Ligorie, docteur de l'Église, le fondateur des rédemptoristes, qui est un des plus grands auteurs de la littérature chrétienne. Il est l'auteur de l'art d'aimer Jésus-Christ, entre autres. La méditation du rosaire, de l'incarnation et de la passion sont souvent le sujet de sa prédication. Et là, il insiste justement sur le rôle de Marie dans l'histoire du salut. Alors, le cardinal Mercier, qui est un cardinal belge et une figure marquante dans les débuts de l'œcuménisme et qui a vécu à cheval entre le 19e et le 20e siècle, a écrit de lui « La méditation universelle de la Sainte Vierge est devenue une croyance tellement unanime et si profondément enracinée dans les âmes pieuses qu'il est bien permis d'affirmer, semble-t-il, qu'elle répond à ce que les théologiens appellent le « sensus communis ecclesiae », le sentiment universel de l'Église, pour exprimer que tous sont tombés d'accord là-dessus. Mais comment s'est donc fait l'accord autour d'une proposition autrefois si vivement combattue? Nous le devons en grande partie au grand docteur de l'Église que Dieu a suscité pour combattre les erreurs des temps modernes et pour allumer dans les âmes la piété chrétienne que le jansénisme menaçait d'éteindre. Saint Alphonse Marie de Ligorie. Et d'après Saint Bernard, nul écrivain n'a autant que lui exalté la Vierge Marie, nul surtout n'a autant proclamé la doctrine de sa médiation universelle. Cette consolante doctrine qui lui est chère en toute revient à tout instant sur ses lèvres ou sous sa plume. Mais c'est surtout dans son livre d'or, Les Gloires de Marie, qu'on peut appeler le chef-d'œuvre de la piété envers Marie, que le grand docteur l'expose, la défend et l'établit comme thèse irréfutable. Et donc, Pie XII a proclamé Alphonse de Ligorie, patron des confesseurs et des moralistes, compte tenu de ses enseignements sur la théologie moraliste. Il y a aussi Saint François de Sales, qui est auteur de l'introduction à la vie dévote, et c'est l'une des œuvres majeures de la littérature chrétienne qui a contribué au renouveau spirituel du XIIe siècle. On lui compte 240 homélies, dont plus de 20 sont consacrées à la Vierge Marie, dont il exalte les vertus et met en valeur sa sainteté, notamment dans son livre de Traité de l'amour de Dieu. Donc, on voit là encore l'importance de la Vierge Marie et surtout de son intercession dans la prière du rosaire. Comment prier donc? Il serait prétentieux de vouloir dicter un mode de prière. Nous ne croyons pas qu'il y ait une recette particulière adaptable par tous. Pour nous, la prière est un moyen de communication de Dieu et sa créature, un mystère qui les lie et qui s'exprime de diverses manières, une pensée, un regard, une louange, la contemplation, l'adoration, une demande, etc. En tout état de cause, la prière reste le canal qui permet aux croyants de s'alimenter à la source qu'est Dieu. Cependant, c'est selon l'amour ou la crainte qu'il a de Dieu que se forge sa prière ou selon ce qu'il cherche avec les moyens dont il dispose qu'il choisit sa façon de prier. Inspiré des exercices spirituels de Saint Ignace de Loyola, fondateur de la Compagnie de Jésus, voici décrites 4 façons de prier en comparaison de 4 façons de se balader en forêt. Premièrement, j'effectue une balade d'aération en forêt que j'estime nécessaire, bénéfique, mais sans avoir beaucoup de temps. Je marche rapidement, avec comme objet de priorité mes pensées, mes activités. Ça, c'est comparable à un clin d'œil au Seigneur. Ça correspond à une lecture rapide du texte du jour, un Notre Père ou un Je vous salue Marie en allant déjeuner, ou bien dit comme ça rapidement parce qu'on a autre chose à faire. La deuxième façon de prier en parallèle avec une balade en forêt, c'est ceci. Je marche paisiblement, j'essaie de goûter l'air, la fraîcheur, etc. Je respire à fond. Et tout mon être tire profit de cette balade et six ressources. Bon, ça, c'est comparable à la méditation d'un texte. La troisième façon, c'est je pénètre lentement dans la forêt, je m'arrête longuement pour voir en détail tel arbre, contempler ce qui s'y trouve, je regarde chaque fleur, chaque caillou, j'essaie de sentir le parfum de ces fleurs, de regarder la taille de ces cailloux. Je regarde le mouvement des feuilles, je touche avec attention une écorce. Ça, c'est l'image de la contemplation. En quatrième ressort, je peux aussi, dans le calme du soir, m'asseoir en bordure d'une forêt après une journée de travail et là, à la faveur de ce climat paisible, restaurateur, laisser remonter les choses vues, entendues, vécues, revoir ma journée du jour, mon histoire d'aujourd'hui, goûter le nouveau sens qu'elle prenne. Ce climat est comparable à celui de la relecture quotidienne d'un Dieu amour, miséricordieux qui m'accueille et me renouvelle pour les lendemains avec lui. C'est ça la prière la plus profonde. En conclusion, nous dirons que le rosaire, prié avec une méditation approfondie des mystères qui le composent, devrait porter de nombreux fruits. Une progression spirituelle sur le chemin de la sainteté, des transformations dans les cœurs de ceux et celles qui le vivent, la force de lutter contre le péché, aider à ramener les gens sur le droit chemin, opérer des miracles, apporter la paix et la réconciliation, disons, toutes choses qui nous conduisent à une véritable intimité avec Dieu, par Marie, puisée au Sacré-Cœur, source du salut. Telle est ma conclusion.
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1: La mise en œuvre de cette fraternité, cette mission, cette synodalité dans les communautés. 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
0: Pour votre salut, il est 11h.

La croissance du royaume des cieux dans le cœur du chrétien, ça passe par là. Si je peux prier et puis il y a des guérisons et que je n'ai pas mon temps de grâce acquise, mais que je ne vis que sur la grâce infuse, Dieu est abondant, ça va se faire. Un moment, ça va tarir. En fait, un état puise dans l'autre. Il y a des gens que le Saint-Esprit a commencé à utiliser puissamment, qui ont rassemblé des foules, qui ont fini par fonder une église, si vous voulez, qu'on suit. Mais la grâce infuse est tellement abondante qu'ils en oublient la grâce acquise. Et puis on va dire, ah ouais, monsieur lambda, quand il vient, il y a vraiment l'onction. Je ne sais pas, il souffle, et puis la boîte marche, etc. Et puis monsieur lambda, et c'est pour ça qu'il nous faut toujours rester petits, et au passage, je me confie à vos prières. Quand vous priez, n'oubliez pas de prier pour ma conversion. Je n'ai pas envie de tomber d'un orgueil à dessous. C'est une tentation pour tout le monde. Mais on dit, les trois grands dangers par lesquels le démon attaque les hommes que Dieu utilise, ça va être l'orgueil, l'argent et le sexe. D'accord? Et puis, monsieur lambda, qui a une grande église, et puis ça s'est béni, ça fonctionne, la grâce infuse est de taille, parce que il en voulait tellement qu'il a eu un temps de grâce acquise tellement béni, que les gens se sont rassemblés. Et puis, vu que monsieur s'est laissé prendre par l'éclat, la gloire et la victoire humaine, il n'a plus le temps d'aller prier. Tout le monde veut avoir la faveur de l'homme de Dieu. C'est une invitation par-ci, il mange la loco. Invitation par-là, foutou et sauce graine. Il va ici, c'est frité à loco. Quand il arrive à la maison le soir, il est mort de fatigue. Il se dit, de toute façon, Dieu a fait des miracles aujourd'hui. Boum, je dors. Et puis le lendemain, c'est pareil. Et puis en fait, voilà, les gens commencent à te regarder. Et puis les plus belles canons du coin commencent à te faire des clins d'œil. Tu es l'homme de Dieu. Les hommes d'affaires, les grandes personnalités veulent te rencontrer parce qu'ils entendent parler de toi, tu as l'onction, tu vas prier pour leur famille et puis ils te banquent, tu as de gros sous. Les trois sont réunis. La grâce acquise prend un coup parce que tu commences à écouter tes passions charnelles. C'est pas grave. Quand tu pries, il y a encore des miracles. Mais jusqu'à quand? Jusqu'au jour où, je vais dire c'est une caricature, mais c'est ça en fait. Jusqu'au jour où ta source à tari, parce que tu ne l'as pas alimenté dans la grâce acquise. Mais puisque maintenant tu es dans un business et que tout le monde parle de toi et que monsieur Intel qui a une grande personnalité et madame Intel qui a une grande personnalité te donne de l'argent à cause de ton onction, tu vas finir par inventer. La grâce acquise ne dépend pas de nous. C'est Dieu qui fait cible. Tu ne peux pas commander. Et donc, ça va être comme quelqu'un me racontait. Un pasteur qui fait des mises en scène. Il prend toi, et vous convoque. Il vous dit, venez au groupe de prière avec une béquille, attachez vos pieds avec ça. Et quand je vais dire que Dieu guérit, vous vous levez. Il faisait ça. Et en complot avec certaines personnes, quand il disait, au nom de Jésus, marchez. Tu as le gars qui jette sa béquille. Wow, et l'assemblée est dans le délire. Il faut qu'il satisfasse tous ceux qui sont là, qui lui donnent de l'argent et qui le prennent pour l'homme de Dieu. Il tombe dans la chair jusqu'à ce qu'un jour il se fait prendre dans sa magouille. Et puis l'homme de Dieu finit où? Il finit en prison. Et puis on se dit, mais pourquoi les hommes de Dieu sont si attaqués? D'ailleurs, même l'homme de Dieu, c'est quoi? C'est quoi de plus que vous et moi? Pourquoi avec l'équipe, on a eu l'idée d'avoir ces temps d'école de prière pour arrêter d'indexer 1, 2, 3? Pourquoi nous tous ici, on ne vivrait pas de grâce infuse? Parce qu'on aurait des temps de grâce acquise assez consistants. Et qu'on soit des frères et sœurs et que la vie roule, plutôt que de dire, c'est un homme de Dieu, je veux le toucher. Toucher quoi? Et ceux qui sont venus me toucher là, il n'y a rien du tout. Non, mais c'est vrai, c'est différent de quand l'onction est donnée par la volonté de Dieu sur une grâce acquise en disant, s'il te touche, il guérit. C'est un instant précis. C'est pas dit que si vous me rencontrez au supermarché, vous allez me toucher, quelque chose va se passer, je suis désolé. Je suis désolé, non, ça ne marche pas comme ça. Et c'est ce que je disais aussi à la BAE, c'est que quand l'onction est donnée, tout est possible. À la BAE, c'était quoi? Si au sanctuaire mariage, je me suis allongé, il y a eu des guérisons, à la BAE, c'était, je touche la bâche et vous guérissez. J'ai touché la bâche, les gens sont guéris. Parce que Dieu me l'a dit. Mais jusqu'à ce qu'ils me le disent, comme ça s'est passé au Sénégal, il y avait une telle puissance de Dieu qui se manifestait à travers la grâce infuse, que les gens, comme je dis, se sont trompés de ressources.
Quand je rentrais chez moi le soir et que le temps de prière était fini et que cette motion de conviction était partie, parce qu'il me fallait maintenant retourner dans l'ordinaire de la vie pour mieux alimenter la grâce acquise, je recevais des SMS, des numéros de téléphone, des trucs. J'ai mon nom qui est en phase terminale de cancer, j'ai ceci. S'il te plaît, viens prier. Et moi, je me dis, mais pourquoi tu permets ça, Seigneur? Je vais faire quoi avec ça? Est-ce que je peux? Et puis, tu as peur. Et puis, parce que hier, il y a eu des miracles, les gens en parlent. Et puis, quand tu reviens au Cénacle, il y a deux fois plus de monde. Et puis, le troisième jour, trois fois plus de monde. Et puis, tu te dis, le peuple attend. Et quand tu rentres, on te regarde comme un extraterrestre. Ah, c'est lui. Ah, la vache. Et puis, toi, tu es là, tu te dis, punaise, Seigneur, je vais faire comment? Mais c'est vrai, ça nous met en état de pauvreté radicale. Tu es complètement dépendant. Si le Seigneur ne décide pas dans la grâce infuse de te donner l'onction que tu attends, il n'aura rien du tout. Oh, chaque fois, c'est vrai, avec mon orgueil humain, voilà, il y a toujours cette tentation-là qui monte. J'ai toujours mon chapelet, heureusement que je demande à la bonne personne, d'accord? Pendant que je suis dans la voiture pour aller au Cénacle et qu'on dit, il y a du monde, il nous faut plus de bâches. Les gens mettent des bâches à Dakar. Et puis moi, je suis dans la voiture, j'y vais. Je suis angoissé parce que je me dis, hier, c'était tellement béni qu'aujourd'hui, tu vas faire quoi? Est-ce que je serai à la hauteur d'hier? Est-ce qu'il y aura l'onction comme aujourd'hui? Et du coup, dans la voiture, je suis là, réjouis-toi, Marie, pleine de grâce. Le Seigneur est avec toi. Seigneur, je t'en supplie. Vierge Marie, fais un truc. Parle à Jésus. Je veux le moment, je veux l'onction, je veux le... Mais oui, et ça, c'est bon. Et heureusement que c'est comme ça. C'est la stratégie de Dieu. Et tant que tu ne triches pas, comme l'exemple que je viens de donner, en inventant des paroles de connaissance peut-être ou des trucs, tant que tu n'inventes pas, si tu restes vraiment fidèle à ton temps de prière personnel dans la grâce acquise et que tu restes fidèle aux inspirations du Saint-Esprit, tu resteras toujours petit. Si tu écoutes seulement Dieu, tu resteras toujours petit. C'est sa stratégie. D'accord? Nous comprenons l'importance de ce CDI. Si tu prends les moyens, ça marche. Forcément. Mais il peut y avoir des moments où le Seigneur manifeste des grâces infuses en toi que tu n'as vu nulle part ailleurs. C'est lui qui veut, c'est lui qui fait comme il veut. Et donc, en connaissance de cause, si la grâce acquise de tout le monde consiste à faire une heure d'adoration, moi, à 18 ans, je vais choisir de faire 10 heures d'oraison au Saint-Esprit. Parce que je me dis, plus ça va être dur, et plus ça va être béni, plus je vais m'approcher dans la souffrance de la grâce acquise, dans le sentiment d'absurde et du rien, du néant, sans aucun ressenti, plus je sais que celui pour qui je suis resté 10 heures, pour qui j'ai bloqué 10 heures, quand il se manifestera à moi dans cet état d'apostolat, il sera abondant. Voilà. Vous savez, autant au Sénégal, quelqu'un a dit, c'est quoi ton secret? Et quand j'ai commencé à leur parler de la vie d'oraison, il a dit, ah, c'est ça ton secret. Mais j'aimerais ne pas avoir de secret. Pourquoi je vais avoir un secret? Je vais dire, c'est l'enseignement de l'Église que je vis. C'est votre enseignement. À vous aussi, vous faites partie de l'Église. Pourquoi vous voulez que je garde pour moi seul? Je vais dire, ouais, comme ça, je serai le seul. Il n'y a aucun secret, aucun mystère. Ce que je vis, je vous le livre tout simplement, à cœur ouvert. L'Évangile dit, vous avez reçu gratuitement, donnez gratuitement. Ça vous intéresse, vivez-le. Voilà. Aucun secret. Ma mère ne m'a pas jeté dans une marmite avec des coris. Je veux dire, c'est le même baptême. On essaye de vivre la même chose. J'ai eu de bons accompagnateurs spirituels. Ça m'a beaucoup aidé. J'ai compris un tas de choses. J'ai mis en pratique. Et puis de fil en aiguille, de jour en jour, ça s'est construit. D'accord? Et je le livre simplement. Vraiment, s'il y a autre chose que j'ai oublié, pardon. Mais Seigneur, voilà, je donne tout. Celui que ça intéresse, il prend. Maintenant qu'on a parlé de grâce infuse, supposons que le motif qui m'a fait décider de me mettre à la suite de Dieu à travers la vie de prière afin de parvenir, on va dire, à un état de bénédiction où Dieu agit par moi ou par l'autre, etc., ou dans l'apostolat, ok? Supposons que on désigne cet état-là par ce que je veux t'expliquer, d'accord? La grâce infuse qui te tombe dessus.
C'est ça l'objet. Rappelons-nous, la décision implique un motif qui précède. Une fois que tu as décidé, tu prends les moyens, donc c'est la vie sacramentelle. C'est l'accomplissement du devoir d'État à travers notre boulot. Hein. C'est la vie de prière personnelle et communautaire. Le tout qui va constituer une grâce acquise. Cette grâce acquise qui, elle-même, découle de ce qu'est la grâce sanctifiante qui agit par une grâce actuelle et habituelle. C'est un peu compliqué, mais ce n'est pas grave. Je récapitule. Okay? Donc, décision, c'est motif et moyens. Les moyens pour parvenir à un objet. L'objet, c'est ce que je viens de dire ici, qui est l'état de grâce infuse où Dieu agit. Et là, tu te dis, il y a 10 ans, je rêvais d'être dans un état pareil, mais j'y suis arrivé. Comment tu y es arrivé? Tu as pris les moyens. Il y a eu des années où tu as galéré, où tu t'es levé tard la nuit, tôt le matin, où tu as jeûné, où tu n'as pas arrêté de corbocher toute la journée, où tu n'as pas arrêté de faire rosaire sur rosaire, où tu n'as pas arrêté de te taper des migraines parce que tu forçais dans l'oraison. Tu as pris les moyens, hop, tu y es. D'accord? Aujourd'hui, tu es dans l'objet, dans l'objectif. Après l'objectif, ça va être quoi? Ça va être maintenant la finalité. La finalité qui va être la vision béatifique. L'objet est en mouvement. L'objet, c'est-à-dire l'état dans lequel je suis. Si à 10 ans, je voulais pouvoir imposer les mains aux malades pour qu'ils guérissent, aujourd'hui, on va dire, bon, quelques exemples me montrent que ça va, c'est bon, Dieu l'a fait, d'accord? Mais une fois que tu as atteint ton objectif, tant que tu es sur la terre, l'objet est en mouvement. C'est un éternel recommencement. À ce moment-là, hop, le Seigneur qui se manifeste te donne d'aspirer à plus grand encore parce que tu le goûtes et tu veux plus d'union encore. L'objet va changer d'endroit. Tu vas passer de là à là-bas. Et quand la prochaine fois on va voir la mystique apostolique, on verra que de cet état-là où, disons, plutôt, tu voulais peut-être imposer les mains aux malades pour qu'ils guérissent, mais non, tu te rends compte que à une occasion providentielle, Dieu l'a réalisé, tu as encore soif. Tu te dis, mais en fait, c'est ça que je cherchais en fait. Ce truc-là. Non, je vais aller plus loin. Seigneur, moi, je te kiffe trop pour m'arrêter là. Je vais aller plus loin. Et du coup, pendant que tu es là et que tous ceux qui sont encore là-bas te regardent en disant, oh, il est trop fort. Toi qui y es, tu te dis, quoi? Rien d'extra. Je suis en mouvement pour arriver là. D'où l'importance de rechercher toujours le royaume des cieux et sa justice, et le reste nous sera donné de surcroît. Le motif de certains, ça va être, je vais prendre les moyens pour qu'arrive le jour de mon jour, comme on dit. Et puis, c'est quoi le jour de ton jour? C'est d'être un jour à la place du pasteur pour avoir mon église et qu'on m'appelle l'homme de Dieu. C'est tout ce que tu cherches. Ah, d'accord. Et puis quand tu y es, ben justement comme j'ai dit, tu es dans le business. Pourtant, celui qui cherche d'abord le royaume des cieux et sa justice est toujours en quête de plus. Est-ce qu'on fait ça pour une gloire personnelle? Est-ce qu'on fait ça pour du m'as-tu vu? Ou est-ce qu'on fait ça parce qu'on a compris l'urgence du royaume? Et cette urgence du royaume va te conduire plus loin, qui va être le mouvement de l'objectif, de ton objet. Tu atteins ton objectif, mais l'Esprit Saint te relance, d'accord? Il t'emmène plus loin, d'où l'importance de se nourrir de lectures spirituelles quand on a une vie d'oraison, parce que la vie des saints nous enflamme. Quand tu lis une Thérèse d'Avila, un Jean de la Croix, un Pierre d'Alcantara, un Padre Pio, une Thérèse de Lisieux, un Martin de Porres et bien d'autres encore, tu es enflammé. Tu grandis à la fois dans l'oraison et dans la connaissance de ce que Dieu a fait dans d'autres vies. Tu ne t'arrêtes pas à ça. Tu veux aller plus loin. Et pendant que d'autres aspirent à ça, toi tu l'as déjà dépassé parce que pour toi c'est rien. Et si tu l'as dépassé, que tu es toujours en quête de Dieu, tu restes toujours petit. Tu regardes toujours vers Dieu. De peur qu'en ne t'enflant d'orgueil, tu n'atteignes plus l'objet qui est allé un peu plus loin. Il faut prendre les moyens pour y arriver. Du coup, Seigneur, que cet état actuel où je suis arrivé depuis 10 ans soit pour moi une sanctification qui va constituer un nouveau moyen pour parvenir à l'autre objet
et d'objet grandissant en objet grandissant, d'objectif en objectif, tu finis par ne désirer qu'une seule chose, c'est la vision béatifique, qui est notre finalité à tous. C'est parvenir au royaume des cieux pour voir Dieu face à face. Telle devient notre faim et notre soif. Et donc, dans ces objectifs qui grandissent au fur et à mesure, on constate une union à Dieu. On va le développer plus tard. Le charisme que M. Lambda exerce maintenant, où il lui suffit d'imposer les mains à quelqu'un, la personne guérit, va passer d'une dimension objective à une dimension subjective. La dimension objective au génitif, hein, quand on dit au génitif, ça veut dire objectif dans le sens de objet, à une dimension subjective, sujet. J'explique en deux mots. Ton charisme, comme nous l'apprend l'Église, est pour édifier le peuple de Dieu. Tu as un charisme en vue, de conduire, d'édifier le corps du Christ qui est l'Église. D'accord ? Donc tu as le charisme pour un

Le charisme t'est donné, non pas parce que tu es saint. Un charisme, c'est une gratia gratis data. Ça veut dire une grâce gratuitement donnée, pas parce que tu es saint. Il va te rappeler que si ton charisme t'est donné gratuitement, même pas parce que tu es saint, il t'a été donné pour que tu deviennes saint. Voyez? Donc, l'exercice du charisme va nous sanctifier. Et du coup, l'agir du charisme qui est initialement pour édifier le peuple, arrivé à l'étape où ça commence à te sanctifier toi, ça change d'objectif. C'est plus pour édifier. L'exercice juste, humble, pauvre, sous le regard de Dieu, de ton charisme, fait que tu es sanctifié dans l'exercice de ce charisme-là. D'où la dimension subjective, le sujet qui exerce le charisme, est sanctifié. D'accord? C'est de là que nous pourrons donc parler la prochaine fois de ce que, là aussi c'est une déduction personnelle, je suis désolé, mais voilà, c'est bien. Je pourrais parler de ce que on va constater qui sont les charismes non plus d'ordre prophétique ou de révélation, non plus charismes de puissance, mais des charismes d'ordre mystique ou d'union à Dieu. Les charismes d'ordre mystique ou d'union à Dieu vont avoir une dynamique subjective. D'accord? C'est le sujet qui va en bénéficier. Quelqu'un comme le père Emiliano Tardif avait grandi tellement dans ses charismes, l'exercice de ses charismes l'avait tellement sanctifié, il était un serviteur très humble. Pourtant, il avait une onction hors pair qui faisait que vous êtes rassemblés dans un stade parce que le père Tardif arrive pour la guérison. Il arrive, les gens sont en louange. Il est dans un hélicoptère, il arrive. Et c'est ici en Côte d'Ivoire que ça s'est produit. Hein. Je crois que c'était à Gagnoua ou à Dawa, c'est plein de trucs comme ça. Il est dans l'hélicoptère, il arrive. Il n'a pas encore guéri, il n'a pas encore commencé son ministère, il n'en sait rien du tout. Mais pendant que l'hélicoptère traverse le stade, les guérisons commencent en bas. Pourtant, à ce moment-là, il est peut-être en train de causer avec le père Abécan ou avec le père Raymond Alter. Il ne sait même pas. Sa présence simple libère l'onction. Tu prends le père Emiliano Tardif. Pourtant, il a commencé par un cas de guérison, comme tout le monde, où il impose les mains, etc., etc. Mais il a été tellement humble dans l'exercice de son charisme. Il a tellement pris à cœur ce ministère-là, mais il l'a fait pour le nom de Jésus plutôt que d'en faire un business. Une telle soif d'union à Dieu que ça basculait dans les charismes d'ordre mystique ou d'union à Dieu. Ça te dépasse complètement. Là, c'est une grâce infuse, tu ne sais même plus que Dieu t'inspire un truc. Il passe et les gens guérissent en bas. Son ministère est fini. Les gens sont rentrés à la maison. Le stade doit être fermé. Il y a une dame qui dit « Mon fils n'a pas marché, il est infirme. » Je ne bouge pas d'ici tant qu'il n'aura pas marché. Tout le monde est parti. Il fait nuit. Le gardien doit fermer. Il leur dit, je vous en prie, sortez. Elle dit non, elle est avec son mari. Notre fils n'a pas marché. On dit, mais l'homme qui vient et puis il y a guérison là, il est parti. Tout le monde est parti, c'est fini. Je veux fermer mon stade. Elle dit, tchè. Moi, je suis ici. On dit, si je viens, mon fils va marcher. Il n'a pas marché, je ne bouge pas. Le gardien dit, d'accord, je vous enferme dedans. Elle, il dit, mais tu nous enfermes? Je dis, je ne bouge pas d'ici tant que mon fils n'aura pas marché. Le gardien ferme le truc. Et puis ils sont là. Ils attendent. Même pas en prière. Son mari finit par lui dire, mais qu'est-ce qu'on fait là? Elle dit non. Moi quand je venais, je croyais trop que mon fils allait marcher. Tout le monde est guéri. Il y a eu des témoignages puissants. Mon fils n'a pas marché. Non, je ne bouge pas ici. En pleine nuit, ils finissent par tomber de sommeil. Ils dorment. Et puis elle se réveille en sursaut, elle se rend compte qu'elle n'est pas dans sa chambre. Vous savez, souvent tu oublies où tu es. Ah, on est dans le stade. Ah ouais, c'est vrai. Il est où mon fils? Elle tâte le sol, elle fait ça. Il est où? Il est où? Il marche. Il fait footing autour du terrain. Il court. C'est énorme. Mais à ce moment-là, où était le père Tardif? Il dormait. Il dormait. Voici ce que provoque notre union à Dieu. Voici à la fois la conclusion et l'introduction de la mystique apostolique, frères et sœurs. Une vie d'intimité avec Dieu qui te fait basculer dans un apostolat puissant qui porte du fruit. Et là encore, tu es tellement docile à la voix de Dieu que tu vas passer du « je j'existe pour vous » à une sanctification personnelle dont ta vie de prière personnelle et ton charisme va grandir.
Donc une mystique dans l'apostolat,

qui basculent dans des charismes, d'ordre mystique ou d'union à Dieu. Je nous souhaite vraiment, à la fin de cette troisième édition de l'école de prière, que nous prenions les moyens, que nous nous décidions toucher notre objectif, bien sûr, avec la grâce de Dieu.

0: Du livre d'Isaïe. Quel est donc le jeûne qui me plaît? N'est-ce pas faire tomber les chaînes injustes, délier les attaches du joug, rendre la liberté aux opprimés, briser tous les jougs? N'est-ce pas partager ton pain avec celui qui a faim, recueillir chez toi le malheureux sans abri, couvrir celui que tu verras son vêtement, ne pas te dérober à ton semblable? Alors, ta lumière jaillira comme l'aurore et tes forces reviendront rapidement. Ta justice marchera devant toi et la gloire du Seigneur t'accompagnera. Alors, si tu appelles, le Seigneur répondra. Si tu cries, il dira « Me voici ».
1: Dieu qui est bon, nous te confions le monde de la santé et tous ceux qui luttent pour apaiser la souffrance. Dieu qui est juste, nous te confions les organismes internationaux qui travaillent à un vrai partage des biens de la terre. Dieu qui est beau, nous te confions les artisans et les artistes qui nous aident par leurs œuvres à te rendre grâce. Prions le Seigneur. En ce milieu du jour, Dieu notre Père, refais nos forces et renouvelle notre regard pour que nous sachions découvrir ta présence en nous et dans nos frères, par Jésus le Christ, notre Seigneur.
2: Amen.

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0: Pour votre salut, il est 12h.
2: L'ange du Seigneur porte l'annonce à Marie.
3: Saint-Esprit.
2: Je vous salue Marie, pleine de grâce. Le Seigneur est avec vous. Vous êtes bénie entre toutes les femmes. Et Jésus, le fruit de vos entrailles, est béni.
3: Sainte Marie, Mère de Dieu, priez pour nous pauvres pécheurs, maintenant et à l'heure de notre mort. Amen.
2: Voici la servante du Seigneur.
3: Qu'il me soit fait selon ta parole.
2: Je vous salue Marie, pleine de grâce. Le Seigneur est avec vous. Vous êtes bénie entre toutes les femmes. Et Jésus, le fruit de vos entrailles, est béni.
3: Sainte Marie, Mère de Dieu, priez pour nous pauvres pécheurs, maintenant et à l'heure de notre mort. Amen.
2: Et le Verbe s'est fait chair.
3: Et il a habité parmi nous.
2: Je vous salue Marie, pleine de grâce. Le Seigneur est avec vous. Vous êtes bénie entre toutes les femmes. Et Jésus, le fruit de vos entrailles, est béni.
3: Sainte Marie, Mère de Dieu, priez pour nous pauvres pécheurs, maintenant et à l'heure de notre mort. Amen.
2: Priez pour nous, Sainte Mère de Dieu,
3: afin que nous soyons rendus dignes des promesses du Christ.
2: Que ta grâce, Seigneur, se répande dans nos cœurs. Par le message de l'ange, tu nous as fait connaître l'incarnation de ton Fils bien-aimé. Conduis-nous par sa passion et par sa croix jusqu'à la gloire de la résurrection par le Christ notre Seigneur.
3: Amen.

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Chers auditeurs de Radio Maria, bonjour et bienvenue à cette célébration eucharistique retransmise en direct de la cathédrale Saint-Augustin de Yamoussoukro. En ce jour de grâce, l'Église universelle célèbre la solennité du Sacré-Cœur de Jésus. Sous son inépuisable d'amour, de miséricorde et de salut pour l'humanité, en contemplant le cœur transpercé du Christ, nous sommes invités à redécouvrir l'immensité de son amour et à répondre à son appel par une vie de foi, de charité et de confiance. À ce microphone, Bas David, depuis la cathédrale Saint-Augustin, William Stéphane, accompagné de Marie-Josée Gras, la promotrice, et notre directrice éditoriale, la mère Joséphine Agnès. Cette célébration est présidée par Monseigneur Joseph Aka, entouré des prêtres du diocèse. Elle revêt également une dimension particulière puisque nous rendrons grâce au Seigneur pour le 5e anniversaire d'ordination sacerdotale de plusieurs de nos frères prêtres ordonnés le 12 juin 2021 à la paroisse Saint-Joseph de Dimbokro par Monseigneur Alexis Toibli Yolo. Alors nous portons dans nos prières le Père Didier Ngouran, vicaire à la paroisse Sainte-Marie-Mère de Dieu de Yamoussoukro, Père Francis Kwadio, actuellement étudiant à l'INFAS de Boaké, Père Eman Kanga, vicaire à la paroisse Jésus de Nazareth de Koussou, Père Darius Kwasi, vicaire à la paroisse Saint-François-Xavier de Mbato, Père Julien Guesson, vicaire à la paroisse Saint-François d'Assise de Bengasu. Avec eux, nous remercions le Seigneur pour les merveilles accomplies durant ces 5 années de ministère sacerdotal. Que le Sacré-Cœur de Jésus les garde fidèles à leur vocation, les fortifie dans leur mission et renouvelle chaque jour leur zèle apostolique au service du peuple de Dieu. À vous tous qui nous suivez sur Radio Maria, où que vous soyez, unissons nos voix et nos cœurs à cette action de grâce. Confions au Seigneur nos familles, notre diocèse, notre pays et toutes les intentions que nous portons en cette célébration. Bonne et sainte messe à tous.

Messieurs, mes frères, aujourd'hui nous célébrons le Sacré-Cœur de Jésus-Christ. Nous célébrons aussi la Journée mondiale de sanctification des prêtres. Préparons-nous à célébrer le mystère de cette Eucharistie en reconnaissant que nous avons péché.

Seigneur notre Dieu, dans le cœur de ton Fils meurtri par nos péchés, tu nous prodigues avec miséricorde les trésors infinis de ta tendresse et de ton amour. Nous t'en prions. Fais que, dans l'hommage fervent de notre piété, nous lui rendions aussi les devoirs d'une juste réparation.

Lecture du livre du Deutéronome, chapitre 7, versets 6 à 11. Moïse disait au peuple, « Tu es un peuple consacré au Seigneur ton Dieu. C'est toi qui l'as choisi pour être son peuple, son domaine particulier parmi tous les peuples de la terre. Si le Seigneur s'est attaché à vous, s'il vous a choisi, ce n'est pas que vous soyez le plus nombreux de tous les peuples, car vous êtes le plus petit de tous. C'est par amour pour vous et pour tenir le serment fait à vos pères que le Seigneur vous a fait sortir par la force de sa main et vous a racheté de la maison d'esclavage et de la main de Pharaon, roi d'Égypte. Tu sauras donc que c'est le Seigneur ton Dieu qui est Dieu, le Dieu vrai qui garde son alliance et sa fidélité pour 1000 générations à ceux qui l'aiment et gardent ses commandements. Mais il riposte à ses adversaires en les faisant périr et sa riposte est immédiate. Tu garderas donc le commandement, les décrets et les ordonnances que je te prescris aujourd'hui de mettre en pratique. Parole du Seigneur.

Lecture de la première lettre de Saint Jean au chapitre 4, versets 7 à 16. Bien-aimés, aimons-nous les uns les autres, puisque l'amour vient de Dieu. Celui qui aime est né de Dieu et connaît Dieu. Celui qui n'aime pas n'a pas connu Dieu, car Dieu est amour. Voici comment l'amour de Dieu s'est manifesté parmi nous. Dieu a envoyé son Fils unique dans le monde pour que nous vivions par lui. Voici en quoi consiste l'amour. Ce n'est pas nous qui avons aimé Dieu, mais c'est lui qui nous a aimés et il a envoyé son Fils en sacrifice de pardon pour nos péchés. Bien-aimés, puisque Dieu nous a tellement aimés, nous devons nous aussi nous aimer les uns les autres. Dieu, personne ne l'a jamais vu. Mais si nous nous aimons les uns les autres, Dieu demeure en nous et en nous, son amour atteint la perfection. Voici comment nous reconnaissons que nous demeurons en lui et lui en nous. Il nous a donné part à son esprit. Quant à nous, nous avons vu et nous attestons que le Père a envoyé son Fils comme Sauveur du monde. Celui qui proclame que Jésus est le Fils de Dieu, Dieu demeure en lui et lui en Dieu. Et nous, nous avons reconnu que l'amour de Dieu pour nous et nous y avons cru. Dieu est amour. Qui demeure dans l'amour demeure en Dieu et Dieu demeure en lui. Parole du Seigneur.

Prenez sur vous mon joug, devenez mes disciples, car je suis doux et humble de cœur.

En ce temps-là, Jésus prit la parole et dit, « Père, Seigneur du ciel et de la terre, je proclame ta louange. Ce que tu as caché aux sages et aux savants, tu l'as révélé aux tout-petits. Oui, Père, tu l'as voulu ainsi dans ta bienveillance. Tout m'a été remis par mon Père. Personne ne connaît le Fils, sinon le Père, et personne ne connaît le Père, sinon le Fils, et celui à qui le Fils veut le révéler. Venez à moi, vous tous qui peinez sous le poids du fardeau, et moi, je vous procurerai le repos. Prenez sur vous mon joug, devenez mes disciples, car je suis doux et humble de cœur. Et vous trouverez le repos pour votre âme. Oui, mon joug est facile à porter et mon fardeau léger. Veuillez vous lever. »

Chers frères et sœurs, chers consacrés, chers frères prêtres, la collaboration du pontife romain à la providence divine nous donne de célébrer conjointement la solennité du Sacré-Cœur de Jésus et la journée mondiale pour la sanctification des prêtres. Ce rapprochement n'est pas fortuit. Le prêtre est appelé à être dans le monde une transparence, un reflet, un miroir du cœur de Jésus-Christ. Jésus-Christ, bon pasteur, Jésus-Christ, serviteur des hommes, Jésus-Christ, révélateur de l'amour du Père. Les textes de cette liturgie nous conduisent au centre même de la révélation chrétienne. Le cœur de Dieu et son amour pour l'humanité. Il nous invite, les textes, à redécouvrir la richesse de l'anthropologie biblique du cœur, afin que notre ministère sacerdotal soit configuré toujours davantage au cœur du Christ Jésus. Dans le livre du Deutéronome, Moïse rappelle au peuple d'Israël une vérité fondamentale. Si le Seigneur s'est attaché à vous et vous a choisi, ce n'est pas parce que vous étiez le plus nombreux de tous les peuples. Vous étiez le plus petit. C'est par amour pour vous. Deutéronome chapitre 7, versets 7 à 8. Dieu choisit par amour. Le choix de Dieu n'est jamais fondé sur le mérite, la puissance ou les performances humaines. Il procède uniquement de son amour gratuit. Cette révélation, frères et sœurs, est essentielle pour comprendre le Sacré-Cœur de Jésus. Le cœur de Dieu n'aime pas parce que nous sommes aimables. Nous sommes aimables parce qu'il nous aime le premier. Le psaume prolonge cette méditation. Le Seigneur est tendresse et pitié, lent à la colère et plein d'amour. Verset 8 du psaume 103. Le cœur de Dieu est un cœur miséricordieux. Il ne se lasse pas de pardonner. Il demeure fidèle lorsque l'homme devient infidèle. Pour nos prêtres, cette parole est particulièrement importante. Notre vocation n'est pas née de nos qualités personnelles. Comme Israël, nous avons été choisis gratuitement. Avant d'être une fonction, le sacerdoce est une histoire d'amour entre Dieu et celui qui l'appelle. Comme le rappelait saint Augustin, notre saint patron, ce n'est pas vous qui avez trouvé Dieu, c'est Dieu qui vous a cherché le premier. Fin de citation. Toute authentique spiritualité sacerdotale
commence par la mémoire reconnaissante de cet amour premier. C'est ce que nous dit en substance le psaume. La deuxième lecture nous conduit au sommet de toute la révélation biblique. Dieu est amour. Première lettre de Jean, chapitre 4, verset 8, verset 16 aussi. Dieu est amour. Cette affirmation est sans doute l'une des plus profondes de toute l'Écriture. Saint Jean ne dit pas seulement que Dieu aime, il affirme que Dieu est amour. Le Sacré-Cœur de Jésus, frères et sœurs, est précisément la manifestation visible de cet amour invisible. Dans le Christ Jésus, Dieu nous montre son cœur. En Jésus, l'amour éternel du Père devient chair. L'amour éternel du Père devient regard. L'amour éternel du Père devient compassion. L'amour éternel du Père devient pardon. L'amour éternel du Père devient proximité et don de soi. Saint Jean-Paul II écrivait, je cite, « Le cœur du Christ est le chef-d'œuvre de l'Esprit Saint et le signe vivant de l'amour du Père pour les hommes. » Confère son Angelus du 24 juin 1979. Lorsque nous contemplons le Sacré-Cœur, nous découvrons que le christianisme n'est pas d'abord une morale ou une idéologie. Il est la rencontre avec un amour personnel qui nous précède, un amour personnel qui nous accompagne, un amour personnel qui nous sauve. Le pape Benoît XVI, de vénérée mémoire, résumait cette vérité dans les premières lignes de l'encyclique Deus Caritas Est. À l'origine du fait d'être chrétien, il n'y a pas une décision éthique ou une grande idée, mais la rencontre avec un événement, avec une personne qui donne à la vie un nouvel horizon. Fin de citation. Cette personne, frères et sœurs, c'est Jésus-Christ dont le cœur bat pour chaque homme, pour chaque femme. L'Évangile nous permet maintenant d'approfondir le sens biblique du mot « cœur ». Jésus déclare, et je cite, « Apprenez de moi, car je suis doux et humble de cœur. » Matthieu 11, 29. Dans la mentalité moderne, le cœur est souvent réduit au domaine des émotions et des sentiments. Dans la Bible, le cœur possède une signification beaucoup plus profonde. Le cœur désigne le centre de la personne. C'est dans le cœur que l'homme pense. Pourquoi avez-vous de mauvaises pensées dans vos cœurs? Matthieu 9, 4. C'est dans le cœur que l'homme décide. Là où est ton trésor, là aussi sera ton cœur. Matthieu 6, 21. C'est dans le cœur que l'homme croit. C'est avec le cœur que l'on croit. Romains chapitre 10, verset 10. C'est dans le cœur que l'homme rencontre Dieu. Tu aimeras le Seigneur, ton Dieu, de tout ton cœur,
Deutéronome chapitre 6, verset 5. Le cœur, frères et sœurs, est donc le sanctuaire intérieur où se jouent les choix fondamentaux de l'existence humaine. Lorsque l'Écriture parle du cœur de Jésus, elle ne désigne pas seulement son affectivité humaine, elle révèle toute sa personne tournée vers le Père et ouverte aux hommes et aux femmes. Le cœur du Christ Jésus est le lieu où s'unissent parfaitement la volonté divine et la volonté humaine. Le lieu où s'unissent parfaitement la vérité et la charité. Le lieu où s'unissent parfaitement la justice et la miséricorde. Jésus ne dit pas « Apprenez de moi à faire des miracles ». Il ne dit pas non plus « Apprenez de moi à convaincre les foules ». Il dit « Apprenez de moi, car je suis doux et humble de cœur ». Frères et sœurs, la douceur et l'humilité constituent la véritable identité du pasteur. La douceur n'est pas faiblesse, elle est la force maîtrisée de l'amour. L'humilité n'est pas dévalorisation. Elle est la vérité devant Dieu. Le Christ exerce son autorité sans écraser. Il conduit sans dominer. Il corrige sans humilier. Il rassemble sans contraindre. Voilà le modèle du ministère sacerdotal. Dans un monde souvent marqué par la recherche du pouvoir, du prestige ou de la visibilité, le Seigneur rappelle à ses prêtres que nous sommes que la fécondité pastorale naît d'abord de la douceur et de l'humilité. Comme l'écrivait Saint Grégoire le Grand, le pasteur doit être proche de tous par la compassion et élevé au-dessus de tous par la contemplation. Fin de citation. En cette journée consacrée à la sanctification des prêtres, chers frères prêtres, le Seigneur nous invite à un examen de conscience. Quel est le cœur qui anime notre ministère? Est-ce un cœur disponible ou un cœur fermé? Est-ce un cœur miséricordieux ou un cœur sévère? Est-ce un cœur paternel ou un cœur bureaucratique? Est-ce un cœur qui écoute ou un cœur qui juge? Le peuple de Dieu attend de ses prêtres des administrateurs sincères et non des roublards. Il attend de ses prêtres des hommes de Dieu. Il attend de ses prêtres des pasteurs capables d'aimer, d'écouter, de consoler, d'accompagner et d'espérer. Le prêtre devient vraiment signe du Christ lorsqu'il laisse progressivement son propre cœur être façonné par le cœur du bon pasteur.
Et le pape François, de vénérée mémoire, rappelait très souvent, et je cite, le pasteur doit avoir l'odeur de ses brebis. Chers frères prêtres, cette proximité pastorale ne peut naître que d'un cœur habité par la charité du Christ. Un prêtre, selon le cœur de Jésus, est un homme de prière parce que c'est dans la prière que son cœur s'accorde au rythme du cœur divin. Un prêtre selon le cœur de Jésus est un homme de l'Eucharistie parce que l'Eucharistie est l'école suprême du don de soi. Un prêtre selon le cœur de Jésus est un homme de miséricorde parce qu'il sait qu'il vit lui-même de la miséricorde de Dieu. Un prêtre selon le cœur de Jésus est un homme de communion parce que le cœur du Christ est un cœur qui rassemble. Chers frères et sœurs, en contemplant aujourd'hui le Sacré-Cœur de Jésus, nous découvrons le visage véritable de Dieu, un Dieu qui aime, qui choisit, qui pardonne et qui demeure fidèle. Et nos prêtres, nous entendons cet appel pressant du Seigneur. Apprenez de moi. Matthieu 11, 27 à 29. Que nos communautés puissent reconnaître dans nos paroles, dans nos décisions, dans notre manière de servir et d'accompagner quelque chose de la douceur, de l'humilité, de la sincérité, de la vérité, de la justice et de la miséricorde du cœur du Christ. Confions-nous à la Vierge Marie qui a mieux que quiconque connu les profondeurs du cœur de son Fils. Et demandons cette grâce pour tous les prêtres que nous sommes. Alors prions ensemble et vous répéterez après moi. Seigneur Jésus, façonne notre cœur selon ton cœur. Que nous soyons au milieu de ton peuple des témoins crédibles de ton amour, des ministres de ta miséricorde et des pasteurs selon ton cœur. Amen.

0: Et maintenant, professons notre foi. Je crois en Dieu le Père Tout-Puissant, Créateur du ciel et de la terre,
1: et en Jésus-Christ, son Fils unique, notre Seigneur, qui a été conçu du Saint-Esprit, est né de la Vierge Marie, a souffert sous Ponce Pilate, a été crucifié, est mort, a été enseveli, est descendu aux enfers, le troisième jour, est ressuscité des morts, est monté aux cieux, est assis à la droite de Dieu le Père Tout-Puissant, d'où il viendra juger les vivants et les morts. Je crois en l'Esprit Saint, à la Sainte Église catholique, à la communion des saints, à la rémission des péchés, à la résurrection de la chair, à la vie éternelle.
0: Frères et sœurs, élargissons nos supplications à la mesure de la charité du cœur du Christ et présentons au Père Tout-Puissant les intentions de tous nos frères et sœurs, les hommes et les femmes.

te confions, Seigneur, le pape, les évêques, les prêtres et les diacres. Verse sur eux l'onction de sagesse, de discernement, d'humilité et donne-leur la force et le courage d'annoncer ta parole avec assurance et vérité. Ensemble, nous te supplions, Seigneur.

Seigneur Jésus, présent au très saint sacrement, nous te confions tous les aux différents

Seigneur Jésus, bon pasteur, nous te confions aujourd'hui tous les prêtres qui sont par la maladie et la souffrance. Accorde-leur la patience et le courage face à l'épreuve et que ta présence les réconforte. Ensemble, nous te supplions, Seigneur.

Seigneur Jésus, bon pasteur, nous te confions tous les prêtres qui traversent des moments de crise, ceux dont le cœur est lourd, ceux qui sont accablés par la fatigue, le découragement ou tentés d'abandonner leur ministère. Envoie ton Esprit Saint pour éclairer leurs doutes, penser leurs souffrances, raviver la flamme de leur premier appel et renouvelle en eux la certitude de ton amour inconditionnel. Ensemble, nous te supplions, Seigneur.

prions aussi pour 5 de nos frères qui, en ce jour même, célèbrent leur anniversaire d'ordination. Que le Seigneur renouvelle en eux cette grâce, la grâce de leur configuration à sa personne, qui leur donne la grâce de l'aimer encore davantage et toujours, et d'aimer ainsi le peuple de Dieu. Dieu qui sait toutes choses, qui voit les besoins de notre cœur, qui connaît aussi les besoins de notre vie humaine, accueille les prières de tes serviteurs et servantes qui croient en toi, exauce leurs désirs. Nous te le demandons par Jésus, le Christ, notre Seigneur. Amen.

0: Priez mes frères et mes sœurs que mon sacrifice, qui est aussi le vôtre, soit agréable à Dieu le Père Tout-Puissant.
1: Que le Seigneur reçoive de vos mains ce sacrifice à la louange et à la gloire de son nom, pour notre bien et celui de toute l'Église.
0: Regarde, nous t'en prions, Seigneur, l'amour inexprimable du cœur de ton Fils bien-aimé, pour que le don que nous t'offrons te soit agréable et contribue à l'expiation de nos péchés.

vraiment il est juste et bon, pour ta gloire et notre salut, de t'offrir notre action de grâce, toujours et en tout lieu. Seigneur Père très saint, Dieu éternel et tout-puissant, par le Christ notre Seigneur. Dans son amour admirable, quand il fut élevé sur la croix, il s'est livré lui-même pour nous. Et de son côté transpercé, il répandit le sang et l'eau d'où jaillirent les sacrements de l'Église, afin que tous, attirés vers le cœur ouvert du Sauveur, ne cessent de venir puiser dans la joie aux sources vives du salut. C'est pourquoi, avec les saints et tous les anges, nous te louons et sans fin nous proclamons.

Tu es vraiment saint Dieu de l'univers, et il est juste que toute la création proclame ta louange. Car c'est toi qui donnes la vie, c'est toi qui sanctifies toutes choses par ton Fils Jésus-Christ, notre Seigneur, avec la puissance de l'Esprit Saint, et tu ne cesses de rassembler ton peuple, afin que, du levant au couchant du soleil, une offrande pure soit présentée à ton nom. C'est pourquoi nous te supplions, Seigneur, de consacrer toi-même les offrandes que nous apportons. Sanctifie-les par ton esprit pour qu'elles deviennent le corps et le sang de ton Fils Jésus-Christ, notre Seigneur, qui nous a dit de célébrer ce mystère. La nuit même où il fut livré, il prit le pain, en te rendant grâce, il dit la bénédiction, il rompit le pain et le donna à ses disciples en disant, « Prenez et mangez-en tous, ceci est mon corps livré pour vous. »

De même, après le repas, il prit la coupe. En te rendant grâce, il dit la bénédiction et donna la coupe à ses disciples en disant, prenez et buvez-en tous, car ceci est la coupe de mon sang, le sang de l'alliance nouvelle et éternelle, qui sera versé pour vous et pour la multitude en rémission des péchés. Vous ferez cela en mémoire de moi.

Prions le Seigneur. Par ce sacrement de ton amour, Seigneur, fais nous brûler d'une charité qui nous attire toujours vers ton Fils et nous apprenne ainsi à le reconnaître en nos frères et sœurs, lui qui vit et règne pour les siècles des siècles.

Excellence Monseigneur Joseph Aka, le thème de cette belle mi-journée de sanctification des prêtres vécue sous le regard aimant du Sacré-Cœur de Jésus et de Saint Augustin, notre Saint patron, je voudrais vous exprimer notre profonde gratitude pour avoir choisi la cathédrale pour accueillir cette journée. C'est une bénédiction pour vos paroissiens de la cathédrale. Merci, Excellence. Merci pour votre présence paternelle parmi nous. Votre participation à cette journée est pour nous un signe éloquent de la communion fraternelle que vous exprimez et qui fait partie de notre leitmotiv de l'année. En cette fête du Sacré-Cœur, nous rendons grâce à Dieu pour le don du sacerdoce ministériel. Nous renouvelons notre désir de demeurer des prêtres selon le cœur du Christ, des hommes de prière, de miséricorde, de disponibilité et de service. Nous remercions également tous les prêtres du diocèse qui ont répondu massivement à cette rencontre spirituelle, ainsi que les personnes consacrées et les fidèles laïcs qui nous ont accompagnés par leur présence et leur prière. Merci à vous, merci à la chorale. Votre affection et votre soutien sont pour nous une source d'encouragement dans l'accomplissement de notre mission. Que le Sacré-Cœur de Jésus, source inépuisable d'amour et de sainteté, fasse grandir en chacun de nous le zèle apostolique, l'unité fraternelle et la fidélité à notre vocation. Excellence, soyez assurés de notre communion filiale et de notre prière quotidienne, afin que le Seigneur vous accorde la santé, la sagesse et la force pour conduire le peuple de Dieu qui vous est confié ici à Yamoussoukro. Sacré-Cœur de Jésus, fais de nos cœurs des cœurs semblables aux tiens. Je vous remercie. Tout à l'heure, les prêtres sont invités à prendre un verre d'eau, un verre d'amitié avant de prendre le chemin de retour.

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chers amis auditeurs de Radio Maria, notre retransmission en direct de la célébration eucharistique depuis la cathédrale Saint-Augustin de Yamoussoukro s'achève. En cette solennité du Sacré-Cœur de Jésus, nous rendons grâce au Seigneur pour les trésors de son amour et de sa miséricorde qu'il a répandu sur son peuple à travers cette célébration présidée par Monseigneur Joseph Aka. Nous gardons également dans notre prière les pères Didier Ngouran, Francis Kouadio, Eman Kanga, Darwis Kouassi et Julien Guessant, qui ont célébré aujourd'hui leur anniversaire d'ordination sacerdotale. Que le Seigneur les accompagne, les fortifie et les comble de ses grâces dans leur ministère au service de l'Église. Merci à tous ceux qui ont prié avec nous depuis la maison, le lieu du travail, les hôpitaux ou en déplacement. Que les bénédictions reçues au cours de cette Eucharistie portent du fruit dans nos vies et fassent de nous des témoins de l'amour du Christ. Au nom de toute l'équipe de Radio Maria, Côte d'Ivoire, depuis la station de Yamoussoukro, nous vous souhaitons une excellente fête du Sacré-Cœur de Jésus. Que son cœur très aimant vous protège, vous garde dans la paix et vous accompagne tout au long de cette journée. Bonne continuation de nos programmes sur Radio Maria. Que Dieu vous bénisse abondamment.

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Seigneur, qui a tant besoin de toi. Seigneur, je cherche du travail et je n'en trouve pas. Je me sens tellement abandonnée que la dépression, Seigneur,

je te rends toute la gloire, Père. Car jamais tu n'as abandonné. Tu l'as fait pour Bartimée, pour Lazare, Seigneur. Tu l'as fait, Seigneur. Aujourd'hui encore, tu le fais pour moi. Et mon âme veut te glorifier. Oh Père, la joie sur mon visage n'est-tu qu'à ton nom prononcé avec foi. Et je veux te glorifier. Et je prie, Seigneur, que tu touches le cœur de tous ceux qui entendent ce cantique. Sois glorifié, Jésus.

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1: La mise en œuvre de cette fraternité, cette mission, cette synodalité dans les communautés. 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
0: Pour votre salut, il est 15h.

0: Au nom du Père et du Fils et du Saint-Esprit. Amen. Amen. Notre Père qui es aux cieux, que ton nom soit sanctifié, que ton règne vienne, que ta volonté soit faite sur la terre comme au ciel.
1: Donne-nous aujourd'hui notre pain de ce jour. Pardonne-nous nos offenses, comme nous pardonnons aussi à ceux qui nous ont offensés. Et ne nous laisse pas entrer en tentation, mais délivre-nous du mal.
0: Je vous salue, Marie, pleine de grâce. Le Seigneur est avec vous. Vous êtes bénie entre toutes les femmes, et Jésus, le fruit de vos entrailles, est béni.
2: Sainte Marie, Mère de Dieu, priez pour nous pauvres pécheurs, maintenant et à l'heure de notre mort. Amen.
0: Je crois en Dieu, le Père Tout-Puissant, Créateur du ciel et de la terre, et en Jésus-Christ, son Fils unique, notre Seigneur, qui a été conçu du Saint-Esprit, est né de la Vierge Marie, a souffert sous Ponce Pilate, a été crucifié, est mort, a été enseveli, est descendu aux enfers, le troisième jour est ressuscité des morts, est monté aux cieux, est assis à la droite de Dieu le Père Tout-Puissant, d'où il viendra juger les vivants et les morts.
2: Je crois en l'Esprit Saint, à la Sainte Église catholique, à la communion des saints, à la rémission des péchés, à la résurrection de la chair, à la vie éternelle. Amen.
3: Père éternel, je t'offre le corps et le sang, l'âme et la divinité de ton Fils bien-aimé, notre Seigneur Jésus-Christ.
4: En réparation de nos péchés et de ceux du monde entier.
3: Par sa douloureuse passion,
4: sois miséricordieux pour nous et pour le monde entier.
3: Par sa douloureuse passion,
4: sois miséricordieux pour nous et pour le monde entier.
3: Par sa douloureuse passion,
4: sois miséricordieux pour nous et pour le monde entier.
3: Par sa douloureuse passion,
4: sois miséricordieux pour nous et pour le monde entier.
3: Par sa douloureuse passion,
4: sois miséricordieux pour nous et pour le monde entier.
3: Par sa douloureuse passion,
4: sois miséricordieux pour nous et pour le monde entier.
3: Par sa douloureuse passion,
4: sois miséricordieux pour nous et pour le monde entier.
3: Par sa douloureuse passion,
4: sois miséricordieux pour nous et pour le monde entier.
3: Par sa douloureuse passion,
4: sois miséricordieux pour nous et pour le monde entier.
3: Par sa douloureuse passion,
4: sois miséricordieux pour nous et pour le monde entier.

0: Père éternel, je t'offre le corps et le sang, l'âme et la divinité de ton Fils bien-aimé, notre Seigneur Jésus-Christ,
1: en réparation de nos péchés et de ceux du monde entier.
0: Par sa douloureuse passion,
1: sois miséricordieux pour nous et pour le monde entier.
0: Par sa douloureuse passion,
1: sois miséricordieux pour nous et pour le monde entier.
0: Par sa douloureuse passion,
1: sois miséricordieux pour nous et pour le monde entier.
0: Par sa douloureuse passion,
1: sois miséricordieux pour nous et pour le monde entier.
0: Par sa douloureuse passion,
1: sois miséricordieux pour nous et pour le monde entier.
0: Par sa douloureuse passion,
1: sois miséricordieux pour nous et pour le monde entier.
0: Par sa douloureuse passion,
1: sois miséricordieux pour nous et pour le monde entier.
0: Par sa douloureuse passion,
1: sois miséricordieux pour nous et pour le monde entier.
0: Par sa douloureuse passion,
1: sois miséricordieux pour nous et pour le monde entier.
0: Par sa douloureuse passion,
1: sois miséricordieux pour nous et pour le monde entier.

0: Père éternel, je t'offre le corps et le sang, l'âme et la divinité de ton Fils bien-aimé, notre Seigneur Jésus-Christ.
1: En réparation de nos péchés et de ceux du monde entier.
0: Par sa douloureuse passion,
1: sois miséricordieux pour nous et pour le monde entier.
0: Par sa douloureuse passion,
1: sois miséricordieux pour nous et pour le monde entier.
0: Par sa douloureuse passion,
1: sois miséricordieux pour nous et pour le monde entier.
0: Par sa douloureuse passion,
1: sois miséricordieux pour nous et pour le monde entier.
0: Par sa douloureuse passion,
1: sois miséricordieux pour nous et pour le monde entier.
0: Par sa douloureuse passion,
1: sois miséricordieux pour nous et pour le monde entier.
0: Par sa douloureuse passion,
1: sois miséricordieux pour nous et pour le monde entier.
0: Par sa douloureuse passion,
1: sois miséricordieux pour nous et pour le monde entier.
0: Par sa douloureuse passion,
1: sois miséricordieux pour nous et pour le monde entier.
0: Par sa douloureuse passion,
1: sois miséricordieux pour nous et pour le monde entier.

0: Père éternel, je t'offre le corps et le sang, l'âme et la divinité de ton Fils bien-aimé, notre Seigneur Jésus-Christ.
1: En réparation de nos péchés et de ceux du monde entier.
0: Par sa douloureuse passion,
1: sois miséricordieux pour nous et pour le monde entier.
0: Par sa douloureuse passion,
1: sois miséricordieux pour nous et pour le monde entier.
0: Par sa douloureuse passion,
1: sois miséricordieux pour nous et pour le monde entier.
0: Par sa douloureuse passion,
1: sois miséricordieux pour nous et pour le monde entier.
0: Par sa douloureuse passion,
1: sois miséricordieux pour nous et pour le monde entier.
0: Par sa douloureuse passion,
1: sois miséricordieux pour nous et pour le monde entier.
0: Par sa douloureuse passion,
1: sois miséricordieux pour nous et pour le monde entier.
0: Par sa douloureuse passion,
1: sois miséricordieux pour nous et pour le monde entier.
0: Par sa douloureuse passion,
1: sois miséricordieux pour nous et pour le monde entier.
0: Par sa douloureuse passion,

0: Père éternel, je t'offre le corps et le sang, l'âme et la divinité de ton Fils bien-aimé, notre Seigneur Jésus-Christ.
1: En réparation de nos péchés et de ceux du monde entier.
0: Par sa douloureuse passion,
1: sois miséricordieux pour nous et pour le monde entier.
0: Par sa douloureuse passion,
1: sois miséricordieux pour nous et pour le monde entier.
0: Par sa douloureuse passion,
1: sois miséricordieux pour nous et pour le monde entier.
0: Par sa douloureuse passion,
1: sois miséricordieux pour nous et pour le monde entier.
0: Par sa douloureuse passion,
1: sois miséricordieux pour nous et pour le monde entier.
0: Par sa douloureuse passion,
1: sois miséricordieux pour nous et pour le monde entier.
0: Par sa douloureuse passion,
1: sois miséricordieux pour nous et pour le monde entier.
0: Par sa douloureuse passion,
1: sois miséricordieux pour nous et pour le monde entier.
0: Par sa douloureuse passion,
1: sois miséricordieux pour nous et pour le monde entier.
0: Par sa douloureuse passion,
1: sois miséricordieux pour nous et pour le monde entier.
2: Dieu saint, saint fort, saint immortel,
3: aie pitié de nous et du monde entier.
2: Dieu saint, saint fort, saint immortel,
3: aie pitié de nous et du monde entier.
2: Dieu saint, saint fort, saint immortel,
3: aie pitié de nous et du monde entier.
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4: Jésus, j'ai confiance en toi.
5: Jésus, j'ai confiance en toi.
4: Jésus, j'ai confiance en toi.
5: Jésus, j'ai confiance en toi.

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2: Le célibat est-il requis de celui qui reçoit le sacrement?
3: Le célibat est toujours requis pour l'épiscopat. Pour le presbytérat, dans l'Église latine, sont choisis de manière ordinaire des hommes croyants qui vivent dans le célibat et qui veulent le garder à cause du royaume des cieux. Matthieu, chapitre 19, verset 12. Dans les églises orientales, on n'accepte pas le mariage après l'ordination. Des hommes déjà mariés peuvent eux aussi accéder au diaconat permanent.
2: Quels sont les effets du sacrement de l'ordre?
3: Ce sacrement donne une effusion particulière de l'Esprit-Saint qui configure l'ordinant au Christ dans sa triple fonction de prêtre, prophète et roi selon les degrés respectifs du sacrement. L'ordination confère un caractère spirituel indélébile. C'est pourquoi il ne peut être répété ni conféré pour un temps limité.
2: Avec quelle autorité est exercé le sacerdoce ministériel?
3: Dans l'exercice de leur ministère sacré, les prêtres ordonnés parlent et agissent non pas en vertu d'une autorité propre, ni même par mandat ou délégation de la communauté, mais dans la personne du Christ, tête et au nom de l'Église. De ce fait, le sacerdoce ministériel se différencie radicalement, et pas seulement par une différence de degré, du sacerdoce commun des fidèles, au service duquel le Christ l'a institué.
2: Le sacrement de mariage. Quel est le dessein de Dieu sur l'homme et sur la femme?
3: Dieu, qui est amour et qui a créé l'homme par amour, l'a appelé à aimer. En créant l'homme et la femme, il les a appelés, dans le mariage, à une intime communion de vie et d'amour entre eux. À cause de cela, ils sont plus deux, mais un seul. Matthieu, chapitre 19, verset 6. En les bénissant, Dieu leur a dit, « Soyez féconds et multipliez-vous. » Genèse, chapitre 1, verset 28.
2: Pour quelle fille Dieu a-t-il institué le mariage?
3: L'union matrimoniale de l'homme et de la femme, fondée et structurée par les lois du Créateur, est ordonnée par nature à la communion et au bien des conjoints, à la génération et à l'éducation des enfants. Selon le plan originel de Dieu, l'union matrimoniale est indissoluble, comme Jésus-Christ l'a affirmé. Ce que Dieu a uni, que l'homme ne le sépare pas. Marc, chapitre 10, verset 9.
2: Comment le péché menace-t-il le mariage?
3: À cause du premier péché, qui a causé aussi la rupture de la communion donnée par le Créateur entre l'homme et la femme, l'union matrimoniale est très souvent menacée par la discorde et l'infidélité. Cependant, dans son infinie miséricorde, Dieu donne à l'homme et à la femme la grâce de réaliser leur union de vie selon son dessein divin originaire.
2: Qu'enseigne l'Ancien Testament sur le mariage?
3: Tout particulièrement à travers la pédagogie de la loi et des prophètes, Dieu aide son peuple à faire mûrir progressivement en lui la conscience de l'unicité et de l'indissolubilité du mariage. L'alliance nuptiale de Dieu avec Israël prépare et préfigure l'alliance nouvelle accomplie par le Fils de Dieu, Jésus-Christ, avec l'Église, son épouse.
2: Quelle est la nouveauté apportée au mariage par le Christ?
3: Jésus-Christ a non seulement restauré l'ordre initial voulu par Dieu, mais il donne la grâce pour vivre le mariage dans sa dignité nouvelle de sacrement, qui est le signe de son amour sponsal pour l'Église. Vous les hommes, aimez votre femme, à l'exemple du Christ. Il a aimé l'Église. Éphésiens, chapitre 5, verset 25.
2: Le mariage est-il une obligation pour tous?
3: Le mariage n'est pas une obligation pour tous. En particulier, Dieu appelle certains hommes et certaines femmes à suivre le Seigneur Jésus dans la voie de la virginité et du célibat pour le royaume des cieux, les faisant renoncer au grand bien du mariage pour se soucier des choses du Seigneur et chercher à lui plaire. Ainsi, ils deviennent le signe de la primauté absolue de l'amour du Christ et de l'ardente attente de sa venue glorieuse.
2: Comment se célèbre le sacrement de mariage?
3: Puisque le mariage établit les conjoints dans un état public de vie dans l'Église, sa célébration liturgique est publique en présence du prêtre ou du témoin qualifié de l'Église et des autres témoins.
2: Qu'est-ce que le consentement matrimonial?
3: Le consentement matrimonial est la volonté expresse d'un homme et d'une femme de se donner mutuellement et définitivement l'un à l'autre dans le but de vivre une alliance d'amour fidèle et fécond. Étant donné que le consentement fait le mariage, il est indispensable et irremplaçable. Pour rendre valide le mariage, le consentement doit avoir comme objet le véritable mariage et il doit être un acte humain, conscient et libre, hors de toute violence et de toute contrainte.
2: Qu'est-il exigé quand l'un des époux n'est pas catholique?
3: Pour être licite, les mariages mixtes entre un catholique et un baptisé non catholique requièrent la permission de l'autorité ecclésiastique. Les mariages avec disparité de culte entre un catholique et un non-baptisé ont besoin d'une dispense pour être valides. Dans tous les cas, il est indispensable que les conjoints n'excluent pas la reconnaissance des fins et des propriétés essentielles du mariage et que la partie catholique accepte les engagements connus aussi de l'autre conjoint de garder sa foi et d'assurer le baptême et l'éducation catholique des enfants.
2: Quels sont les effets du sacrement de mariage?
3: Le sacrement de mariage crée entre les époux un lien perpétuel et exclusif. Dieu lui-même ratifie le consentement des époux. Ainsi, le mariage conclu et consommé entre baptisés ne peut jamais être dissous. D'autre part, le sacrement donne aux époux la grâce nécessaire pour parvenir à la sainteté dans la vie conjugale et dans l'accueil responsable et l'éducation des enfants.
2: Quels sont les péchés qui sont gravement contre le sacrement de mariage?
3: Ce sont l'adultère, la polygamie, parce qu'elle s'oppose à l'égale dignité de l'homme et de la femme, à l'unité et l'exclusivité de l'amour conjugal, le refus de la fécondité qui prive la vie conjugale du don des enfants et le divorce qui va contre l'indissolubilité.
2: Quand l'Église admet-elle la séparation physique des époux?
3: L'Église admet la séparation physique des époux lorsque leur cohabitation est devenue pour des motifs graves, pratiquement impossibles, même si elle souhaite leur réconciliation. Mais aussi longtemps que vit son conjoint, aucun des époux n'est libre de contracter une nouvelle union, à moins que le mariage ne soit nul et déclaré tel par l'autorité ecclésiastique.
2: Quelle est la position de l'Église à l'égard des divorcés remariés?
3: Fidèle au Seigneur, l'Église ne peut reconnaître comme mariage l'union des divorcés remariés civilement. Celui qui renvoie sa femme pour en épouser une autre est coupable d'adultère envers elle. Si une femme a renvoyé son mari pour en épouser un autre, elle est coupable d'adultère. Marc chapitre 10, versets 11 à 12. À leur égard, l'Église fait preuve d'une sollicitude attentive, les invitant à une vie de foi, à la prière, aux œuvres de charité et à l'éducation chrétienne de leurs enfants. Mais aussi longtemps que dure leur situation, qui est objectivement contraire à la loi de Dieu, ils ne peuvent recevoir l'absolution sacramentelle, ni accéder à la communion eucharistique, ni exercer certaines responsabilités

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Bien-aimés, j'ai intitulé mon message de ce soir « Ne contristez pas l'Esprit de Dieu qui vous a marqué de son sceau pour le jour de la rédemption. » Éphésiens chapitre 4, le verset 30. Je voudrais lire ce passage avec vous. Je lirai du verset 20 au verset 30 pour nous donner une meilleure appréciation de ce que le Seigneur veut nous communiquer. « Mais vous, ce n'est pas ainsi que vous avez appris Christ, si du moins vous l'avez entendu, et si, conformément à la vérité qui est en Jésus, c'est en lui que vous avez été instruit, à vous dépouiller, eu égard à votre vie passée, du vieil homme qui se corrompt par les convoitises trompeuses, à être renouvelé dans l'esprit de notre intelligence et à revêtir l'homme nouveau, créé selon Dieu, dans une justice et une sainteté que produit la vérité. C'est pourquoi renoncez aux mensonges et que chacun de vous parle selon la vérité à son prochain, car nous sommes membres les uns des autres. Si vous vous mettez en colère, ne péchez point. Que le soleil ne se couche pas sur votre colère et ne donnez pas accès au diable. Que celui qui dérobait ne dérobe plus, mais plutôt qu'il travaille en faisant de ses mains ce qui est bien pour avoir de quoi donner à celui qui est dans le besoin. Qu'il ne sorte de votre bouche aucune parole mauvaise, mais s'il y a lieu, quelques bonnes paroles qui servent à l'édification et communiquent une grâce à ceux qui l'entendent. N'attristez pas le Saint-Esprit de Dieu par lequel vous avez été scellés pour le jour de la rédemption. Que toute amertume, toute animosité, toute colère, toute clameur, toute calomnie et toute espèce de méchanceté disparaissent du milieu de vous. Soyez bons les uns envers les autres, compatissant, vous pardonnant réciproquement, comme Dieu vous a pardonné en Christ. Parole du Seigneur. Bien-aimés, lorsque nous lisons Actes chapitre 19, nous voyons les circonstances de la naissance de l'église d'Éphèse. Cette église, née dans un territoire foncièrement idolâtre, va être fortifiée par les 2 années que l'apôtre va y passer. Cependant, maintenant qu'il est loin, dans un souci de paix, il veille malgré la distance sur la croissance de ses enfants spirituels, croissance qui, pour lui, est une véritable préoccupation. Et dans cette préoccupation, il dira aux Galates, en Galates chapitre 4, verset 19, il dit « Mes enfants, pour qui j'éprouve de nouveau les douleurs de l'enfantement jusqu'à ce que Christ soit formé en vous. » En ce passage, bien-aimé, qui est un bout, et ce passage qui est un bout des lettres qu'il a écrites, pardon, à ses fils spirituels, pour les aider dans leur marche à la suite du Christ, l'apôtre bien-aimé manifeste son souci pour ses fils. D'où écrit-il cette lettre? Il écrit au moment où il est prisonnier. Loin de ses enfants spirituels, il continue avec une sollicitude paternelle à veiller sur leur marche à la suite du Christ. Ainsi, les premiers versets de ce passage nous montrent plusieurs choses qu'il leur a enseignées. La première chose, ils ont appris Christ d'une certaine manière, de leur père qu'il est. Ensuite, ce qu'il leur a enseigné de Christ, c'est de se dépouiller du vieil homme qui se corrompt par les convoitises trompeuses. C'est d'être également renouvelé dans leur intelligence. Et enfin, c'est de revêtir l'homme nouveau. En d'autres termes, lorsque Paul était avec ses fils et ses filles spirituelles, il leur enseignait 3 choses essentielles. La première chose, c'est le dépouillement. Le dépouillement du vieil homme, de la nature corrompue. La deuxième chose, c'est le renouvellement de l'intelligence. Et la troisième chose, c'est le revêtement de l'homme nouveau. Voici ce qu'il leur avait enseigné, mais qu'il semblait n'avoir pas compris parce que le rapport qu'il a de leur conduite n'est pas un rapport reluisant. Revenons à ces choses qui semblent être le fondement d'une vie chrétienne, selon Dieu. Car semble-t-il, l'oubli de ses commandements a amené les chrétiens d'Éphèse à faire quoi? À attrister le Saint-Esprit. La première chose que l'apôtre Paul dit leur avoir appris, c'est Christ. Cependant, on dit apprendre d'une personne. Mais ici, on nous dit apprendre Christ. C'est-à-dire que lorsque nous lisons Matthieu chapitre 11, verset 29, il est écrit « Prenez mon joug sur vous et apprenez de moi. » Le Seigneur lui dit « Recevez mes instructions. » Mais apprendre Christ est autre chose. Le fait d'enlever un seul mot à une phrase dans l'écriture peut faire toute la différence et donner un autre sens à ce qui a été dit. Une chose importante que nous apprenons ici, il faut absolument entrer à l'école de Christ, celle suivie par les 12 que Jésus lui-même avait choisie
Matthieu chapitre 3 verset 14 dit pour les avoir avec lui et pour les envoyer. Premièrement, ceux-ci étaient appelés disciples. Ce qui veut dire qu'ils se sont mis sous une discipline avant de pouvoir être apôtres, c'est-à-dire envoyés. C'est cette école que Paul a enseignée à ses fils et à ses filles. Chaque personne qui est née d'en haut est introduite, qu'elle le veuille ou non, dans cette école. Et il est important pour nous que nous connaissions la nature de cette école, ce que nous allons apprendre dans cette école et les principes qui régissent notre éducation spirituelle. Tant que le Christ était vivant et que ses disciples étaient avec lui, il pouvait leur dire « Apprenez de moi ». Mais monté vers le Père et lui ayant remis son esprit pour qu'il soit donné à ceux qui croient en lui, il nous a donné la capacité en ce temps d'intimité plus profonde d'apprendre Christ, c'est-à-dire d'avoir de lui une expérience personnelle. Apprendre le Christ, c'est apprendre sa personne, son caractère, son être, sa nature, c'est expérimenter sa vie. Mais comme on ne peut donner à un cabri de vivre la vie ou la nature d'un mouton, Jésus est venu et il a payé pour nous donner de vivre de sa vie. À la croix, il a payé le prix fort pour nous racheter de la mauvaise manière de vivre, de notre nature pécheresse. Élevé au Père en Matthieu chapitre 27, le verset 25 à 54, alors qu'il souffrait, il était dans les douleurs pour pouvoir payer le prix de notre rédemption. Et la Bible déclare qu'entre la sixième heure et la neuvième heure, l'obscurité a couvert la terre, car un lion était en train de donner des sens. La sixième heure, c'est midi, et la neuvième heure, c'est 15 heures. Entre ces trois heures, les douleurs qu'il a vécues sont indescriptibles et ressemblent étrangement aux douleurs de l'enfantement. Pourquoi? C'est à la neuvième heure que Jésus-Christ. La Bible dit que la Pâque est le signe de la délivrance. Et la Pâque chrétienne parle de la mort et de la résurrection de Christ. Or, le chiffre 6, c'est le chiffre de l'homme. Et 9 est un 6 renversé. Et 6 est un 9 renversé. On est en face donc de 69. Et 69 donne 15. Et c'est à la 15e heure que Jésus est mort. Pour te dire une chose, Jésus a commencé à la 15e heure parce que quand l'enfant est dans le sein de sa mère, il a d'abord la position en 9. Les pieds en bas, la tête en haut. Mais quand l'heure de l'accouchement arrive, il est en position 6, les pieds en haut. Quand Jésus est à la croix et que la sixième heure sonne, il est en train d'annoncer au monde spirituel une nouvelle génération, qu'une nouvelle génération est sur le point de naître et qu'à la croix, des hommes d'une nouvelle espèce sont sur le point de naître. L'eau et le sang qui sortent de son côté sont bien les témoins de cette naissance surnaturelle. À Golgotha, nous avions pensé que c'était la fin, mais une délégation de champions était sur le point de sortir. Je voudrais dire à quelqu'un qui m'écoute ici, on avait pensé que c'était la fin, mais c'était une régénération d'hommes et de femmes exceptionnelles sur le point d'être manifestée, sur le point d'émerger. Non, la croix n'était pas notre terminus, c'était le point de départ de notre victoire. Quant à l'ascension, Jésus monte, bien aimé, et qu'à la Pentecôte, le Saint-Esprit vient. Il nous introduit à son école, car il y a désormais en nous le germe de l'Esprit du Christ et chacun de nous doit suivre la formation dont le Saint-Esprit est le précepteur, il est le maître. Bien-aimé, en fréquentant cette école, la première chose que le Saint-Esprit fait pour nous, en tant qu'enseignant et conseiller, si nous sommes réellement entre ses mains, c'est de nous montrer clairement ce que nous aurons à apprendre et de nous présenter le grand objectif de notre formation. En clair, il veut révéler Christ en nous. Après quoi, il se mettra à l'œuvre pour nous rendre semblables à lui. Apprendre Christ, c'est d'abord avoir Christ. La deuxième étape, c'est de se dépouiller du vieil homme qui se corrompt par la convoitise trompeuse et être renouvelé par le Saint-Esprit au niveau de notre intelligence. Bien aimé dans le Seigneur, se convertir est déjà une grande victoire. Décider de laisser derrière soi sa vie passée est une très grande victoire. Mais se dépouiller de sa vieille nature est un combat au quotidien. C'est un challenge et parfois un défi. Car notre vieil homme lutte
avec la nouvelle vie que nous avons choisi de vivre. Et il faut que nous le comprenions. Car notre âme liée à la chair n'est pas régénérée. Elle n'est pas transformée. Mais elle entame sous la conduite du Saint-Esprit un processus de transformation, un processus de perfectionnement. Et si malgré la conversion, notre personnalité reste marquée par des années de vie dans le péché, par des années de mauvaises attitudes solidement enracinées. Romains chapitre 13, le verset 11 à 14 déclare « Cela importe d'autant plus que vous savez en quel temps nous sommes. C'est l'heure de vous réveiller enfin du sommeil, car maintenant le salut est plus proche de nous que lorsque nous avons cru. La nuit est avancée. Le jour approche. Dépouillons-nous donc des œuvres des ténèbres et revêtons les œuvres des âmes de la lumière. Marchons honnêtement comme en plein jour, loin des excès de l'ivrognerie, de la luxure et de l'impudicité, des querelles et des jalousies. Mais revêtez-vous du Seigneur Jésus-Christ et n'ayez point soin de la chair pour en satisfaire les convoitises. » Bien-aimés, la nuit, c'est le moment de l'insouciance, les consciences du moins. C'est le moment où le monde pense faire ce qui lui plaît. C'est le moment où même plusieurs vies sont détruites, où se déterminent les décisions. Bref, où le mal domine et le jour. C'est le temps de Dieu, considéré comme lumière. On dit aussi jour de l'Éternel selon Ésaïe 61. David pouvait dire dans le psaume 51, verset 7, « Voici, je suis né dans l'iniquité et ma mère m'a conçu dans le péché. » Bien-aimé, pour enlever les stigmates de l'iniquité en nous, il faut laisser Dieu par son Esprit Saint opérer un travail de brisement et accepter de renoncer chaque jour à soi. Bien-aimé, Luc chapitre 9, verset 23 dit, « Puis il dit à tous, si quelqu'un veut venir après moi, qu'il renonce à lui-même, qu'il se charge chaque jour de sa croix et qu'il me suive. » Bien-aimé, il est plus difficile, il est plus facile, pardon, de chasser un démon, une légion même de démons, que de changer un seul trait de son caractère. C'est une œuvre de longue haleine qui prend de nombreuses années et même toute une vie. Ainsi, 40 ans dans le désert ont été nécessaires pour former le caractère de Christ en Moïse. Et la Bible déclare en Matthieu chapitre 9, verset 17, « On ne met pas non plus du vin nouveau dans de vieilles outres. Autrement, les outres se rompent, le vin se répand et les outres sont perdus. Mais on met le vin nouveau dans des outres neuves et le vin et les outres se conservent. » Bien-aimés, frères et sœurs, nous ne pouvons faire l'économie du vieil homme. Le vieil homme, là, il se traite. Ce n'est pas une affaire de démon sort. Ce n'est pas une affaire de chasser, casser, détruire. Non. Quand tu as fini de casser, le vieil homme est là et puis il t'attend. Et puis il te dit « Me voici ». C'est une question de le traiter, de travailler sur soi. Bien aimé, c'est une question de traiter avec soi-même. Alors comment traiter le vieil homme? Il a dit premièrement renoncer à soi. C'est renoncer à ce que l'on est, à ce qu'on aime, à cette personnalité à laquelle on tient tant et qui pour certains, bien aimé, fait toute notre gloire. C'est ainsi qu'on entend dire « À moi, je suis comme ça et on ne peut pas me changer ». Ou encore, moi, je dis toujours ce que je pense. C'est comme ça. C'est à prendre ou à laisser. On aime cultiver son caractère bien affiné, n'est-ce pas? Mais moi, je veux te dire, moi, je suis un dur. Je suis une dure. Ah, moi, mon caractère, là, c'est comme ça. D'autres sont charismatiques, séducteurs et manipulateurs. Bien-aimés, habitués à ce qu'on leur mange dans la main. D'autres bien-aimés sont hypersensibles, timides, effacés. Ils ne prennent jamais position.

tendresse de ce monde. Oh, la Bible dit, ce monde passe et sa convoitise aussi. C'est la première chose, renoncer à ça. Ton péché mignon qui te plaît, là, renoncer à ça. Les choses que tu fais qui te détournent de Dieu, là, renoncer à ça. Le temps que tu perds à regarder les novelas pendant des jours et des jours, des nuits et des nuits, alors que tu n'es pas capable, bien aimé, de tenir 5 minutes, là, renoncer à ça. Voilà, voilà la vérité. Renoncer à ça. Deuxième chose, pour faire mourir le vieil homme, pour traiter le vieil homme, c'est faire mourir le moi. On va célébrer ses funérailles. Ainsi, bien aimé, s'il n'y a plus une pratique manifeste d'un péché, notre moi doit mourir pour laisser Christ se former en nous. Bien aimé, la personnalité que nous avions dans le monde là fait partie de notre ancienne nature. Il doit être relégué au passé. Il doit être rangé aux oubliettes. Le désir du Seigneur, c'est de faire de nous de nouvelles créatures, selon 2 Corinthiens chapitre 5, verset 17. Et qui dit nouvelle création, dit nouvelle identité, et donc nouvelle personnalité. Parce que Romains chapitre 9, verset 29 ajoute, « Car ceux qu'il a connus d'avance, il les a aussi prédestinés à être semblables à l'image de son fils, afin que son fils fût le premier-né dans plusieurs frères. » Et troisième chose, toujours, pour amener quoi? Pour traiter le vieil homme, c'est renoncer aux passions. Le siège des sentiments se trouve aussi au niveau de l'âme. L'endroit où le vieil homme résiste avec opiniâtreté, avec férocité. Bien aimé, chaque personne a ses goûts, ses désirs, ses aspirations, ses passions. Certains désirs sont légitimes tandis que d'autres sont répréhensibles parce qu'ils relèvent de la convoitise et ils conduisent au péché. Bien aimé, la convoitise c'est quoi? Le dictionnaire définit la convoitise comme le désir extrême de posséder quelque chose ou posséder charnellement quelqu'un. Alors Jacques chapitre 4, verset 1 à 10, bien aimé, décrit cela. Il dit d'où viennent les luttes et d'où viennent les querelles parmi vous. N'est-ce pas de vos passions qui combattent avec vous, dans vos membres? Vous convoitez, vous ne possédez pas. Vous êtes meurtrier et envieux et vous ne pouvez pas obtenir. Vous avez des querelles et des luttes et vous ne possédez pas parce que vous ne demandez point. Vous demandez, vous ne recevez pas parce que vous demandez mal dans le but de satisfaire vos passions. Adultère que vous êtes, ne savez-vous pas que l'amour du monde est inimitié contre Dieu? Celui qui veut être ami de Dieu sera ennemi du monde. Il dit, croyez-vous que l'Écriture parle en vain? C'est avec jalousie que Dieu chérit l'esprit qu'il a fait habiter en vous. Il accorde au contraire une grâce plus excellente. Plus excellente, il dit, c'est pourquoi l'Écriture dit, Dieu résiste aux orgueilleux et il fait grâce aux hommes. Soumettez-vous donc à Dieu, résistez au diable et il fuira loin de vous. Approchez-vous de Dieu et il s'approchera de vous.

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0: Pour votre salut, il est 16h.
3: Alors, mon thème proposé est tiré du livre de Proverbes, le chapitre 31, du verset 10 au verset 11. Qui se trouvera une femme de valeur? Elle a bien plus de prix que des coraux. Son mari a confiance en elle et ne manquera pas de bien dans sa maison. Parole du Seigneur. Alors, frères et sœurs, je ne voudrais pas aller dans des discours théologiques, mais vous parler sincèrement. Le texte dit clairement ici, qui trouvera une femme de valeur, une femme vertueuse? Ce qui voudrait dire que le mariage, ce n'est pas l'affaire des filles et des garçons. C'est l'histoire des hommes et des femmes. Donc, assieds-toi bien et puis on va démarrer. Le père disait ceci, que le célibat est un moment de grâce qu'il faudrait apprécier. Si tu n'as pas senti la pesanteur du célibat, tu ne pourras pas connaître de mariage heureux. Le plus important, chers frères et sœurs, ce n'est pas le mariage en soi qui est important. C'est la relation qu'il faudrait construire. Je ne suis pas venu vous dire que vous allez vous marier, mais que vous aurez l'opportunité de construire des relations qui vous pousseront à un mariage heureux. Parce qu'il y en a beaucoup qui se marient et qui vite veulent sortir. La raison est que nous quittons un statut sans pour autant quitter ce statut, juste pour la physionomie des gens et le regard des autres. Et c'est ce qui malheureusement nous donne l'opportunité de faire croire aux gens que nous sommes dans un état de pouvoir nous marier alors que nous ne sommes pas. Le texte dit une femme vertueuse, qui peut la trouver? D'abord, je pars sur le principe de qui est une femme. Est-ce qu'une femme est déterminée par un âge? Je dis non. Est-ce qu'une femme est déterminée par sa carrure? Je dis non. Mais c'est le comportement qui définit une femme. Parce qu'il y en a beaucoup qui parmi vous assises désirez entrer dans le mariage, mais vous n'êtes pas encore des femmes. Désolé pour qui ça choque, mais il faudrait qu'on vous le dise. Tout à l'heure, le père faisait remarquer qu'il fallait prier. Et moi, j'ai mon slogan, on ne prie pas pour se marier. J'en suis vraiment désolé, mais on ne prie pas pour se marier. Lorsque nous décidons d'entrer dans le mariage, il faut déjà construire notre personne. Il a parlé tout à l'heure de plaie. Je voudrais rebondir sur cet état de fait-là. Voyez, on ne peut pas entrer dans une vie relationnelle, dans une vie sentimentale, avec des blessures. Il y a trop de blessés de guerre. Et malheureusement, on finit par entrer dans une relation où on blesse l'autre. Laissez-moi vous dire ceci. Une personne qui est blessée n'a pas le droit d'entretenir une relation amoureuse. Vous m'avez compris? Si tu sens que tu ne peux pas être capable de pouvoir aimer, ce n'est pas la peine de t'engager avec quelqu'un. Et d'ailleurs, lorsque nous poursuivons dans le principe même du mariage ou de la relation, Dieu doit voir en toi une femme capable de pouvoir se marier. C'est la raison pour laquelle le plus important, c'est de développer des aptitudes et des comportements de femmes capables d'être mariées. Ce n'est pas chercher à se marier, mais chercher à développer des qualités et des comportements d'une femme qu'on peut épouser. Parce qu'il ne suffit pas de dire que j'ai l'âge pour me marier. Et après 35 ans, vous commencez à stresser parce que 45 ans n'est plus loin. Mes chères sœurs, le mariage n'est pas un jeu. C'est pourquoi construire une relation sera la chose la plus déterminante. C'est ce qui va vous donner l'opportunité d'aller de l'avant. Sans quoi, parmi vous, ce n'est pas que garçon est moindre. Dieu, quand il créait Adam, il a créé Ève à partir de la côte d'Adam. Quand vous regardez l'anatomie de l'être humain, vous allez voir que les côtes d'un être humain, d'un garçon, sont en moins. Par contre, pour la femme, c'est normal. On a tiré la côte d'un homme pour créer une femme. Ce qui veut dire que quand tu es apte à te marier, Dieu t'envoie ton mari. Ce qui m'amène à dire ceci, dans ce que nous appelons vertu d'une femme, excusez-moi mes chères sœurs, mais n'allez pas à l'encontre de la Bible. En Genèse, le chapitre 2, le verset 18, Dieu dit, « Ainsi, l'homme quittera son père et sa mère pour s'attacher à sa femme. Fait le contraire et attirer sur soi une forme de malédiction. Je n'ai pas le droit en tant que femme de courir après un homme. D'ailleurs, ce n'est pas décent et ça ne fait pas honneur. Le plus important pour toi, c'est de travailler ton comportement, travailler ton attitude, ta façon d'être, ta façon de te mouvoir. Une femme qui ne s'est pas préparée n'a pas le droit de se marier. » Une femme qui ne sait pas tenir une maison n'a pas le droit de se marier. Le plus important, c'est pourquoi j'ai dit, c'est être femme. Parce qu'il y en a qui parmi vous sont encore des filles, en dépit de leur âge qui est si élevé. Vous ne voulez pas que je parle? Bon, j'ai parlé. Et donc, le plus important, c'est de traduire dans ton comportement, dans ton attitude, la capacité pour toi d'être femme. Et être femme, chère sœur, je le dis bien, si toi, dans ton comportement, on ne peut pas te saluer, on ne peut pas te parler, et que garçon ne peut pas te commander, il ne faut pas chercher à te marier. On va t'appeler la vieille mère du quartier. Parce que le principe du mariage ou le principe de la relation passe sur le fait que tu es une femme. Allez-y, lis ce qui est écrit en Genèse, le chapitre 3, verset 16. Dieu dit à Ève, tes douleurs, tu vas enfanter dans les douleurs. Ton désir va te porter vers ton homme et lui va dominer sur toi. Toute femme qui désire dominer un homme entre totalement dans la malédiction. C'est pourquoi Dieu qui sait très bien t'aimer ne peut pas t'envoyer garçon pour qu'il te marie. Le plus important, chère sœur, ce que je suis en train de vous faire comprendre, c'est de traduire tout simplement dans votre comportement qui naturellement peut se marier. Voyez, on ne calque pas le mariage. On ne copie pas le mariage. On s'adapte à la personne à qui on a affaire. C'est la raison pour laquelle, lorsque une femme est vertueuse, il faut la rechercher au travers de ses qualités. La beauté d'une femme n'est pas dans son aspect extérieur, mais dans son cœur, dans sa façon d'être, dans sa façon de parler, dans sa façon de se tenir, dans sa façon de s'habiller. Il faut qu'on vous dise la vérité. Mettre vos rondeurs dehors ne vous donnera jamais d'homme. Vous trouverez des hommes qui coucheront avec vous, mais pas des hommes qui vont vous mettre dans le foyer. Non, si je ne me fais pas coquette, non, je vous assure. Garçon, demandez-le, ils vont vous dire. Femme que j'ai eu facilement, Dieu, je n'ai pas mis ça dans mon foyer. Des gens ne vous disent pas la vérité, mais ma chérie, tu te fais un peu vieille. Non. Allez-y, lis ce qui est écrit en Genèse chapitre 24. Une erreur que vous faites, Seigneur, s'il te plaît, donne-moi un mari. Dieu ne va jamais te donner mari. Si tu insistes, c'est le diable qui va te répondre. Abraham, qui était l'ami de Dieu, n'a jamais prié pour que son fils Isaac ait une femme. Jamais. Le jour où vous partez à une prière, on te dit non, que l'homme qui tu es là, c'est lui que tu vas marier. Il faut dire que le gars là, c'est un menteur. Moi, j'ai dit c'est un menteur. Ça n'existe pas de révélation sur le fait que tu décides naturellement de prendre quelqu'un parce que tu as prié, Dieu te l'a révélé. Alors, c'est pourquoi je m'en vais te dire, si vous décidez de vouloir vous marier, le principe du choix d'un conjoint repose sur le fait que tu saches qui tu veux marier. On ne marie pas quelqu'un qu'on n'aime pas physiquement. Parce que le jour où tu vas faire la première bêtise, tu vas le jeter. C'est pourquoi le choix du conjoint part sur le principe du fait que tu choisis un homme qui te plaise physiquement. Sa taille, sa façon de marcher, sa démarche, sa façon de s'habiller. C'est ce qui est le plus important. Une telle femme, chère sœur, elle sait ce qu'elle veut. On dit qu'elle a une vertu. Mais quand tu es dubitatif, tu ne sais pas où tu vas. Ah, mais lui, là, peut-être qu'il me plaît, peut-être qu'il ne me plaît pas. Tu es où? On va te mettre où? La deuxième chose que vous devriez savoir, avant même d'avancer dans ce qu'on appelle présenter la personne à Dieu, c'est sa valeur morale. Mes chères sœurs, arrêtez, garçon, ne faites pas, garçon, on va vous blaguer. Voyez, les hommes, maintenant, ils ne se fatiguent plus. Hein. Ils prennent ton numéro, ils t'appellent à 23h. Après, c'est 1h du matin, minuit, juste pour voir si tu es libre. Le temps, tu vas te rendre compte, tu es dans la relation. Pourtant, lui, il ne t'a jamais dit, je t'aime. Mais je suis marié, lui, non, c'est mon chéri. Il n'a jamais été ton chéri. Il est là juste pour une circonstance. Lorsque vous voulez entrer dans une relation, un garçon qui souhaite véritablement de toi, il sait par où on passe pour vouloir réellement être avec toi. Ce qui m'amène à dire ceci, la vertu d'une femme aujourd'hui se trouve dans la qualité de ce qu'elle fait. Et ce qu'elle fait aujourd'hui est déterminé par son comportement et son vécu. Il faut savoir ce que tu veux. Il faut savoir où tu vas. Quand tu décides de marcher avec quelqu'un et que tu commences à regarder véritablement que cette personne te sied, alors tu peux avancer avec elle. C'est pourquoi l'étape la plus importante dans une relation qui aboutit au mariage, c'est l'amitié. Je vous dis une vérité. Hein. Il faut noter ça quelque part, comme phrase. On ne se marie qu'avec la personne qu'on aime. Vrai ou faux? On ne peut aimer que la personne qu'on connaît. Tu connais quelqu'un? Ah, coup de foot, ça donne cendre. Non, il est à distance, je suis à distance. Laissez-moi vous dire que les relations à distance, à 99%, échouent. L'amour est déjà abstrait. Vous allez vivre cet amour de façon virtuelle, vous êtes dans l'utopie automatiquement. Il faut qu'on vous dise clairement les choses. Et donc, si d'aventure, vous devriez rencontrer quelqu'un, il faut que vous preniez la peine d'être ami à cette personne-là. Soyez amis, ça ne coupe pas, ça ne fuit pas. J'ai remarqué que c'est en Afrique, quand vous passez 30 ans, vous commencez à trembler. En Europe, quand tu arrives, une femme qui a 60 ans, elle n'est pas encore mariée, quand tu dis madame, elle dit mademoiselle. Mais je ne sais pas pourquoi est-ce que le mariage est devenu pour vous aujourd'hui une préoccupation. Et Dieu dit que toi, la femme, tu n'as pas besoin. Excusez-moi, mes soeurs, mariage, ce n'est pas pour les femmes. Vous n'avez pas le droit de chercher à vous marier. C'est l'homme qui doit chercher à vous marier. Ah! Vous partez où? Parce que parfois, aux assemblées de prière, Seigneur, s'il te plaît, donne-moi un mari. Et puis, vous partez choper un démon là-bas. Mes chers sœurs, le plus important dans la vie sentimentale, c'est la vertu d'une femme. Et une femme, elle est respectueuse. Je vous dis quelque chose, ça vous surprend. Un homme a besoin d'une seule chose dans sa vie. Vous savez, c'est quoi? Le respect. Ah. Et quand je parle de respect, c'est à tous les niveaux. Apprenez à respecter les hommes, du plus petit au plus grand. Et vous allez comprendre que dans la façon de vivre, vous aurez acquis une vertu. Et la vertu dont il est question ici, c'est que vous allez développer en vous des sentiments et des comportements qui vont plaire à Dieu. C'est pourquoi, vous les femmes, la prière que vous devez faire, ce n'est pas « Seigneur, donne-moi un mari ». Répétez après moi, vous qui n'êtes pas marié. Seigneur, s'il te plaît, donne-moi le cœur et le comportement d'une femme qu'on peut épouser. Amen. C'est ça qui est la véritable prière. Arrêtez de fatiguer Dieu pour dire, Seigneur, je veux un mari grand, gros. Ça ne va pas venir. Est-ce que je me fais bien comprendre? Et donc, vous allez voir que dans le comportement de la femme, il y a ce facteur de respect. Il y a le facteur de l'habillement. L'apôtre Paul vous dit en Romains, le chapitre 12, au verset 2, « Ne vous conformez pas aux réalités du monde présent. Les effets de moda, ça ne va pas être tout le monde. » Regardez, vous qui êtes ici, vous n'êtes pas encore marié. Hein. Mais quand vous allez sortir, le garçon qui va vous approcher là, il va avoir peur. Parce que vous êtes sur votre 31, c'est-à-dire vous êtes à un niveau où quand on vous regarde, on a peur de vous regarder, on a peur de vous approcher. On dit vous êtes déjà en relation. J'ai l'un de mes frères qui prêchait un jour, il y a une femme qui est venue, elle veut se marier. La voiture qu'elle a garée, le parfum qu'elle a tapé, l'habit qu'elle a porté. Ah! Il lui a dit, avec ça là, qui va te marier? Le garçon qui va t'approcher, il a peur. Prends une voiture banalisée. Prends un parfum qui coûte 2500 et puis voilà, fais-toi naturellement belle. Et c'est ce qu'elle a fait. Je vous assure, ça n'a pas fait un mois. Il y a eu plusieurs prêteurs qui sont venus dire bonjour, ça va. C'est pour vous traduire tout simplement que l'une des vertus d'une femme touche ta soeur. Il faut dire c'est dans la simplicité. Mais tu n'es pas simple, tu veux quoi? On ne fait rien avec toi. Des gens vont passer tout de suite, ils vont passer à côté de toi et tu ne vas jamais les voir. Pourquoi je dis amitié? L'amitié est un facteur important. Tu n'as pas été ami à quelqu'un, tu ne peux pas l'aimer. Et si tu ne peux pas aimer quelqu'un, ce n'est pas sûr que tu arrives à te marier. C'est l'une des raisons pour lesquelles le facteur primordial dans le fait même de vouloir établir une relation, c'est de chercher véritablement à connaître la personne. Ne confondez pas désir et puis amour. L'amour vient du désir. Mais le désir n'est pas de l'amour. Un homme et une femme qui se voient sont tout de suite attrayants. C'est normal. Mais pour parler d'amour, il faut connaître d'abord la personne, son vécu, sa façon d'être, sa façon de vivre. Voilà ce qui peut conduire tout de suite à l'amour. Autre vertu que vous devriez avoir qui détermine une femme, c'est que c'est la patience. Si vous n'êtes pas patiente, vous ne pouvez pas vous marier. Et c'est le temps qui définit réellement si un homme veut de toi ou pas. Vous me direz, mon père, on a besoin de combien de temps pour vouloir se connaître? Le temps qu'il faut. Tant que toi, femme, tu n'es pas convaincue, ne va pas. Et une chose que vous, vous ignorez, vous les sœurs, qui souhaitez vous marier, pourquoi vous doutez de vous-même? Pourquoi est-ce que vous doutez de vous-même? Quand vous regardez bien, la femme est la dernière créature que Dieu a faite sur la terre. C'est-à-dire qu'en la femme, il n'existe aucun défaut. Mais vous ne savez pas. C'est-à-dire que ton intuition te dit que le gars là, c'est un menteur. Et puis tu dis non, peut-être qu'il dit vrai. Mais si tu te fies à ton intuition, ça fait quoi? Et moi je le dis partout où je prêche sur le mariage, l'intuition d'une femme ne te la trahit jamais. Mais quand tu commences à douter de ton intuition, qui aura confiance en toi? On va te baloter ça et là. Ce que tu penses là, c'est ce qui est vrai. Peut-être que tu n'as pas la preuve matérielle, mais c'est ce qui est vrai. Alors ne coupe pas, ne va pas plus vite que ce qui est. C'est le temps qui définit réellement si une personne est bonne ou pas. Sinon, vous allez passer 20 ans à vous précipiter, vous allez toujours être dans des personnes fausses. Et pourquoi je parlais de tout à l'heure de blessures? Vous voyez, une personne qui est blessée crée dans son environnement immédiat des personnes qui vont l'approcher qui seront aussi blessées. Et c'est normal. Il n'existe pas de véritable amour sans gourmet auparavant. C'est parce que vous avez été déçu qu'aujourd'hui vous savez aimer. Parce qu'une femme qui n'a pas fait l'expérience de la blessure intérieure qu'on appelle gourmet ne peut pas aimer véritablement, encore moins entrer dans le mariage. Et donc prenez cela à votre actif. Ne soyez pas rebelle avec. Que cela vous serve de leçon pour pouvoir avancer dans votre vie relationnelle. Prenez le temps de construire une relation. Le mariage va venir après. Mais on va te mettre la bague au doigt. Et puis le mec, il est tout en dehors. C'est ce que tu veux? Ah! C'est la relation qui est importante. C'est pourquoi quand vous partez en Genèse chapitre 24, vous allez voir que le serviteur d'Abraham a dit à Dieu, « Dieu de mon maître Abraham, la femme que je veux là, voici, voici, voici, voici, voici. » Il a défini les critères de cette femme-là. Courageuse, battante, ainsi de suite. Et il a découvert, c'est pourquoi cette femme-là, aujourd'hui, elle décide tout simplement d'être la femme d'Isaac. La femme vertueuse, comme dit le texte ici, elle a du prix plus que des perles. Et moi, je tiens à vous dire, mes chères sœurs, tout ce qui a de la valeur est caché. Tout ce qui a de la valeur est caché. Quand tu es marié, ton homme demande de porter un vêtement, vas-y. Mais tant que tu n'es pas marié, ce que tu as à mettre comme vêtement, toi t'honorer. Marche avec beaucoup de pudeur. Ne marche pas comme une femme désinvolte. Il y a des choses quand on fait, quand on est encore jeune, jeune fille, on le fait. Mais quand on prend de l'âge, il y a des choses dans lesquelles on n'entre plus. Il y a des bavardages dans lesquelles, avec lesquelles on ne s'assoit plus. Parce que ça n'honore pas. C'est vrai que la femme est dans le parler. Mais il arrive un moment où on prend de la distance vis-à-vis de ceux qui ne nous honorent pas. C'est pourquoi je m'en vais m'arrêter avec les femmes pour dire ceci, que si d'aventure vous commencez par corriger votre comportement, vous commencez par corriger votre façon de vivre, votre façon d'être, vous allez voir que Dieu va vous conduire un homme. C'est l'homme qui doit courir après vous. J'arrive maintenant au niveau des femmes, je n'ai pas fini, un dernier point, ça concerne les hommes et puis j'ai fait juste une transition. Parfois vous êtes en relation et puis vous voulez le mariage. Tout à l'heure le père a dit, hein, vous n'êtes pas prêté attention. Sachez que le chien ne change pas sa manière de s'asseoir. Tu es avec quelqu'un, il n'a pas changé. Il ne faut pas chercher, même s'il te donne mariage sur un plateau d'or, il ne faut pas prendre. Si tu acceptes, sache que le comportement qu'il a développé avant le mariage, il va garder ça toute sa vie. C'est pourquoi je veux dire aux femmes, parfois vous vous mariez à des célibataires sans que vous ne sachiez. Quelqu'un qui n'a pas appris à partager, quelqu'un qui n'a pas appris à dire ce qu'il veut, à s'ouvrir, il n'est pas appelé à se marier. Ce ne sont pas tous les hommes qu'on marie, parce qu'il y a des gens là, ce sont des garçons. Ils ne sont pas encore hommes. Ce sont te racontent des pins, un peu, mais ils vont dire à leur maman. Bon, on dit, on les appelle comme garçons, princesses. Je suis à jour. Ça peut aller? Voilà. Je ne vais pas être long, parce qu'il y a un autre truc encore, j'ai revenu. Alors, les hommes. La femme qui vous drague, n'acceptez pas. Non, n'acceptez pas. Parce qu'une femme vertueuse ne se vend pas. Le Seigneur a dit à Adam, je lui ferai quoi? Une aide. Il n'a pas dit un problème. Non, la parole est précise. Toi, femme qui décide d'aller te marier, il faut que tu arrives à te prendre d'abord en charge toi-même. Non, garçon, doit s'occuper de moi. Ça, c'est dépassé. Si tu n'arrives pas à t'assumer, ce n'est pas un homme qui va venir s'occuper de toi. Ah, il doit s'occuper de moi et puis de ma famille et puis ton argent. Toi, pour t'occuper de qui? Et donc, quand une femme vous drague, n'acceptez pas les hommes. Alors, pour les hommes, une chose est sûre. On ne se marie pas parce qu'on est garçon. On se marie parce qu'on est homme. Et parce qu'on a le désir de fonder foyer. La Bible enseigne ceci. Quand Dieu a fini de créer tous les animaux et tout ce qui pouvait vivre, il amena chacun. Mais l'homme ne trouva pas quelque chose qui lui ressemblait. Alors son cœur est tombé dans la tristesse. Je ne vous parle pas d'une occasion, d'une minute. Il y a des gens qui sont en relation juste deux semaines et puis le reste du temps, ils ne sont pas en relation. Ce sont de véritables célibataires dans leur tête. La femme pour eux est juste là pour satisfaire un besoin, c'est tout. Leur faire manger, faire des enfants, c'est tout. Mais vivre relationnel, ce n'est pas juste. C'est la raison pour laquelle un homme se doit de commencer déjà par être ouvert. En Genèse 2, le verset 25, la Bible enseigne ceci. L'homme et la femme étaient tous deux nus dans le jardin d'Éden sans éprouver aucune honte. Ce qui veut dire que quand vous entrez en relation, ne cachez rien. Si tu n'as pas confiance à une femme, ne la drague pas, ne viens pas vivre avec elle. Ça ne marche pas. Le plus important, c'est de construire une relation. C'est pourquoi ce que tu veux qu'on te fasse là, il faut le faire aussi pour l'autre qui est en face de toi. Dans la vie sentimentale, il y a beaucoup de choses qu'il faudrait corriger. Mais la prière pour avoir un homme ne fait pas partie de cela. Vous pouvez prier pour changer de comportement, changer votre vie de tous les jours. Faites tout pour que vous puissiez naturellement vivre heureux. C'est pourquoi j'ai parlé au départ de mon propos qu'il faudrait tout simplement construire votre relation. Et pour que cela arrive, il faut que vous puissiez communiquer, parler. C'est très important d'échanger. Parfois, vous allez voir qu'il y a des personnes qui ont des blessures et qui transforment cela en démons. J'ai fait la connaissance d'une famille qui était passée me voir. La jeune sœur et sa grande sœur sont venues me voir, me disant que apparemment ils ont un problème qui lie toute la famille, que c'est d'ordre spirituel. J'ai dit, ah bon? Elle me dit, oui. Que aucune femme n'est mariée chez eux. J'ai dit, ah bon? Famille nucléaire, ils me disent, oui. Je dis, ah, très bien. Et vos parents, ils sont mariés? Ils me disent, oui. Je dis, c'est qu'il n'y a pas de problème spirituel? Ils vivent encore ensemble? Ils me disent, oui, il n'y a pas de problème spirituel. Et je leur pose la question subtilement, mais dites-moi, vos parents, comment est-ce qu'ils ont vécu? Ah, mon père, il faisait tout par labre. Il dit, voilà pourquoi vous ne pouvez pas vous marier. Effectivement, la plus petite me dit que, mon père, quand je suis dans une relation, c'est quand il a parlé que je me sens femme. Non, vous riez peut-être, mais inconsciemment, elle développe le fait du cadre familial, le cadre de la relation, par des paroles, par des histoires. Il faut que vous appreniez à vous éprouver. À savoir si vous avez des défauts au niveau du comportement qui vous empêcherait d'entrer dans un mariage. Ne cherchez pas à vite entrer dans le mariage. Il faut d'abord vous éprouver. Ne vous mariez pas parce que ta petite soeur t'est mariée, donc toi, la grande soeur, tu veux forcément te marier. Ce n'est pas écrit quelque part que tu dois te marier avant que la petite soeur. Ce n'est pas écrit quelque part. Ce qui doit durer doit prendre du temps pour être construit. Et comme Dieu vous aime, il sait bien que naturellement, vous avez ces défauts-là. C'est pourquoi parfois, il attend pour que tu corriges ton comportement, ta façon de vivre, ta façon d'être. Et puis, c'est vrai, vous voulez vous marier. Mais une femme qui est toujours à l'église, elle est dans toutes les évangélisations. Son trajet, c'est église, maison, travail. Bon, Attendez. Dans le principe du mariage selon l'Église, mon père, si je me trompe, tu me corriges, hein, il y a le volet conversion qui existe. Aujourd'hui, l'Église catholique a fait une ouverture pour qu'on puisse marier musulmans, évangéliques, ainsi de suite. Ce n'est pas par hasard. Mais si tu es toujours entre les quatre murs de l'Église, c'est quel garçon qui n'a qu'à venir te voir? Il n'y a pas de garçon qui va venir te voir. Ils sont à l'église et viennent prier pour le problème d'argent. Garçon ne vient pas prier à l'église pour se marier. Quand il a besoin de femme, il va draguer. C'est pour vous dire simplement que tout à l'heure, le Père a dit, prenez la peine d'être belle. Ne soyez pas extravagant. Prenez du plaisir à vous inviter vous-même au restaurant. Prenez du plaisir à aller aux anniversaires, à vous faire chic, bien mise. Voilà, le premier garçon qui vient te saluer, c'est pas, lui il ne me plaît pas, non. Non, généralement vous allez voir qu'il vient, mais il va venir te draguer, il peut taper pour toi chez toi, mais c'est son ami que tu vas prendre demain pour être marié. Donc garde l'amitié avec lui, ça ne sert à rien de vouloir refouler tout le monde. Tous les êtres humains sont tous à l'image de Dieu, donc ils sont bons par essence. Mais c'est le comportement qui par la suite a fait que les choses se sont gâtés par après. Ce que je suis en train de vous dire, c'est d'être naturel, d'être vrai avec vous-même. Voilà où Dieu va vous rejoindre. Voilà où Dieu peut naturellement vous donner la capacité de vous marier. Et puis, ne vous mettez aucun stress. Ne soyez pas stressé par l'âge. Ça n'a vraiment pas de solution d'être stressé pour l'âge. Aujourd'hui, vous allez voir que la science va vous dire, après 45 ans, vous ne pouvez plus faire enfant. C'est pas ça. Mais il y a des femmes qui enfantent aujourd'hui après 50 ans. Alors, donc si elles enfantent après 50 ans, à quoi bon vouloir vous stresser? Vivez tous vos moments de vie sentimentale bien. Quand tu sais que tu es blessé quelque part, il faut corriger. Demande à Dieu de te guérir. Et puis encore, vas-y. Parce qu'un enfant qui apprend à marcher, il tombe, il se relève. Il tombe, il se relève, mais il ne reste pas couché. Donc, toute fois que vous êtes tombé, il faut vous relever. Ma plus grande prière pour vous, mes chères sœurs et mes chers frères, c'est que le Seigneur vous donne la capacité de pouvoir corriger tout ce qui est erreur de votre part, tout ce qui ne peut pas réellement vous aider à avancer et à prospérer, afin que lui-même Dieu vous envoie un homme pour vous marier. Arrêtez d'aller derrière les hommes. Laissez-les venir vers vous. Les hommes, ne soyez plus faciles pour accueillir les femmes qui viennent vers vous. Que le Seigneur vous bénisse. Alors, je voudrais que tu fasses quelque chose. Dis à Dieu, Seigneur, je suis là. Dis-lui, Seigneur, certainement que je ne sais pas qui je suis, j'ai des défauts, je n'arrive pas à les mettre, à mettre la main dessus. Je n'arrive pas à mettre le doigt là-dessus, c'est pourquoi aujourd'hui, je rencontre des difficultés à me stabiliser dans ma vie sentimentale. J'ai peut-être fait entrer quelque chose chez moi qui m'empêcherait réellement d'être une personne épanouie, une personne vraie. Accorde-moi la capacité de pouvoir, Seigneur, entrer dans une vérité qui honore ton nom. Parle à Dieu. Tout à l'heure, le Père a prié pour que ton cœur soit disposé à aimer. Dis-lui, Seigneur, j'ai besoin que tu m'aides à aimer. Dis-lui, Seigneur, j'ai été blessé. Mais je voudrais m'abandonner à toi aujourd'hui.

toutes ces personnes qui ont perdu confiance en elles, qui désirent cette entrée dans la grâce du mariage, mais elles ont perdu confiance en elles. Est-ce que vous pouvez avancer? Vous n'arrivez plus à vous assumer, soit du fait d'une déception, ou parce qu'on ne vous a pas suffisamment dit que vous étiez belle ou qu'on vous aimait.

Hallelujah. Alors, pendant que le Père bienvenu, Dieu met à mon cœur de prier pour des sœurs. Vous êtes une famille, c'est-à-dire qu'il y a eu normalement des disputes entre vous et votre mère. Parce que quelqu'un vous a dit que c'est votre mère qui a bloqué votre mariage. Et depuis ce jour, vous voyez votre mère comme une sorcière. Et il y a une séparation à la maison. Le Seigneur dit qu'il veut rétablir les choses dans votre famille. Ce qui a été volé ne vient pas de votre mère, mais ce sont des personnes hors qui ont appelé des esprits maléfiques, et cela vient d'une autre famille, pas de la famille de ta mère. Et tout à l'heure, le Seigneur me demande aussi de demander à ses frères et à ses sœurs qui ont eu à utiliser la magie noire pour séduire, pour avoir un homme, pour être l'élu. Bien vrai, pour certains, il y a 3 ans de cela, pour d'autres, il y a encore 1 an. Et il y a pour une, il y a la semaine, ta mère t'a proposé d'aller voir un féticheur. Et tu étais entre le doute. Et ne pas aller, aller, ne pas aller, aller. Et le Seigneur étendra sa miséricorde sur ta vie. Ton visage rayonnera de nouveau.

Alors posez la main sur le cœur tranquillement. Le diable est menteur. Il se sert de nos blessures, de nos humiliations pour nous faire douter de nous-mêmes, nous poussant ainsi à l'erreur. La chose la plus évidente que vous devriez avoir au cœur de cette prière, c'est que votre vie a été voulue par Dieu. Et c'est lui qui détermine la position maritale dans laquelle vous vous trouvez. Ma prière pour vous en posant la main sur le cœur, c'est que cette eau qui est le Saint-Esprit vienne renouveler toute chose dans votre vie. Que toute blessure soit dégagée maintenant. Et j'ai une parole pour vous de la part du Seigneur. C'est que Dieu vous aime. Au-delà de ce que les hommes humains, les êtres humains peuvent faire pour vous, contre vous, Dieu me charge de vous dire qu'il vous aime autant que vous êtes. Jérémie dit au chapitre 17, verset 9, « Malheur à celui qui met sa confiance en un mortel, mais le cœur de l'homme est compliqué et malade. » Et je bénis Dieu pour votre existence, pour votre histoire. Que cette main posée sur le cœur soit la main de Jésus-Christ, guérissant toute blessure, toute vie gâchée, et que ces divergences, ces blessures, ces crises qui existent entre vous, à l'intérieur de vous, soient chassées dans le nom puissant de Jésus. Quelqu'un va me dire Amen. Et puis tu vas acclamer fortement Jésus.

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1: Sous le regard de Marie, mère de l'Église, de Saint-Augustin, saint patron de notre diocèse, et dans l'élan de l'Esprit-Saint, entrons ensemble dans cette année 2025-2026, année pastorale et sociale, avec espérance, avec ma prière fraternelle, Joseph Aka.
0: Pour votre salut, il est 17h.

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Aujourd'hui, nous allons voir comment la réforme catholique a permis l'épanouissement religieux au cours du XVIIe siècle. En ce siècle de l'absolutisme, les souverains, tant catholiques que protestants, entendent être maîtres chez eux de toutes les institutions, y compris des églises. La religion doit servir leurs intérêts politiques. Ils ne reculent pas devant les contradictions les plus éclatantes. La France s'allie constamment aux princes protestants, sinon aux Turcs, pour lutter contre l'empereur et le roi d'Espagne, champion du catholicisme. Mais à l'intérieur du royaume de France, les protestants sont de plus en plus malmenés. L'empereur n'a pas perdu l'espoir de rétablir intégralement le catholicisme dans ses États. Le refus de concession aux protestants de Bohême déclenche les hostilités de la guerre de 30 ans. D'abord, victorieux, Ferdinand II oblige par l'édit de restitution en 1629 de rendre aux catholiques de l'Empire les biens ecclésiastiques confisqués depuis 1552. Les protestants font alliance avec la Suède et avec la France. Le conflit, qui s'étend à toute l'Europe, prend fin avec les traités de Westphalie en 1648. Les protestants retrouvent la situation de 1618. Le calvinisme est reconnu dans l'Empire. Le pape Innocent X proteste contre les clauses religieuses des traités, mais la papauté est désormais exclue des décisions politiques internationales. En Angleterre, le gouvernement poursuit catholiques et dissidents protestants qui refusent les rites traditionnels de l'anglicanisme. À partir de 1620, un certain nombre de ces dissidents émigrent en Amérique pour y vivre selon leurs convictions. Vaincus par Olivier Cromwell, qui a pris la tête de tous les dissidents, le roi Charles Ier est exécuté en 1649. Au nom de la Bible, Cromwell massacre les Irlandais qui ne veulent pas abandonner leur foi catholique. La restauration de la royauté ne change rien au sort des catholiques. Le Bill du Test, en 1673, oblige à une profession d'anticatholicisme ceux qui veulent accéder à une fonction publique. En 1681, l'archevêque irlandais d'Armagh est pendu. Il y eut aussi, tout au long du siècle, des esprits pacifiques, peu nombreux, il est vrai, qui travaillèrent au rapprochement des chrétiens de différentes confessions. On retiendra, surtout, les échanges dont le philosophe Leibniz fut la cheville ouvrière. Dans une première étape, Spinola, franciscain, évêque, ami de l'empereur Léopold Ier, entre en relation avec un abbé luthérien. Un test de base est rédigé en 1683. Leibniz voudrait qu'on suspende le concile de Trente en attendant un nouveau concile général. Il n'y a pas moyen de s'entendre. Bossuet pense que Leibniz
devrait devenir catholique, tandis que ce dernier voudrait que Bossuet admette plusieurs sensibilités chrétiennes.

Parlons maintenant des tribulations politico-religieuses des églises orthodoxes. Les églises orthodoxes se répartissent dans trois secteurs politiques: le royaume de Pologne, l'Empire russe et l'Empire ottoman. Tout en le souhaitant, les différentes églises ont beaucoup de peine à maintenir la communion de foi et de liturgie. Les Polonais s'efforcent de rattacher à Rome les Slaves de rite byzantin de leur royaume. L'union de Brest-Litovsk donne naissance à une église uniate qui a Kiev pour métropole. On appelle uniate les églises orientales ralliées à Rome, mais qui conservent leurs coutumes traditionnelles, à savoir la langue, la liturgie, le mariage des prêtres. Les centres intellectuels ayant disparu dans l'Empire ottoman et étant peu développés dans l'Empire russe, plusieurs responsables religieux de l'orthodoxie se sont formés en Occident et sont plus ou moins marqués par les doctrines de la Réforme ou du catholicisme. Il en est de violentes oppositions doctrinales. Cyril Lucaris, patriarche de Constantinople, propose en 1629 une profession de foi calviniste qui entraîne de nombreuses protestations et condamnations. Dans un sens opposé, Pierre Mogila, métropolite de Kiev, s'inspire des doctrines de Trente dans sa confession de 1640 et son catéchisme de 1645, tout en refusant la primauté pontificale et le filioque. La confession de Dosité de Jérusalem en 1672 va dans le même sens. Ajoutons que l'intervention des ambassadeurs occidentaux à Constantinople, catholiques et protestants, dans les affaires des églises orthodoxes, furent souvent malheureuses. L'ambassadeur de France, en particulier, favorisait l'action des missionnaires catholiques. Ceux-ci, ne pouvant convertir des musulmans, s'efforçaient d'amener au catholicisme les orthodoxes. Dans l'Empire russe, le patriarche de Moscou, Nikon, entreprit de réformer certaines coutumes de l'Église russe pour les aligner sur le reste de l'orthodoxie grecque. Il provoqua ainsi le schisme de plusieurs millions de vieux croyants. Les protestations véhémentes de leur chef Petrovic le conduisirent sur le bûcher. Le schisme s'est maintenu jusqu'à nos jours. De quoi s'agit-il quand on parle de la menace turque dans l'épanouissement religieux du XVIIe siècle? La victoire navale des flottes catholiques sur les Turcs à Lépante en 1571, mis à part le développement de la dévotion au rosaire, n'avait pas eu les résultats escomptés. Les Turcs continuaient leur avance dans les îles grecques. La Crète est prise aux Vénitiens en 1669 et menaçait le sud de la Pologne et les États autrichiens. Chaque jour à midi, dans les États allemands, sonnait la cloche aux Turcs. Le pape Innocent XI
déploya une intense activité diplomatique pour rassembler une alliance contre les Turcs et il en fut le principal financier. Le 12 septembre 1683, le roi Jean Sobieski, à la tête des troupes polonaises et impériales, força les Turcs à lever le siège de Vienne. Il s'ensuivit une offensive générale. Budapest, Belgrade furent reprises. Les populations chrétiennes en ressentirent un grand soulagement qui se manifesta par la floraison de l'art baroque dans toute cette partie de l'Europe.

comme en naît une nouvelle génération d'évêques et de prêtres. Face à la mauvaise volonté royale, les évêques français décident en 1615 de mettre en application les décrets du Concile de Trente. Beaucoup d'évêques entreprennent une réforme pastorale qui touche tous les domaines de la vie chrétienne. Parmi les plus connus, retenons le cardinal de La Rochefoucauld, évêque de Senlis, et Alain de Solmignac, évêque de Cahors, de 1636 à 1659. Des maîtres spirituels font surgir un nouveau type de prêtres qui réformeront le peuple chrétien. Plus discrètes, beaucoup de femmes ont également leur place dans ce renouveau. Qui est François de Sales? Né en 1567 et mort en 1622, François de Sales, évêque de Genève à Nécy, s'inspire du modèle de Charles Borromée. Il a une grande influence sur la spiritualité des laïcs comme sur celle des prêtres et religieux par ses deux ouvrages, l'Introduction à la vie dévote, paru en 1608, et le Traité de l'amour de Dieu en 1616. Le sélésianisme se caractérise par un humanisme optimiste, par un style de prédication simple et évangélique. Pierre de Bérulle, aidé de Madame Acari, introduit en France le Carmel réformé. Conscient de la grandeur du sacerdoce, il fonde une compagnie de prêtres, l'oratoire pour rendre hommage au sacerdoce de Jésus et restaurer l'état de prêtrise. Les oratoriens se mettent comme prêtres séculiers au service des évêques. Plusieurs héritiers de Bérulle répondent à sa spiritualité, chacun apportant son originalité. Tous se préoccupent d'évangélisation par les missions populaires et s'intéressent à la formation des prêtres. Jean Eudes, de 1601 à 1680, fonde une congrégation et développe le culte du cœur de Jésus. Cette dévotion prend une forme plus féminine avec Marguerite Marie Alacoque en 1673. Jean-Jacques Ollier fonde la Compagnie des prêtres de Saint-Sulpice pour la formation du clergé. Vincent de Paul, le grand saint du grand siècle, était parti des Landes pour Paris afin de faire fortune dans l'Église. Il prend peu à peu conscience des besoins du peuple chrétien. Dans un esprit plus pragmatique, il fonde la Congrégation de la Mission Lazariste pour l'évangélisation des campagnes et les Filles de la Charité pour le service des pauvres en 1633. Quelle est l'origine de la fondation des séminaires? Tous ces personnages s'intéresse à la formation des prêtres. Il n'y a alors aucune condition précise pour accéder à la prêtrise. Des initiatives variées voient le jour. Adrien Bourdoise,
dans sa paroisse de Saint-Nicolas, forment les candidats sur le tas, qu'ils apprennent à bien tenir une église, à célébrer dignement. Dans ses retraites aux ordinants, Vincent de Paul, en 11 jours, présente l'essentiel de la théologie et du ministère. Il propose ensuite une sorte de formation permanente du clergé dans les conférences du mardi. Puis, il rassemble les candidats au sacerdoce dans un collège pour un séjour plus long. Les séminaires, proprement dits, naissent peu à peu au milieu du siècle. Ils ne sont installés dans tous les diocèses qu'à la fin du XVIIe siècle et au début du XVIIIe siècle. Les évêques confient la direction de leurs séminaires aux oratoriens, aux sulpiciens, lazaristes, eudistes, etc. Le temps de séjour varie. De quelques mois, il passe à un an environ à la fin du XVIIe siècle et à 2 ans au XVIIIe siècle. La formation d'abord morale et religieuse s'intéresse ensuite aux études. Les séminaires ont contribué à former ce type de prêtre qui s'est maintenu jusqu'à nos jours. Un homme séparé du monde par son habit et son genre de vie, qui célèbre la messe quotidienne, récite son breviaire et se montre conscient de ses devoirs pastoraux.

0: Auditeurs et auditrices, le temps qui nous est imparti tire allègrement à sa fin. Mais avant de nous séparer, je voudrais dire ceci. Bien souvent, la fin d'une chose marque le début d'une autre. Sachons donc mettre fin à tout ce qui est indigne de l'homme dans le but d'entreprendre des actions qui le rendent meilleur. Puisse Dieu nous y aider. 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
2: La parole est une lampe à mes pieds et une lumière sur mon sentier. Psaume 119, verset 105.
3: Le révérend père Michon nous propose un enseignement sur le réalisme de la consécration à Jésus par Marie.

Après ce beau chapelet, avec la grâce de l'île Bouchard, il n'est pas difficile de parler de cette consécration à Jésus par Marie, qui est le lien de tout ce festival. On m'a demandé de souligner maintenant le réalisme de cette consécration. Peut-être pour nous mettre en route, j'aimerais, sans développer, rappeler les autres dimensions de cette consécration et puis insister sur son réalisme. Cette consécration a un fondement dogmatique. En d'autres mots, ce n'est pas qu'une affaire de sentiment. Et le fondement de cette consécration, c'est le baptême. C'est pourquoi cette consécration rejoint une des grandes insistances du dernier concile, à savoir toutes les vocations dans l'Église, au pluriel, viennent du baptême. Et quand le père de Montfort, dans l'ouest de la France, prêchait des missions paroissiales, ces missions se terminaient toutes par une grandiose cérémonie dont le but était de renouveler les vœux, le contenu, les promesses du baptême. Le but, ce n'est pas la Sainte Vierge, c'est le baptême, avec tout ce que le baptême apporte et met en route. Voilà le fondement dogmatique, sacramentel de cette consécration. Une phrase seulement du traité de la vraie dévotion numéro 162. Cette consécration à la très sainte Vierge et à Jésus-Christ par ses mains n'est autre chose qu'une parfaite rénovation des vœux, on dirait aujourd'hui des engagements, et des promesses du baptême, du baptême. C'était le fondement dogmatique, sacramentaire de cette consécration. Deuxièmement, cette consécration a une dimension mystique. Ne prenez pas ce mot dans son sens presque ordinaire, j'ose pas dire vulgaire, accolé à phénomène. Quand je dis mystique, ne pensez pas phénomène mystique. Mais pensez au mot et au sens profond qu'il contient, à savoir, cette consécration vise notre union progressive aux trois personnes divines. Mystique, au grand sens du mot, ça serait presque équivalent de trinitaire. Cette consécration est mystique parce qu'elle nous fait entrer et progresser avec les trois personnes divines. Voilà la vraie mystique. Elle est baptismale puisque nous avons été baptisés au nom du Père et du Fils et du Saint-Esprit. Ça veut dire aussi que cette consécration n'est pas qu'un petit plus spirituel au sens ordinaire du mot pour, je ne sais pas qui moi, pour des âmes attirées par le spirituel dans le langage d'aujourd'hui. Non. Non, c'est quelque chose de beaucoup plus fort. Cette consécration a une vraie dimension mystique, trinitaire. Ah, bien sûr, il faudrait le préciser. Mais ce n'est pas le but de ce que je vais dire, et en même temps, je tenais beaucoup à le répéter, à le rappeler. Numéro 22, traité de la vraie dévotion, numéro 22, une phrase là aussi, rien qu'une. La conduite que les trois personnes de la très sainte Trinité ont tenue dans l'incarnation et le premier avènement de Jésus-Christ, elles, les trois personnes divines, gardent cette conduite, autrement dit, ne changent pas d'avis et de manière de faire,
les trois personnes divines gardent cette conduite tous les jours dans la Sainte Église jusqu'à la consommation des siècles dans le dernier avènement de Jésus-Christ. Autrement dit, Dieu fait aujourd'hui comme il a fait hier. Autrement dit, cette consécration est tout le contraire d'une mode, parce que la mode, par définition, ça change. Alors que cette consécration, avec son fondement trinitaire, c'est quelque chose qui est comme le Seigneur, qui ne passe pas. Il est aujourd'hui celui qu'il était hier et celui qu'il sera de plus en plus, si je puis dire, plus on approche de l'avènement, de l'accomplissement, du second avènement de Jésus-Christ dans la gloire. Troisièmement, cette consécration a aussi une visée prophétique, au grand sens du mot prophétique, non pas pour annoncer l'avenir, mais pour préparer, nous préparer à cette venue en gloire du Seigneur. Cette consécration prépare les apôtres des derniers temps, ces derniers temps qui ont commencé avec le matin de Pâques. Ces derniers temps qui ont commencé avec le matin de Pâques, le matin de la résurrection. Eh bien, cette consécration a pour but de préparer les apôtres des derniers temps, ce que Grignon de Montfort appelle aussi les grands saints, formés par le Saint-Esprit à l'école de Marie. Formés par le Saint-Esprit à l'école de Marie. Ces mots sont lumineux. C'est le Saint-Esprit qui forme les apôtres. Ce n'est pas la Sainte Vierge. Mais nous savons que le Saint-Esprit et la Sainte Vierge œuvrent de concert, comme on disait au XVIIIe siècle. L'un n'agit pas sans l'autre. Les grands saints sont formés par le Saint-Esprit à l'école de la Sainte Vierge. Ce mot « école » est très intéressant parce que ça veut dire que la Sainte Vierge est une éducatrice, une maîtresse d'école au sens le plus grand, le plus beau, le plus noble du mot. Traité de la vraie dévotion, numéro 47, là aussi une seule phrase. Bientôt le Très-Haut, avec sa Sainte Mère, doivent se former de grands saints qui surpasseront autant en sainteté la plupart des autres saints que les cèdres du Liban surpassent les petits arbrisseaux. C'est joli comme comparaison. Les petits arbrisseaux. Et voilà que le Saint-Esprit, à l'école de Marie, nous prépare des cèdres du Liban. Exemple, Jean-Paul II, ou bien le Père Kolbe, et d'autres. Voilà. Donc ça, c'est la dimension prophétique de cette consécration. Elle est faite pour faire de nous des cèdres du Liban, et pas simplement des petits arbrisseaux rabougris. Traité de la vraie dévotion, numéro 47. Conclusion de cette petite mise en route. Cette consécration à Jésus par Marie est un chemin de sagesse. De sagesse. Le but du Père de Montfort, c'est la sagesse. Je vous rappelle peut-être cet événement qu'on pourrait dire aujourd'hui, qu'on dirait aujourd'hui charismatique, qui lui est arrivé en 1703. Avec l'accord de son évêque de Rennes, il revient à Paris, à la paroisse Saint-Sulpice, avec le directeur du séminaire qui commence. On en est au commencement des séminaires, des grands séminaires. Monsieur Poulard déplace. Je vous rappelle qu'on disait monsieur à l'époque. C'était très noble, très, très,
très croyant, très, très poli au grand sens du mot. Monsieur Poulard-Desplaces lui demande de présenter aux séminaristes les livres de l'Ancien Testament qui tournent autour de la sagesse, en général des livres qu'on ne lit pas parce qu'on les trouve ennuyeux, un peu répétitifs, et puis on ne voit pas bien de quoi il est question. La sagesse, c'est quoi la sagesse ? C'est pas bien. Alors en général, on laisse de côté ces livres de l'Ancien Testament. Alors monsieur de Montfort, comme on disait à l'époque, le père de Montfort, à ce moment-là, habite un tout petit réduit rue du Pot-de-Fer, à côté de l'hôpital de la Salpêtrière. C'est tout petit, il a une heure de ministère à l'hôpital de la Salpêtrière. Les jésuites lui donnent un petit casse-croûte, ça lui fait au moins de quoi manger. Et le restant du temps, il va lire les livres de la sagesse. Il lit un moment, il s'arrête, il dit un chapelet, comme on vient de faire. Et il recommence la lecture des livres de la sagesse pour présenter cette littérature sapientielle de la sagesse au séminariste de M. Poulard-Desplaces. Et alors il a ce que la Sainte Vierge et le Saint-Esprit lui donnent, car il va être lui un apôtre des derniers temps, formé par le Saint-Esprit à l'école de Marie. Il a cette grande intuition très forte, très charismatique, que la sagesse, c'est tout le dessein de Dieu. Tout le dessein de Dieu. Dieu a créé toutes choses pour les sanctifier, pour les diviniser, et avant de les diviniser, et pour les diviniser, pour les sauver. Le point de départ, c'est l'incarnation. Le sommet, c'est la rédemption. L'achèvement de tout, c'est l'union à Dieu, c'est la gloire. C'est le ciel. Alors le père de Montfort reçoit cette vision d'ensemble, de tout le dessein de Dieu, de tout le credo, de toute la volonté de Dieu avec un grand V majuscule. Il va résumer tout ça. C'est un dessein de sagesse. La sagesse est créatrice, la sagesse est rédemptrice, la sagesse est sanctificatrice. Autrement dit, divinisante, on dirait comme ça peut-être aujourd'hui, surtout en pensant à l'Orient, aux orthodoxes. La divinisation du chrétien par le Saint-Esprit, un vieux livre du IVe siècle, écrit par un père de l'Église qui s'appelait Saint Basile. Voilà. Eh bien, c'est cette perception que reçoit le père de Montfort. Le but de Dieu, c'est la sagesse. Et le moyen, c'est une vraie dévotion à Marie. C'est une vraie dévotion à Marie. Alors vous voyez, ça va être tout de suite. Là je vous demande de faire bien attention. Le but, c'est pas la Sainte Vierge, le but c'est la sagesse. C'est d'épouser à fond tout le dessein de Dieu, un dessein créateur qui nous permet de rejoindre notre vie humaine, nos activités, nos finances, notre corps, nos relations, nos projets, la vie sociale, la vie politique, la vie nationale d'un pays, la vie sociale, toutes les questions que vous allez retrouver dans l'enseignement de la doctrine sociale de l'Église. Eh bien, tout ça est présent. Le but, c'est la sagesse. La sagesse est créatrice. Deuxièmement, elle est rédemptrice. C'est-à-dire, elle nous fait regarder vers Jésus rédempteur. Ce que je vous ai dit hier matin, Jésus qui va du jeudi saint au soir, au matin de Pentecôte, et spécialement le vendredi, et le matin de Pâques, et son retour au Père, et l'envoi par le Père et le Fils de l'Esprit Saint qui leur est commun. La sagesse est rédemptrice. Le chrétien doit épouser tous les mystères du Seigneur. Et pas simplement un aspect ou l'autre, un petit truc ou l'autre. Notre religion, c'est pas des petits trucs. C'est une totalité, épouser tous les mystères du Seigneur. La sagesse est créatrice, rédemptrice et sanctificatrice. C'est dans tout notre être, je dirais de la tête aux pieds, que nous devons être habités, purifiés, sanctifiés par le Saint-Esprit. C'est une Pentecôte continue. Et le moyen,
ne confondez pas le but qui est la sagesse avec le moyen qui est une vraie dévotion. Qui dit vrai dit qu'il y en a des fausses.

dans la sagesse de Dieu, dans tout l'ensemble. Alors, un petit extrait. Là, je prends le secret de Marie. Vous savez que le secret de Marie, le secret pour entrer dans la sagesse. Vous voyez, le secret de Marie, ça ne veut pas dire la petite parole confidentielle que j'ai reçue, moi, de la Sainte Vierge. Secret de Marie, ce n'est pas une révélation privée. C'est Marie comme secret pour entrer dans la sagesse de Dieu. Vous voyez, c'est du beau français du XVIIe, XVIIIe siècle. Le secret de Marie, dans un sens objectif et non pas dans un sens subjectif auquel on est très attentif aujourd'hui. Ce n'est pas le secret que la Sainte Vierge m'a confié, c'est le secret qu'est la Sainte Vierge en elle-même pour entrer dans la sagesse de Dieu, c'est-à-dire dans une vie chrétienne à fond, à plein. Alors, un petit extrait de ce secret de Marie, 28, simplement ça, âme prédestinée, c'est-à-dire appelée à une grande vocation, cette dévotion consiste à se donner tout entier, et pas qu'à moitié. Vous voyez, alors ça sera progressif, on va commencer petit à petit, et puis on viendra un moment, peut-être ce soir, où on va basculer et on va se donner tout entier à Marie et à Jésus par elle. Ensuite, à faire toutes choses avec Marie, en Marie, par Marie et pour Marie. J'explique ces paroles, dit le Père de Montfort. Moi, j'ai envie d'ajouter moi aussi. Alors, je vais vous expliquer. Qu'est-ce que ça veut dire? Oui, faire toutes choses. En quoi consiste cette consécration? C'est se donner. Se donner. Et pas qu'à moitié, et pas qu'un peu. Peut-être commencer par un peu, et puis ça va monter. C'est ce que j'appelle une spirale. Dans le monde, entre Israéliens et Palestiniens, il y a une spirale de violence. Eh bien, nous, dans notre vie chrétienne, il y a une spirale de confiance. De confiance en Marie, parce qu'elle me fait rentrer davantage dans le dessein de Dieu, la sagesse. Alors, au vu de cela, je grandis en confiance, je me donne un peu plus, jusqu'à ce que je me donne totalement. Et du coup, j'entre à fond dans cette sagesse qui est créatrice, rédemptrice et sanctificatrice. Alors maintenant, quel est le moyen concret? Faire. Ouais, c'est bien du concret, ça. Il s'agit de faire. Faire toute chose. Pour des gens mariés, c'est leur vie de couple. Pour une cuisinière, c'est la cuisine. Pour un mécanicien, faire toute chose, c'est bien réparer. Pour un enfant, c'est de bien grandir. Pour un étudiant, c'est de bien préparer son avenir. Pour un malade, eh bien, c'est de bien souffrir, au sens accepter cette situation dans laquelle je suis et y rentrer à fond, plutôt que de s'épuiser, à se plaindre. La sensibilité peut nous amener dans un premier temps, devant une épreuve, une maladie, à peut-être réagir sûrement même, à la refuser. Et puis en même temps, la sagesse de Dieu va nous aider à entrer dans cette situation, y compris de malade. Rappelez-vous Bernadette à Nevers. Son office, ce n'est plus la sacristie, ce n'est pas l'accueil, ce n'est pas de parler à ceux qui viennent l'interroger, ça l'agace, ça l'énerve au dernier point. Hein. C'est un peu comme Jacqueline Aubry. Si vous voulez l'embêter, demandez-lui des confidences sur ses relations avec la Sainte Vierge en 1947. C'est pareil pour Bernadette de Lourdes. Oui. Non, son office est d'être malade. Point. Alors, oui, il s'agit de faire toute chose. Alors, qu'est-ce que ça veut dire? Avec Marie, en Marie, par Marie et pour Marie. Oui. Faites très attention parce qu'il ne s'agit absolument pas ici de mariolatrie. Vous avez fait attention. Je vous ai bien dit que le but, ce n'est pas Marie, c'est la sagesse. Une sagesse qui est sanctificatrice. Non, créatrice, sanctificatrice et divinisatrice. Voilà le but. Et maintenant, le moyen. Pour une image, le piolet qui permet aux montagnards. Le but, c'est le sommet, ce n'est pas le piolet. Enfin, si vous allez faire une course en montagne, ce n'est pas pour votre piolet. C'est pour arriver au sommet. Mais pour arriver au sommet, vous avez tout intérêt, par réalisme, en langage spirituel on dit, par humilité. Vous avez tout intérêt, par réalisme, par humilité, d'avoir un piolet. Eh bien Marie est le piolet,
Le sommet, c'est Jésus.

0: Je ne l'ai pas inventé, on dit ça depuis le Carmel. La montagne du Carmel, c'est Jésus. Pour arriver au sommet de la montagne du Carmel, vous avez intérêt d'avoir un piolet. Ce piolet, c'est la Sainte Vierge. Alors qu'est-ce que ça veut dire? Faire toute chose avec Marie. Avec Marie, vous mettez en français d'aujourd'hui, avec Marie à nos côtés. Elle n'est pas devant à vous tirer par le bout du nez. Elle n'est pas derrière à vous pousser à coups de pied aux fesses. Elle n'est pas au-dessus à vous dominer et à vous surveiller. Elle n'est pas en dessous à se cacher pour qu'on la cherche. Non, non, elle est à vos côtés. Méditez sur ces petites prépositions. Vous les trouverez savoureuses. Et d'abord, vous les trouverez vraies. La Sainte Vierge, elle est à nos côtés. Alors, quoi que vous fassiez, réparez une voiture si c'est votre métier. Préparez votre avenir si vous êtes étudiant. Aimez votre conjoint si vous êtes marié. Bien dire la messe si vous êtes prêtre, en efforçant, vous écoutant, en vous efforçant d'écouter, hein, de rencontrer tous ceux qui viennent là. Sachez que Marie est à vos côtés. Quelle simplicité et quel réalisme. Quand vous l'aurez vérifié, vous en serez étonné. Faire toute chose avec Marie à vos côtés. C'est ce qu'on peut appeler un compagnonnage. Un compagnonnage. Vous en avez une magnifique illustration dans l'Évangile avec Jésus, avec ses disciples. Eh bien, Marie est avec nous. Elle ne fera rien à notre place, mais elle fera tout à nos côtés. Et quand vous l'aurez vérifié, vous ajouterez, ah ben ça, ça change tout. Ça change tout parce qu'elle est à mes côtés.
1: Le révérend père Michon vient de nous proposer un enseignement sur le réalisme de la consécration à Jésus par Marie. Merci de nous avoir suivis. Que le Seigneur nous bénisse.

grâce à Yahvé, crier son nom, annoncer parmi les peuples ses refaits, chanter le jouer pour lui, répéter toutes ses merveilles et dites à

toi qui m'as donné la force, Jésus-Christ, notre Seigneur. Toi qui m'as jugé assez fidèle, Seigneur, pour m'appeler à ton service. Mon âme te glorifie.

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2: L'ange du Seigneur porte l'annonce à Marie. Je vous salue Marie, pleine de grâce. Le Seigneur est avec vous. Vous êtes bénie entre toutes les femmes. Et Jésus, le fruit de vos entrailles, est béni.
3: Sainte Marie, Mère de Dieu, priez pour nous pauvres pécheurs, maintenant et à l'heure de notre mort. Amen.
2: Voici la servante du Seigneur.
3: Qu'il me soit fait selon ta parole.
2: Je vous salue Marie, pleine de grâce. Le Seigneur est avec vous. Vous êtes bénie entre toutes les femmes. Et Jésus, le fruit de vos entrailles, est béni.
3: Sainte Marie, Mère de Dieu, priez pour nous, pauvres pécheurs, maintenant et à l'heure de notre mort. Amen.
2: Et le Verbe s'est fait chair.
3: Et il a habité parmi nous.
2: Je vous salue, Marie, pleine de grâce. Le Seigneur est avec vous. Vous êtes bénie entre toutes les femmes. Et Jésus, le fruit de vos entrailles, est béni.
3: Sainte Marie, Mère de Dieu, priez pour nous, pauvres pécheurs, maintenant et à l'heure de notre mort. Amen.
2: Priez pour nous, Sainte Mère de Dieu,
3: afin que nous soyons rendus dignes des promesses du Christ.
2: Que ta grâce, Seigneur, se répande dans nos cœurs. Par le message de l'ange, tu nous as fait connaître l'incarnation de ton Fils bien-aimé. Conduis-nous par sa passion et par sa croix jusqu'à la gloire de la résurrection. Par le Christ notre Seigneur.
3: Amen.

Lecture de la seconde lettre de saint Paul aux Corinthiens. Moi, Paul, apôtre du Christ Jésus par la volonté de Dieu, avec Timothée notre frère, je m'adresse à vous qui êtes à Corinthe, l'Église de Dieu, ainsi qu'aux fidèles qui sont par toute la Grèce. Que la grâce et la paix soient avec vous, de la part de Dieu notre Père et de Jésus-Christ le Seigneur. Béni soit Dieu, le Père de notre Seigneur Jésus-Christ, le Père plein de tendresse, le Dieu de qui vient tout réconfort. Dans toutes nos détresses, il nous réconforte. Ainsi, nous pouvons réconforter tous ceux qui sont dans la détresse, grâce au réconfort que nous recevons nous-mêmes de Dieu. De même que nous avons largement part aux souffrances du Christ, de même, par le Christ, nous sommes largement réconfortés. Quand nous sommes dans la détresse, c'est pour que vous obteniez le réconfort et le salut. Quand nous sommes réconfortés, c'est encore pour que vous obteniez le réconfort, et cela vous permet de supporter avec persévérance les mêmes souffrances que nous. En ce qui vous concerne, nous avons de solides raisons d'espérer, car nous le savons, puisque vous connaissez comme nous la souffrance, vous obtiendrez comme nous le réconfort.

Remettons nos vies entre les mains de notre Père et disons-lui, en accueillant librement sa volonté, «

0: Prions. En cette fin de journée, Seigneur Dieu, même si le poids de notre misère nous accable, fais que nous t'aimions assez pour ne jamais désespérer de ta miséricorde, puisqu'elle demeure à jamais. Nous te le demandons par Jésus le Christ, notre Seigneur.
1: Amen.

0: Si Marie est aujourd'hui honorée d'une façon toute particulière, c'est parce qu'elle a accepté d'être la mère du Sauveur.
1: 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Si tu passes par elle, ta relation avec Dieu s'en trouve obligatoirement, nécessairement améliorée.
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0: mais aussi sa contemporaine, prisonnière du même fragment d'espace et de temps. C'est pourquoi nul ne peut te considérer comme éloigné de nous du fait de la différence des générations. Et il n'est pas permis de soupçonner que tu ne sois pas capable de comprendre les drames de notre temps. Fais que nous puissions te sentir proche de nos problèmes, comme quelqu'un qui les partage et en connaît l'aspect dramatique inédit. Viens auprès de nous et écoute-nous te confier les angoisses quotidiennes qui assaillent notre vie moderne. L'incertitude de l'avenir, la peur de ne pas y arriver, l'usure des relations, l'instabilité des affections, les difficultés de communication avec ceux qui nous sont le plus chers, le vertige des tentations, la tristesse des chutes, le regret du péché. Sainte Marie, fais-nous sentir ta présence rassurante, qu'il n'y ait jamais un appel où résonne notre nom, dans lequel, sous la même lettre alphabétique, ne résonne aussi le tien, et où l'on entend de répondre « présente » comme une ancienne amie d'enfance.
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Sainte Marie, femme de notre époque, en te donnant à nous comme mère, Jésus a fait de toi non seulement la compatriote de chacun,

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2: La vie éternelle est déjà commencée. Nous sommes réunis pour prier pour le repos éternel de nos chers parents, amis et bienfaiteurs disparus, ainsi que pour toutes les âmes les plus délaissées du purgatoire, afin que le Seigneur, le Dieu de bonté, leur accorde sa miséricorde et les accueille dans la lumière de sa présence. Chers auditeurs et auditrices de Radio Maria Côte d'Ivoire, la 104.8 FM, la radio diocésaine catholique, salut et glorification.
3: Amen. Amen.

0: Accorde-le, Seigneur, le repos éternel,
1: et que brille à leurs yeux la lumière sans déclin. Amen.
0: Le signe de la croix. Le signe de la croix que nous traçons sur nous-mêmes nous rappelle notre baptême par lequel nous sommes incorporés et configurés au Christ mort sur la croix et ressuscité pour nous sauver. Au nom du Père, du Fils et du Saint-Esprit.
1: Amen.
0: Chers frères et sœurs, salut et glorification.
1: Amen.
0: C'est pour nous une grande joie de nous réunir pour prier pour les fidèles de fin connus et inconnus, dont Dieu seul connaît la droiture du cœur et la foi. Nous invoquerons notre Dame libératrice, en particulier pour les âmes les plus délaissées du purgatoire. Le test de la réflexion doctrinale de ce jour édifiera notre foi. Toutes les fois où nous avons manqué d'amour, nous avons offensé notre Seigneur. Ensemble, implorons sa miséricorde, lui qui ne rejette pas les cœurs brisés et broyés.

pour moi, mon Dieu, dans ton amour, selon ta grande miséricorde, efface mon péché. Lave-moi tout entier de ma faute, purifie-moi de mon offense. Oui, je connais mon péché. Ma faute est toujours devant moi. Contre toi et toi seul, j'ai péché. Ce qui est mal à tes yeux, je l'ai fait. Crée en moi un cœur pur, ô mon Dieu. Renouvelle et raffermis au fond de moi mon esprit. Ne me chasse pas loin de ta face. Ne me reprends pas ton Esprit Saint. Rends-moi la joie d'être sauvé. Que l'Esprit généreux me soutienne. Ô pécheur, j'enseignerai tes chemins. Vers toi reviendront les égarés.

0: Prière préparatoire. En nous révélant sa présence et le thème vers lequel nous marchons, le Seigneur nous fortifie par l'œuvre merveilleuse de son amour et l'abondance de ses grâces. Demandons-lui de disposer nos cœurs pour que notre prière pour les défunts soit généreuse et le gage de notre propre sanctification.
1: Nous voici, ô mon Dieu, au pied de votre autel, pour offrir à votre majesté sainte nos vœux et nos prières pour le soulagement et la délivrance des pauvres âmes qui souffrent dans le purgatoire, mais spécialement pour les plus abandonnées,

0: dignité de Notre-Dame libératrice des âmes du purgatoire et pour toutes les âmes, enfin, pour lesquelles nous sommes obligés de prier. Daignez, ô mon Dieu, par les mérites de notre Seigneur Jésus-Christ, votre divin Fils, par les souffrances de sa passion et de sa mort, et par les mérites de la bienheureuse Vierge Marie et de tous les saints,
1: daignez jeter sur elle un regard de compassion et d'amour. Accordez-leur le pardon qu'elles ont toujours désiré. Mettez fin à leur peine, montrez-leur votre face et faites-les entrer au plus tôt dans le lieu de rafraîchissement, de lumière et de paix, par le même Jésus-Christ, notre Seigneur. Amen.
2: Prosternés en la présence de Dieu, adorons-le. Prions-le avec la plus grande ferveur de nous assister dans l'exercice de cette sainte dévotion.
0: Disposez, Seigneur, et fortifiez nos cœurs par l'abondance de votre grâce, afin que notre désir de soulager les âmes des défunts en voie de purification soit de plus en plus généreux et éclairé par votre miséricorde infinie et qu'il serve à votre gloire et à notre propre sanctification par Jésus le Christ notre Seigneur. Amen.
2: Prière à l'Esprit Saint. L'Esprit Saint que Jésus nous a laissé nous enseigne. Remplis nos cœurs destinés à louer le Père. Il est comme une colombe qui étend ses ailes pour nous protéger de tout mal. Invoquons-le.
0: Ô Esprit Saint, amour sans limite, toi qui nous apprends à aimer, toi qui nous enseignes, toi qui nous parles du Père dans notre cœur, toi qui nous consoles, toi qui nous renouvelles dans notre liberté, toi qui es lumière, toi qui nous imprègne de l'amour du Fils, toi qui nous rends semblables à notre Père des cieux, toi qui, comme un phare, éclaire notre demeure intérieure. Viens remplir les cœurs qui sont destinés à louer le Père et le Fils en ta sainte présence. Parle-nous, que ta voix retentisse dans le monde, aux quatre coins de l'univers. Réveille, crie, esprit d'amour, que ton chant d'amour résonne aux oreilles de ceux que tu aimes. Tu désires notre bonheur et nous te remercions. Tu es comme une colombe qui étend ses ailes pour nous protéger de tout mal. Amen.
2: Réflexion doctrinale. À présent, soyons attentifs et écoutons la lecture du texte choisi pour la réflexion doctrinale.
3: Il ne faut pas nous imaginer que les grandes fautes seules nous conduisent en purgatoire, ni que nous en sortons facilement. Si nous n'avons pas évité le mal, même les moindres imperfections des saints seront punies par le feu, si elles n'ont pas été expiées ici-bas. Saint Sévérin, archevêque de Cologne, qui avait fait bien des miracles pendant sa vie, se fit voir après sa mort à l'un des prêtres de sa cathédrale pour réclamer le secours de ses prières parce qu'il avait été condamné au purgatoire. Et comment cela se peut-il? S'écria le prêtre. Vous, si pieux, si zélé, qui avait accompli tant de bien. Ah, répondit le prélat, Dieu m'a fait la grâce de le servir de tout mon cœur et de travailler longtemps à sa gloire et au bien des âmes. Mais je l'ai offensé par la manière pressée dont je récitais mon bréviaire. Maintenant, j'expie ses fautes. Et le ciel me permet de venir réclamer vos prières. C'est Saint-Pierre d'Amiens qui rapporte ce fait. Durand, évêque de Toulouse, nous offre un autre exemple du même genre. Il était très pieux. très mortifié, très zélé pour son avancement dans la vertu. Cependant, il avait le défaut de veiller trop peu sur sa langue. Lorsqu'il était simple religieux, il se livrait volontiers à une excessive gaieté, des bonnes conversations, disant des plaisanteries, des bons mots, des histoires amusantes qui prêtaient à rire. Son supérieur l'avertit plusieurs fois que ses jovialités ne convenaient pas dans la bouche d'un prêtre et que s'il ne se corrigeait pas, il serait puni au purgatoire. Durand attacha peu d'importance à ses avis et continua, même étant évêque, à aimer le mot pour rire. Lorsque le prélat fut mort, il apparut à un religieux de ses amis. Le père Séguin le chargea de prier le supérieur d'intercéder pour lui. Celui-ci assembla les religieux et leur demanda de s'imposer un rigoureux silence pendant une semaine pour le repos de cette âme. Ils y consentirent. Cependant, l'un d'eux laissa échapper quelques paroles. Le défunt apparut et annonça que le religieux qui avait parlé lui faisait perdre le mérite du silence de tous les autres. On recommença donc une autre semaine avec beaucoup de prières. À peine était-elle achevée que Durand se fit voir revêtu de ses ornements d'évêque. La joie peinte sur le visage, il remercia tout le couvent et annonça que Dieu le recevait à l'instant même en paradis. Veillons donc sur notre langue avec beaucoup de soin. Défions-nous, car elle peut être enflammée de feu de l'enfer. Salut et glorification.
2: Amen. Prière d'intercession pour les défunts. Faisons monter vers le Seigneur nos supplications pour ceux qui se trouvent en condition d'ouverture à Dieu et dont le chemin vers la pleine béatitude exige une purification.

Prions pour les fidèles défunts, connus et inconnus, afin qu'ils découvrent dans la lumière de l'Esprit de Dieu qu'ils sont appelés à vivre avec Dieu dans l'éternité.

prions pour ceux qui, dans leur vie terrestre, ont beaucoup péché et souvent résisté à la grâce de Dieu, qu'ils puissent bientôt être appelés auprès de Dieu dans l'éternel bonheur.

prions pour les sans-famille, les sans-amis, les oubliés des vivants qui ont le plus besoin de nos prières, afin que nos prières et nos bonnes œuvres leur soient secourables.

nous prions pour tous les fidèles défunts dont les noms sont inscrits au memento de la fraternité Notre-Dame libératrice des âmes du purgatoire et qui ont été recommandés à sa maternelle protection.

0: Prière pour implorer la miséricorde du Seigneur. L'assurance de la miséricorde de Dieu à l'heure de la conclusion de notre chemin terrestre nous donne de penser sans crainte à ce mystère de la réconciliation avec Dieu et de cultiver cette attention permanente qui nous prépare à l'affronter avec sérénité. Seigneur Jésus, Dieu de bonté, nous nous prosternons devant vous avec un cœur humilié, brisé, confondu. Nous vous recommandons notre dernière maladie et notre dernière heure. Quand nos pieds devenus immobiles, nous avertirons que notre course en ce monde est près de finir.
1: Miséricordieux Jésus, ayez pitié de nous.
0: Quand nos yeux obscurcis par le mal lèveront leur triste regard vers vous,
1: miséricordieux Jésus, ayez pitié de nous.
0: Quand nos lèvres froides et tremblantes auront de la peine à parler et à prier,
1: miséricordieux Jésus, ayez pitié de nous.
0: Quand notre esprit troublé et notre cœur affaibli ne seront plus capables de se retourner vers vous avec toute l'ardeur qu'il faudrait pour consommer généreusement notre sacrifice, à cette heure décisive, nous vous en supplions. Venez à notre aide. Envoyez-nous votre ministre sacré. Faites-nous recevoir pieusement vos sacrements.
1: Miséricordieux Jésus, ayez pitié de nous. Amen.
0: Prière au Sacré-Cœur de Jésus. Sous le signe du Sacré-Cœur, c'est la personne du Christ, son amour infini que nous honorons avec gratitude, avec foi. Implorons pour nous-mêmes, pour tous les hommes et pour nos fidèles défunts, les mérites du divin cœur de Jésus.
1: Ô divin cœur de Jésus, accordez-nous, vous prions, aux âmes du purgatoire, le repos éternel, à ceux qui doivent mourir aujourd'hui, la grâce finale, aux pécheurs, la vraie pénitence, aux païens, la lumière de la foi, à nous et à tous nos frères, votre bénédiction. Nous vous recommandons donc, ô cœur très miséricordieux de Jésus, toutes les âmes, et nous vous offrons pour elles tous vos mérites, avec ceux de votre bienheureuse mère, de tous les saints et les anges, et toutes les messes, les saintes communions, les prières et les bonnes œuvres qui sont faites aujourd'hui dans tout le monde chrétien. Amen.

0: chapelet des deux feux. En donnant vie à l'auteur de la grâce Jésus-Christ, Marie est devenue coopératrice de Jésus Sauveur. Tournons nos regards vers elle à travers la prière du chapelet des deux feux médité. Je mets mon espoir dans le Seigneur, je suis sûr de sa parole. Le Seigneur a donné, le Seigneur a repris. Que le nom du Seigneur soit béni.
1: Une paroissienne prie pour la vie avec Dieu de Daoué Monique. Que le Seigneur lui pardonne ses fautes et l'accueille dans sa maison de paix et de lumière sans fin. Kwaku Nguessan Solange prie pour la vie avec Dieu de son fils Kaku Kwame Ignace et tous les défunts de sa famille, par l'intercession de Marie Notre-Dame de Mont-Ligion. La famille Conan prie pour les âmes de Aoutou Étienne, Conan Félicité, Conan Léontine, Yoboué Kwasi, Kwadio Kosia, que par l'intercession de Notre-Dame de Mont-Ligion, le Seigneur les reçoive dans sa lumière éternelle. Madame Albert Léa prie pour la vie avec Dieu de Kwaku Aya Jacqueline, Gisèle Bako, Albert Amouin Henriette, Coli Julien, Coli Alexandrine, Achi Jacques, Otniel, Kwasi Aya Nadège, Dibi Léogam, Papa Kofi Brou Théodore. Prions pour la vie avec Dieu de Baïtina Viviane, que le Seigneur l'accueille dans sa maison céleste, demandée par ses enfants. Conan Armand prie pour la vie avec Dieu de Sanogo Fatoumanta, Yves Kwadjo, Kwaku. Que Dieu pardonne toutes leurs fautes et les accueille dans son royaume. Monsieur et Madame Boussou prient pour la vie avec Dieu de leur fils Kwaku Kwame Yannick, que le Seigneur l'accueille dans sa maison céleste. Maman Sia Cécile prie pour la vie avec Dieu de Sia Robert, Sia Sabine, Sia Patrice, l'abbé Tchekoura, Sia Modeste Benjamin, Sia Bernadette, par Notre-Dame de Mont-Ligion. Les enfants Ouloté prient pour la vie avec Dieu de Yorobla Agnès, Oulobo Marie, Ouloté Mathurin. La famille Kwadio Fulgence prie pour la vie avec Dieu de Papa Zaha Kofi Christophe, Papa Oufoué Kwadio, Papa Diomo Kwame, Maman Saraka Aya. Ndri Anselme prie pour la vie avec Dieu de Krayawa Yego Rosalie, Pondéou Odéou Jérôme, Ndri Kwangi, Nguessan Agua Sylvain, que le Seigneur les reçoive dans sa félicité céleste. Kofi Christine prie pour la vie avec Dieu de Aou Monique, Nguessan Aou Josiane, Nguessan Kwaku Antoine, Kofi Edith Agua, Tchemoko Augustin, Tiemoko Conan Alexandre, Yoboué Maxime Zigué et tous les défunts de sa famille. Accorde leur Seigneur le repos éternel.
2: La famille Kra prie pour la vie avec Dieu de Maman Afoua Mouroufier, Papa Yao Conan, Rodrigue, Nathalie, Kobena, Eudoxie, Kwame, Abraham, Mathias. Une fidèle prie pour la vie avec Dieu de Kwadio Kosua Marcel, Nguessan Aya Yvette, Nguessan Conan Jeannot, Nguan Kwadio Michel et tous les défunts de la famille Alani Khan. Prions pour la vie avec Dieu de Kwasi Bertin Touré, Nguessan Amina Viviane, Touré Adjoa, Jonas, Touré Ngoran Ferdinand, Kofé Amenan Madeleine, demandés par leurs enfants. En union avec la famille Ngouan, prions pour la vie avec Dieu de Gérard Ngouan, Maxime, Yoboué, Joseph Ngouan, Ernest Conan, Kongwe Joséphine, Oka Kwaku, tous leurs parents défunts et les âmes du purgatoire. Prions pour la vie avec Dieu de Sœur Joséphine Adoua Apo, de la congrégation des sœurs Notre-Dame de la Paix. Que le Seigneur l'accueille dans sa demeure en compagnie de tous les anges et les saints. Maman Dje Célestine, prie pour la vie avec Dieu de Dibi Kwasi, Dje Konan Maurice, Bato Afoué. Yao Afoué Marie Yolande et Zambiti François à l'occasion de sa 28e année de décès. Que le Seigneur les accueille dans sa maison de paix. La famille Ba prie pour la vie avec Dieu de Vivi Ba et de Ouattara Fatoumata par l'intercession de la Vierge Marie. Parmi ceux qui se sont endormis dans l'espérance de la résurrection, se comptent les membres de nos familles respectives, les auditeurs, les bienfaiteurs et les donateurs de Radio Maria. Seigneur notre Dieu, à cause de ton autre nom, qui est miséricorde, par la puissante intercession de la Vierge Marie, accueille-les.
3: Notre Père, qui es aux cieux, que ton nom soit sanctifié, que ton règne vienne, que ta volonté soit faite sur la terre comme au ciel. Donne-nous aujourd'hui notre pain de ce jour. Pardonne-nous nos offenses, comme nous pardonnons aussi à ceux qui nous ont offensés. Et ne nous laisse pas entrer en tentation, mais délivre-nous du mal.
4: Amen.

0: Accorde-leur, Seigneur, le repos éternel.
1: Et que brille à leurs yeux la lumière sans déclin. Amen.
2: Première dizaine. Marie au pied de la croix de Jésus. Le vieillard Siméon dit à Marie, « Et toi-même, une épée te transpercera l'âme, afin que se révèlent les pensées intimes de bien des cœurs. » Par l'intercession de la Vierge Marie, qui au pied de la croix a partagé la souffrance de son Fils, demandant au Seigneur la douce charité qui nous fait tourner nos regards vers les cœurs blessés, ouverts à toute détresse, et qu'il accorde aux fidèles défunts le sommeil de la paix en attente de la bienheureuse résurrection. Bénie sois-tu, Marie, Mère de tendresse et de miséricorde.
1: Prie pour nous et pour les défunts qui attendent la claire vision de Dieu.
2: Bénie sois-tu, Marie, Mère de tendresse et de miséricorde.
1: Prie pour nous et pour les défunts qui attendent la claire vision de Dieu.
2: Bénie sois-tu, Marie, Mère de tendresse et de miséricorde.
1: Prie pour nous et pour les défunts qui attendent la claire vision de Dieu.
2: Bénie sois-tu, Marie, Mère de tendresse et de miséricorde.
1: Prie pour nous et pour les défunts qui attendent la claire vision de Dieu.
2: Bénie sois-tu, Marie, Mère de tendresse et de miséricorde.
1: Prie pour nous et pour les défunts qui attendent la claire vision de Dieu.
2: Bénie sois-tu, Marie, Mère de tendresse et de miséricorde.
1: Prie pour nous et pour les défunts qui attendent la claire vision de Dieu.
2: Bénie sois-tu, Marie, Mère de tendresse et de miséricorde.
1: Prie pour nous et pour les défunts qui attendent la claire vision de Dieu.
2: Bénie sois-tu, Marie, Mère de tendresse et de miséricorde.
1: Prie pour nous et pour les défunts qui attendent la claire vision de Dieu.
2: Bénie sois-tu, Marie, Mère de tendresse et de miséricorde.
1: Prie pour nous et pour les défunts qui attendent la claire vision de Dieu.
2: Bénie sois-tu, Marie, Mère de tendresse et de miséricorde.
1: Prie pour nous et pour les défunts qui attendent la claire vision de Dieu.
2: Accorde-leur, Seigneur, le repos éternel.
1: Et que brille à leurs yeux la lumière sans déclin. Amen.
3: Deuxième dizaine. Marie, notre mère. Près de la croix de Jésus se tenait sa mère, avec la sœur de sa mère, Marie, femme de Cléophas, et Marie-Madeleine. Jésus, voyant sa mère et près d'elle le disciple qu'il aimait, dit à sa mère, « Femme, voici ton fils. » Puis il dit aux disciples, « Voici ta mère. » Et à partir de cette heure-là, le disciple l'a pris chez lui. Par l'intercession de la Vierge Marie, notre si bonne et si tendre mère, demandons au Seigneur la grâce de l'honorer et de l'aimer de tout notre cœur comme de vrais enfants et qu'il purifie définitivement nos fidèles défunts du reste de la fragilité humaine qui demeure en eux afin de mériter la béatitude éternelle. Ô Marie, Mère de Dieu et notre Mère, quand arrive pour nous l'heure du détachement suprême et de la souffrance, fais-nous ressentir dans le silence du cœur la caresse du don ultime de Jésus à son disciple bien-aimé. Voici ta Mère. Bénie sois-tu, Marie, Mère de tendresse et de miséricorde.
1: Prie pour nous et pour les défunts qui attendent la claire vision de Dieu.
3: C'est ainsi que tu es vraiment la mère des vivants et de tous les fidèles défunts. Bénie sois-tu, Marie, Mère de tendresse et de miséricorde.
1: Prie pour nous et pour les défunts qui attendent la claire vision de Dieu.
3: À notre prière de supplication, à toi, notre Mère, s'unit la prière pour les défunts qui nous ont précédés dans le passage de ce monde à la vie éternelle. Bénie sois-tu, Marie, Mère de tendresse et de miséricorde.
1: Prie pour nous et pour les défunts qui attendent la claire vision de Dieu.
3: Pour eux, nous offrons nos pénitences, nos bonnes œuvres et nos suffrages, afin que, complètement purifiés, les fidèles défunts soient admis à profiter pour l'éternité de la lumière et de la paix du Seigneur. Bénie sois-tu, Marie, Mère de tendresse et de miséricorde.
1: Prie pour nous et pour les défunts qui attendent la claire vision de Dieu.
3: Dans cette œuvre de purification, nous voyons la victoire de l'amour sur l'égoïsme et sur la mort. Bénie sois-tu, Marie, Mère de tendresse et de miséricorde.
1: Prie pour nous et pour les défunts qui attendent la claire vision de Dieu.
3: Ô Marie, notre Mère, nous te confions notre engagement quotidien et avec l'intime espérance de nous retrouver un jour tous ensemble dans la communion glorieuse des saints, nous implorons ta miséricorde en particulier pour les défunts qui connaissent le délaissement après la mort. Béni sois-tu, Marie, mère de tendresse et de miséricorde.
1: Prie pour nous et pour les défunts qui attendent la claire vision de Dieu.
3: Durant leur vie, ils ont reflété la lumière de Jésus crucifié et ressuscité et annoncé aux hommes et aux femmes de ce temps qu'en lui, le sépulcre a été vaincu, la vie est née. Béni sois-tu, Marie, mère de tendresse et de miséricorde.
1: Prie pour nous et pour les défunts qui attendent la claire vision de Dieu.
3: Comme nos parents défunts, nous croyons que suivre le Christ conduit à la joie du royaume. C'est là que Dieu essuiera toute l'âme de nos yeux et nous le verrons dans toute sa splendeur divine. Béni sois-tu, Marie, mère de tendresse et de miséricorde.
1: Prie pour nous et pour les défunts qui attendent la claire vision de Dieu.
3: C'est avec cette foi dans le destin suprême de l'homme que nous nous adressons à présent à toi, notre mère, qui a souffert sous la croix le drame de la mort du Christ avant de prendre part à la joie de sa résurrection. Béni sois-tu, Marie, mère de tendresse et de miséricorde.
1: Prie pour nous et pour les défunts qui attendent la claire vision de Dieu.
3: Ô Marie, notre mère, obtiens-nous la grâce de croire fermement à la vie éternelle et de nous sentir en vraie communion avec tous ceux qui ont quitté ce monde pour l'éternité. Béni sois-tu, Marie, mère de tendresse et de miséricorde.
1: Prie pour nous et pour les défunts qui attendent la claire vision de Dieu.
3: Accorde-leur, Seigneur, le repos éternel
1: et que brille à leurs yeux la lumière sans déclin. Amen.
2: Troisième dizaine. Marie reçoit le corps de son fils. Joseph d'Arimathie descendit le corps, le roula dans un linceul et le mit dans une tombe taillée dans le roc, où personne encore n'avait été placé. Par l'intercession de la Vierge Marie, mère des douleurs et de pitié, qui reçut dans ses mains le corps de son fils, né de sa chair, demandant au Seigneur de nous accorder la grâce de savoir recevoir en tout homme qui souffre le Christ crucifié et qu'il ouvre à nos fidèles défunts les portes du paradis. Béni sois-tu, Marie, mère de tendresse et de miséricorde.
1: Prie pour nous et pour les défunts qui attendent la claire vision de Dieu.
2: Béni sois-tu, Marie, mère de tendresse et de miséricorde.
3: Prie pour nous et pour les défunts qui attendent la claire vision de Dieu.
2: Béni sois-tu, Marie, mère de tendresse et de miséricorde.
3: Prie pour nous et pour les défunts qui attendent la claire vision de Dieu.
2: Béni sois-tu, Marie, mère de tendresse et de miséricorde.
3: Prie pour nous et pour les défunts qui attendent la claire vision de Dieu.
2: Béni sois-tu, Marie, mère de tendresse et de miséricorde.
3: Prie pour nous et pour les défunts qui attendent la claire vision de Dieu.
2: Béni sois-tu, Marie, mère de tendresse et de miséricorde.
3: Prie pour nous et pour les défunts qui attendent la claire vision de Dieu.
2: Béni sois-tu, Marie, mère de tendresse et de miséricorde.
3: Prie pour nous et pour les défunts qui attendent la claire vision de Dieu.
2: Béni sois-tu, Marie, mère de tendresse et de miséricorde.
3: Prie pour nous et pour les défunts qui attendent la claire vision de Dieu.
2: Béni sois-tu, Marie, mère de tendresse et de miséricorde.
3: Prie pour nous et pour les défunts qui attendent la claire vision de Dieu.
2: Béni sois-tu, Marie, mère de tendresse et de miséricorde.
3: Prie pour nous et pour les défunts qui attendent la claire vision de Dieu.
2: Accorde-leur, Seigneur, le repos éternel
1: et que brille à leurs yeux la lumière sans déclin. Amen.
3: Quatrième dizaine. Marie est glorifiée dans le ciel. Un signe grandiose apparut au ciel. Une femme, le soleil l'enveloppe, la lune est sous ses pieds et 12 étoiles couronnent sa tête. Par l'intercession de la Vierge Marie, qui a été élevée corps et âme à la gloire du ciel, demandons au Seigneur la grâce de collaborer à son sujet de salut pour plus de justice et d'équité entre les hommes et qu'il accueille nos fidèles défunts dans la communion glorieuse du ciel. Bénie sois-tu, Marie, mère de tendresse et de miséricorde.
1: Prie pour nous et pour les défunts qui attendent la claire vision de Dieu.
3: Bénie sois-tu, Marie, mère de tendresse et de miséricorde.
1: Prie pour nous et pour les défunts qui attendent la claire vision de Dieu.
3: Bénie sois-tu, Marie, mère de tendresse et de miséricorde.
1: Prie pour nous et pour les défunts qui attendent la claire vision de Dieu.
3: Bénie sois-tu, Marie, mère de tendresse et de miséricorde.
1: Prie pour nous et pour les défunts qui attendent la claire vision de Dieu.
3: Bénie sois-tu, Marie, mère de tendresse et de miséricorde.
1: Prie pour nous et pour les défunts qui attendent la claire vision de Dieu.
3: Bénie sois-tu, Marie, mère de tendresse et de miséricorde.
1: Prie pour nous et pour les défunts qui attendent la claire vision de Dieu.
3: Bénie sois-tu, Marie, mère de tendresse et de miséricorde.
1: Prie pour nous et pour les défunts qui attendent la claire vision de Dieu.
3: Bénie sois-tu, Marie, mère de tendresse et de miséricorde.
1: Prie pour nous et pour les défunts qui attendent la claire vision de Dieu.
3: Bénie sois-tu, Marie, mère de tendresse et de miséricorde.
1: Prie pour nous et pour les défunts qui attendent la claire vision de Dieu.
3: Bénie sois-tu, Marie, mère de tendresse et de miséricorde.
1: Prie pour nous et pour les défunts qui attendent la claire vision de Dieu.
3: Accorde-leur, Seigneur, le repos éternel
1: et que brille à leurs yeux la lumière sans déclin. Amen.
0: Des profondeurs, je crie vers toi, Seigneur. Écoute ton appel. Que ton oreille se fasse attentive au cri de ma prière. Si tu retiens les fautes, Seigneur, qui donc subsistera? Même près de toi se trouve le pardon. Je te crains et j'espère. Mon âme attend le Seigneur, je suis sûr de sa parole. Mon âme attend plus sûrement le Seigneur qu'un veilleur n'attend l'aurore. Puisqu'auprès du Seigneur est la grâce, l'abondance du rachat, c'est lui qui rachètera Israël de toutes ses fautes.
2: Accorde-leur, Seigneur, le repos éternel
1: et que brille à leurs yeux la lumière sans déclin. Amen.
0: Prière à Notre-Dame de Montlégion. Première des sauvées et coopératrice de Jésus Sauveur, Marie comprend mieux l'état des âmes du purgatoire et son regard envers ces âmes est imprégné de douceur et d'humilité. Demandons à la Vierge Marie d'intercéder pour nos défunts.
1: Notre-Dame libératrice, prends en pitié tous nos frères défunts, spécialement ceux qui ont le plus besoin de la miséricorde du Seigneur. Intercède pour tous ceux qui nous ont quittés, afin que s'achève en eux l'œuvre de l'amour qui purifie. Que notre prière, unie à celle de toute l'Église, leur obtienne la joie qui surpasse tout désir et apporte ici-bas consolation et réconfort à nos frères éprouvés ou désemparés. Mère de l'Église, aide-nous, pèlerins de la terre, à mieux vivre chaque jour notre passage vers la résurrection. Guéris-nous de toute blessure du cœur et de l'âme.

0: pour la Pâque éternelle, dans la communion du Père, avec Jésus le Fils, dans l'Esprit Saint, pour les siècles des siècles. Amen.
1: Notre-Dame de Montlignon,
2: priez pour nos défunts.
1: Notre-Dame de Montlignon,
2: priez pour nos défunts.
1: Notre-Dame de Montlignon,
2: priez pour nos défunts.

0: Saluez glorification.
1: Amen.
0: Priez, âme bénie. Les âmes des fidèles, dans le corps mystique du Christ, se rencontrent en franchissant la barrière de la mort. Elles prient les unes pour les autres. Elles réalisent dans la charité un intime échange de dons.
2: Âme bénie, nous venons de prier pour vous, mais vous qui êtes si chers au cœur de Dieu et qui possédez l'infaillible assurance de ne pouvoir plus le perdre, priez-le pour nous, misérables pécheurs, qui sommes exposés à nous damner et à perdre Dieu pour toujours. Et demandez-lui de nous accorder toutes les grâces dont nous avons besoin, soit pour l'âme, soit pour le corps, et que nous avons l'intention d'obtenir par les mérites de cette prière. Amen.
0: Que la paix de Dieu, qui surpasse toute intelligence, demeure avec nous et nos fidèles défunts. Nous confions nos chers disparus à la miséricorde divine en espérant les retrouver un jour dans la joie de la résurrection. Merci, chers auditeurs et auditrices, de nous avoir suivis. Que Dieu bénisse nos familles et nous donne la force de vivre dans l'espérance. Ce chapelet a été animé par Clémence Conan,
1: Honorine Kwame,
3: Yao Marie.
0: Que Dieu vous bénisse. Et il

0: Vierge Marie, femme et mère, toute disponible à la volonté de Dieu, communiquez-moi la force de votre foi et de votre amour. Je viens à vous aujourd'hui, le cœur chargé de douleur, pleurer dans les bras de la mère qui toujours nous écoute, supporte tout, croit tout. Je vous demande seulement de m'écouter. Marie, ma mère, présentez mes supplications à votre Fils bien-aimé. Intercédez pour moi. Pour que je puisse dire à mon tour, Seigneur, que votre volonté soit faite. Rendez-moi capable d'accueillir le projet de Dieu pour ma vie. Chaque jour, je trébuche dans les filets de mon orgueil, de mon manque d'amour. Libérez-moi des faits ces nœuds qui m'empêchent d'être heureux, de me rapprocher de vous et de votre Fils. Changez mon cœur de pierre et faites de moi l'artisan d'un monde meilleur et plus généreux. Marie, écoutez ma prière.
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0: Pour votre salut, il est 20h.
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1: Auditeurs de la Radio Maria, bonjour. Nous sommes à l'émission Le Consommateur, l'émission que la Radio Maria vous permet d'avoir grâce au partenariat qui la lie à l'Office d'aide à la commercialisation des produits viviers en Côte d'Ivoire. Émission qui vous permet d'avoir des informations du marché agricole, des produits viviers de la ville de Yamoussoukro, ainsi que des informations d'ordre général et d'ordre diététique chaque semaine. Votre émission est animée par votre fidèle présentatrice, Miss Laetitia Adjassé, agent à l'antenne régionale OCPV de Yamoussoukro. Cette semaine, deuxième semaine du mois de juin, les prix qui vous seront communiqués sont ceux du marché Bonfaité de Yamoussoukro. Et comme nous le constatons tous sur les marchés, nous sommes dans une période de hausse concernant tous les produits viviers. Alors, les prix auront tendance à stagner. Notre émission se déroulera dans ses rubriques habituelles, la lecture des prix et la question de la diététique. Et cette semaine, nous avons choisi de vous parler des bienfaits du maïs pour la santé. Sans plus tarder, nous passons à notre première rubrique du jour qui est la lecture des prix. Alors, nous commençons par la famille des céréales. Nous avons une disponibilité moyenne dans l'ensemble et nous commençons par le maïs grain blanc. 261 francs le kilo au prix de gros et 400 francs le kilo au prix de détail. Le maïs grain rouge. 261 francs le kilo au prix de gros et 400 francs le kilo au prix de détail. Le riz importé de grande consommation papillon, 420 francs le kilo au prix de gros et 500 francs le kilo au prix de détail. Le riz importé de grande consommation Bella, 600 francs le kilo au prix de gros et 700 francs le kilo au prix de détail. Le riz Paddy tout venant, 470 francs le kilo au prix de gros et 500 francs le kilo au prix de détail. Nous passons maintenant à la famille des fruits. Concernant les fruits, nous avons une disponibilité moyenne dans l'ensemble sur le marché. Nous commençons par l'avocat ordinaire. 227 francs le kilo au prix de gros et 335 francs le kilo au prix de détail. La banane pouillot verte, 91 francs le kilo au prix de gros et 278 francs le kilo au prix de détail. Le citron vert, 500 francs le kilo au prix de gros et 868 francs le kilo au prix de détail. Le gingembre jaune, 3000 francs le kilo au prix de gros et 3200 francs le kilo au prix de détail. La mangue greffée Kate, 200 francs le kilo au prix de gros et 493 francs le kilo au prix de détail. L'orange, 94 francs le kilo au prix de gros et 134 francs le kilo au prix de détail. Nous passons à la famille des légumes. Alors, concernant les légumes, nous avons une disponibilité moyenne et faible pour certains produits viviers. Alors, nous commençons par l'ail. 1500 francs le kilo au prix de gros et 1800 francs le kilo au prix de détail. L'aubergine Ndroa, 473 francs le kilo au prix de gros et 740 francs le kilo au prix de détail. L'aubergine violette, 378 francs le kilo au prix de gros et 554 francs le kilo au prix de détail. Le chou vert, 350 francs le kilo au prix de gros et 708 francs le kilo au prix de détail. Le gombo dioula frais, 714 francs le kilo au prix de gros et 1074 francs le kilo au prix de détail. L'haricot vert, 1500 francs le kilo au prix de gros et 2897 francs le kilo au prix de détail. L'oignon Hollande, 460 francs le kilo au prix de gros et 600 francs le kilo au prix de détail. L'oignon violet du Burkina, 461 francs le kilo au prix de gros et 600 francs le kilo au prix de détail. Le piment frais ordinaire, 3182 francs le kilo au prix de gros et 3621 francs le kilo au prix de détail. Le piment frais sans bon, 3529 francs le kilo au prix de gros et 4571 francs le kilo au prix de détaillé. Le poivron, 1200 francs le kilo au prix de gros et 2333 francs le kilo au prix de détail. La tomate saut de fèle, 1500 francs le kilo au prix de gros et 1800 francs le kilo au prix de détail. Nous passons à la famille des produits animaux. Nous avons une disponibilité moyenne dans l'ensemble. Alors, nous avons la viande de bœuf avec os, 3000 francs le kilo au prix de gros et 3200 francs le kilo au prix de détail. La viande de bœuf sans os, 3200 francs le kilo au prix de gros et 3500 francs le kilo au prix de détail. Nous passons maintenant à la famille des produits halieutiques. Nous avons également une disponibilité moyenne dans l'ensemble. Alors, nous commençons par le poisson congelé cap noir. 1538 francs le kilo au prix de gros et 1488 francs le kilo au prix de détail. Le poisson cap rouge, 1600 francs le kilo au prix de gros et 1881 francs le kilo au prix de détail. Le poisson congelé chien char, 1475 francs le kilo au prix de gros et 2009 francs le kilo au prix de détail. Le poisson congelé maquereau, 1300 francs le kilo au prix de gros et 1603 francs le kilo au prix de détail. Le poisson congelé soso, 1412 francs le kilo au prix de gros et 1786 francs le kilo au prix de détail. Le poisson congelé thon, 1471 francs le kilo au prix de gros et 1643 francs le kilo au prix de détail. Le poisson séché moigny, 3500 francs le kilo au prix de gros et 4000 francs le kilo au prix de détail. Alors voilà ce qui met fin à notre première rubrique du jour.

0: Et comme je l'ai dit à l'entame, aujourd'hui nous allons parler des bienfaits du maïs pour la santé. Alors, les produits céréaliers sont d'une grande importance dans notre alimentation. Le maïs ne fait pas l'exception. Sa couleur vive ainsi que son goût doux et sucré permettent la réalisation de recettes saines et originales. Riche en nutriments et délicieux à la consommation en épis, en grains, en pâtes ou en pop-corn, le maïs est une céréale essentielle avec de nombreux apports nutritionnels. Mais il faut tenir en compte les recommandations pour une consommation optimale. Réputé pour son taux élevé en fibres qui aide à rester en forme et favorise une bonne santé digestive, le maïs est la céréale la plus cultivée au monde. La structure et la composition d'un grain de maïs permettent de savoir la richesse du maïs en termes de nutriments essentiels. Le grain de maïs est formé de trois parties. En dehors de sa haute teneur en eau, il est riche en glucides et surtout en sucre. Il contient également des protéines, des fibres, des lipides. Lorsque vous prenez environ 100 g de maïs, vous avez un apport énergétique d'environ 365 kcal, explique le docteur Kilimu Pialo-Magnoudewa, nutritionniste clinicienne et responsable du service de nutrition clinique de l'hôpital de Dorota Lafi à Lobé au Togo. Le maïs fournit non seulement de l'énergie, mais aussi de nombreuses vitamines. Le maïs contient des vitamines spécialement, la vitamine B3, le zinc, le calcium, le fer, le phosphore, le potassium, en fonction des variétés de maïs. Il y a également des variétés d'antioxydants, observe la spécialiste. Lorsque vous prenez par exemple le maïs jaune, il a une teneur très élevée en vitamine A, de la caroténoïde. Par contre, lorsque vous prenez les variétés bleues, violettes ou rouges, ces différentes variétés sont plutôt riches en antioxydants et d'autres composés phénoliques, précise le docteur Magnoudewa. Du petit déjeuner au dîner, en passant par les collations, le maïs apporte une touche de couleur, de texture et de saveur à toutes les recettes. Le maïs se consomme cru ou cuit, à l'eau, à la vapeur ou au four. En épi, le maïs doit se consommer très frais pour ne pas perdre ses qualités gustative et nutritionnelle. Le pop-corn est également à base de maïs. Cependant, il est recommandé d'utiliser un maïs soufflé qui gonfle lorsqu'il chauffe à la place du maïs doux. Le maïs est réputé comme pouvant faciliter la digestion. L'enveloppe de ses grains est composée de cellulose et ne peut être dissoute par les sucs digestifs contenus dans l'estomac. Le maïs stimule donc la digestion en favorisant une flore intestinale saine. Le maïs a une haute teneur en antioxydants, ce qui fait qu'il intervient dans la lutte contre les radicaux libres. La présence également de fibres dans le maïs constitue un atout pour la flore intestinale et qui favorise l'élimination des toxines, renseigne la nutritionniste Dr. Kilimu Magnoudewa. C'est dans les pigments des plantes que se trouvent les produits chimiques naturels appelés phytonutriments qui contiennent les antioxydants. C'est pourquoi le maïs blanc ou jaune contient moins d'antioxydants que le maïs bleu ou violet. Le maïs est une céréale sans gluten. Les personnes qui souffrent d'intolérance au gluten ou de maladies cœliaques peuvent l'utiliser comme produit de substitution. Selon Dr. Magnoudewa, c'est une céréale recommandée pour les intolérants au gluten. La spécialiste ajoute que le maïs constitue également une alternative pour les végétariens car étant une excellente source de protéines d'origine végétale. Il est recommandé de remplacer le blé par la farine ou semoule de maïs dans une alimentation sans gluten. Nous ne pouvons pas parler du maïs sans parler de ses effets néfastes sur la santé. Alors, dans le passé, une consommation presque exclusive du maïs a causé la pellagre, une maladie de peau qui a exercé des ravages. C'est pourquoi le docteur Kilimu suggère d'y aller avec modération. C'est-à-dire que nous pouvons consommer régulièrement le maïs, mais le faire avec modération. Il est fortement déconseillé la consommation abusive des aliments ultra transformés à base de maïs à cause de la présence des additifs et conservateurs qui sont considérée comme cancérigène, avertit la responsable du service de nutrition clinique de l'hôpital Dr Lafi, avant d'indiquer que la consommation du maïs transformé par contre est acceptable. Depuis des années, le débat sur la modification génétique qui ont été apportées au maïs se pose. Le maïs est au cœur des polémiques sur les organismes génétiquement modifiés. Dr Manua expliquait une différence entre le maïs de souche naturelle et le maïs qui a eu des modifications génétiques. Ces modifications ont un impact néfaste sur la santé. C'est vrai que nous avons les avantages, les valeurs nutritionnelles, mais le plus important est de ne pas en abuser. Alors, voilà ce que j'avais à vous donner comme information aujourd'hui concernant l'émission radio de ce jour. J'ai pris du réel plaisir à partager ce petit moment avec vous et que Dieu nous garde tous. À très bientôt.
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0: Pour votre salut, il est 21h.

on ne doit pas laisser sous silence certaines choses tout en demeurant chrétien. Ce n'est pas possible. Le chrétien, on le devient au quotidien en essayant d'être soi-même cette bonne nouvelle-là. On est la bonne nouvelle qui réjouit les cœurs, qui libère. Donc, il faut produire du sens. Voilà, c'est à ce niveau-là. Ma vie n'a de valeur que lorsqu'elle produit un sens dans l'existence de l'autre. S'il n'y a pas de sens, il n'y a pas de vie chrétienne. Bon, il y a plein d'exemples qui sont ahurissants, qui ne nous rendent pas fiers même de notre société, de notre pays. Il y a des exemples qu'il faut dénoncer. Bon, malheureusement, c'est au mépris de notre vie. Mais il y a certaines choses qu'on ne peut pas laisser passer tout en étant chrétien. C'est pour ça que je m'oppose toujours sur la vulgarisation des religions sous prétexte que les religions se valent. On n'a pas le même objectif quand même. Non. Les religions en Côte d'Ivoire ne sont pas au même niveau. Non. L'État a un tribut à payer à l'Église catholique, parce que l'Église catholique, sa vie se confond avec la vie de la nation ivoirienne. On ne peut pas mettre cette Église-là au même niveau qu'une religion conjoncturelle qui vient maintenant pour dire qu'ils ont les mêmes subventions que l'Église catholique. C'est une injure à l'Église quand même. Hein? On sait quand même comment les gens de ce pays se sont formés et comment le président Oufoué, qui l'a protégé, comment il s'est construit, comment les gens se sont... Et dire que les religions qui naissent maintenant, ils sont au même niveau, et on essaie de changer l'ordre religieux, et on se plaint qu'on est la guerre, etc. Bon, donc il faut dire certaines choses quand ça ne va pas. Il faut savoir que c'est chacun qui fait son histoire, hein, et la vie n'a de sens que par rapport au sens que je lui donne. C'est moi qui donne sens à ma vie. Voilà. Si je veux que ma vie ait un tel sens devant Dieu, c'est moi qui donne ce sens-là. C'est pas quelqu'un d'autre. Donc, ça, c'est la balle qui est dans le camp de chacun. Alors, vie communautaire, mystique comme vie communautaire, ça, c'est pour répondre au père Dali à sa toute première préoccupation. L'homme, dans sa nature intime, comme le souligne Vatican II, est un être social. Sans relation aux autres, il ne peut pas vivre ni expliciter ses dons. On ne vaut que par rapport aux autres, comme je l'ai dit. Donc l'Église, communion, est essentiellement communion, c'est-à-dire qu'on parle de corps mystique. Corps mystique, c'est-à-dire que tous les éléments sont agencés. Si le doigt souffre, c'est les narines, les yeux, le cœur, tout ça qui en ressentent la douleur. Donc, c'est cela le corps mystique. Hein? Le corps, tout est unifié. Alors, il y a la solidarité entre les personnes qui la composent. Et puis, c'est ce qui fonde aussi sa participation à un principe unique qui est l'Esprit du Seigneur. C'est-à-dire que, est-ce que tout le monde est animé par le même esprit? Est-ce que tout le monde regarde dans la même direction? Quoique chacun, utilisant ses propres forces, sa propre manière, mais le but principal dans l'Église, c'est la même direction. Je peux prendre n'importe quel chemin, mais c'est cela, la même direction, l'objectif final, c'est la communion, l'union à Dieu. Bon, maintenant j'y vais à cette union-là par des voies empruntées, personnelles, qui me sont très propres, etc. Mais n'empêche qu'on doit aspirer à cette tendre, à cette même union-là, union divine. Et là, Saint Paul, 1 aux Corinthiens 12, parle de divers dons, hein, pour la même sainteté. C'est cela. Et celui qui ne regarde pas dans la même direction n'est pas de l'Église. Saint Cyprien, qui le dit. Qu'on ne regarde pas dans la même direction que les autres, pas de la même Église. Ce qui fait que, au nom de cette union-là, de cette communion, si, je l'ai dit ici l'année passée, mais il y a un cours qui m'intéresse beaucoup, que je vais animer là, sur la vie spirituelle du chrétien dans le monde. Hein, là, ça va être, j'espère, très animé, parce qu'on dit un peu certaines choses très concrètes, hein, de vérité. Alors,
Si je dois prendre la parole au sein de l'Église, là on voit nos chrétiens souvent s'attaquer à des évêques, enfin à leur Église, leur propre Église, on le sait. Si je prends la parole et que ça doit mettre en mal l'unité ecclésiale, je dois m'en abstenir normalement. Parce que cette Église, ce n'est pas pour l'évêque, c'est pour le Christ. Si j'aime le Christ et que je sais que ma prise de parole va porter atteinte à l'influence de l'évêque dans cette église-là, je dois faire attention. Ça, c'est péché contre l'Esprit Saint. Voilà, c'est cela qui n'est jamais effacé là, c'est ça. Parce qu'il est l'objet de l'Esprit Saint. Voilà, c'est ça. Donc, c'est de ça que je parle ici. On reviendra là-dessus sur la vie chrétienne aujourd'hui. Donc, l'Église est essentiellement solidarité. Dieu a voulu sanctifier, ça c'est le Concile qui le dit. Lumen Gentium, c'est LG là, c'est la constitution sur l'Église. Gaudium Spes, c'est l'Église dans le monde. GS, Lumen Gentium, ça touche un peu à la vie même de l'Église et des chrétiens. Dieu a voulu sanctifier et sauver les hommes, non pas un à un et sans aucun lien entre eux, mais il a voulu faire d'eux un peuple qui le reconnaisse en vérité et le serve fidèlement. Un peuple. Et quand on va à l'église, je peux faire ma messe seule dans ma maison, mais pourquoi je vais là-bas à l'église? C'est pour m'associer aux autres. Voilà, c'est pour montrer, en étant avec les autres, dans nos différences, que la gloire de Dieu est en activité, est en action et en œuvre. C'est cela. M'associer aux autres montre aux yeux du monde la gloire de Dieu, hein, et qui s'enrichit de nos diversités, de nos particularités. Donc ici, il n'est pas question d'uniformiser les tendances. Non, chacun a ses qualités, a ses vertus, ses défauts. On essaie de moudre ça dans un même moule de la sainteté, de l'union à Dieu. Et c'est ça qui fait vraiment la richesse de Dieu et de l'Église. Donc, la mystique chrétienne, comme colloque d'amour avec Dieu Trinité, est dans son expression et dans sa finalité communauté. Je préfère le mot communauté. Communautaire, ça sonne pas bien, la mystique communauté. L'homme est communauté, hein, parce qu'il est, diade, il est triade, hein, il est deux, il est les autres. L'homme est tu, il est nous, etc. Et ça se voit bien au niveau de l'initiation. Ceux qui sont initiés là, comme l'Église, trois sacrements d'initiation, c'est-à-dire que je ne pense plus je pense nous, je pense tu, je pense Église. Voilà. Et parvenir à l'initiation, c'est-à-dire que toucher quelqu'un, c'est toute la classe initiée qui réagit, qui se reconnaît en une seule personne. Voilà, c'est cela le but de l'initiation dans la société initiatique. Vous avez affaire à un, c'est à la classe d'âge. Hein? Voilà, c'est un peu cela. Voilà. Donc, c'est une église des initiés. Voilà. On est initié à cela, c'est-à-dire qu'on est un, on est communion, on est foule, une personne est foule. Toute rencontre de Dieu est rencontre de l'homme. Mais là, la visitation de la Vierge, le mystère joyeux nous le montre. Hein? La visitation, l'annonciation qui donne sur la visitation. L'immersion de Dieu dans la vie de Marie qui donne sur la rencontre d'Élisabeth. Hein? Voilà. On ne peut pas rencontrer Dieu dans sa vie et le garder, ou bien ne pas le faire sentir aux autres, ou bien ne pas être en contact avec les autres. Parce qu'elle est libération, oui, et engagement, toute vie mystique se déroulant sous la mouvance de l'Esprit Saint est une existence tournée vers les hommes et la société qu'ils constituent. Ok, on en a parlé assez. Alors, la mystique communautaire, au-delà de son caractère exaltant, n'omet pas de construire la communauté sur le signe de la croix. Alors, il faut le savoir. Ça, c'est la phase de la nuit obscure. Il faut savoir accepter aussi les échecs au niveau de la communauté, souvent les railleries, les humiliations, les délations. Ça fait partie peut-être de la trajectoire de progression. Dans la communauté, on ne se parfait qu'au travers des épreuves aussi. Saint Jacques, vous vous rappelez? Ok.
Donc, la vie commune, pour être un paradis sur terre, doit nécessairement être une vie de pénitence. Alors, c'est dommage que nos chrétiens quittent l'église parce que soit on m'a mal accueilli, c'est pas ça qui est le plus important. L'essentiel, c'est ce que vous êtes aux yeux de Dieu. Et au nom de cela, vous êtes capable de tout supporter parce que vous y êtes au nom de quelqu'un, hein, qui est au-dessus de tout. Donc, les humiliations, les épreuves, les railleries, le manque d'attention à votre personne qui vous ferait dévier, qui vous ferait aller dans une autre religion, un autre groupe. Bon, c'est pas Dieu qui a des problèmes, c'est vous qui avez des problèmes. Voilà. Donc, ne pensez pas que c'est l'Église catholique parce que vous la quittez, c'est elle qui enseigne mal. Non, c'est vous qui avez des problèmes, c'est vous qui êtes malade. Parce que, au niveau de la psychologie des religions, quand on quitte un ensemble immense, un groupe assez consistant, un groupe fondamental, qu'on va chercher son bonheur dans un petit groupe, c'est pas le groupe, puisque les autres sont là, c'est vous qui êtes malade, c'est vous qui ne vous comportez pas bien, mais c'est pas que le groupe est là, mais c'est à votre niveau qu'il y a problème. Et les conflits, les frustrations, les incompréhensions, divergences de vues inhérents à la nature hétéroclite d'une communauté sont à intégrer dans l'existence de chaque individu. Il faut accepter ça. Que, bon, il y ait des passages à vide, qu'on ne me comprenne pas. Ça, c'est un moment. C'est une petite période, ça passe, mais ce n'est pas toute ma vie. Il faut savoir accepter des petits sauts de caractère, des incompréhensions, que à un certain moment, mon image ne marche pas, ne passe pas dans l'esprit des gens. C'est pas pour autant que, bon, je dois en faire toute une histoire, toute une vie. C'est normal que ça se passe. Ça peut être suscité soit par l'esprit mauvais ou bien permis même aussi par le Seigneur. Voilà. Donc, il y a des choses qu'on doit accepter. Ce qui explique naturellement la culture du dialogue, l'acceptation inconditionnée de l'autre, l'échange des expériences et des informations, le recours au compromis pour ne pas rompre le fil conducteur de la communauté. Donc, au nom de la communauté, au nom de l'unité, on est obligé d'avoir une certaine attitude, de s'engager dans certaines médiations, tout cela en vue de sauver l'idéal qui est la communauté, qui est l'union. Alors, la 16, ça, on va passer rapidement, vous allez voir. Hein, bon, la 16 chrétienne, une fuite du monde en vue d'une perfection ou une quête quotidienne du Seigneur, bon, qu'on essaie de trouver dans des exercices de macération, dans des difficultés. L'impression que nous donnons de la 16, c'est que c'est une souffrance, c'est des difficultés que nous nous imposons nous-mêmes. D'abord, le mot grec « askésis », « exercice », c'est exercer son corps pour que son esprit puisse s'élever. C'est s'exercer aux vertus, s'exercer à la présence de Dieu, même dans des difficultés. Voilà, c'est cela. Donc, consiste uniquement à s'exercer à la douleur ou à la souffrance physique. Est-ce cela la 16 seulement? On sait que au temps des saints, je vois, quand j'aime beaucoup Saint François d'Assise qui portait des cilices, il y a des flagellants, il y a des sacs que les gens portent, mais avec des pics, des pointes. Quand je me sens menacé par une tentation, surtout au niveau sens pour les saints, au point qu'Origène s'est vu à poser un axe irréglable en se castrant. Bon, mais ça c'était l'idéal de la sainteté qui était la chasteté. Voilà. Donc, dans cette optique-là, les gens se jettent dans les ronces, vraies ronces là, parce qu'ils voient qu'il est menacé. Pour ne pas céder, bon, il se jette dans des ronces. Donc, il y a la douleur. Ou bien, il porte une ceinture avec des piquants, avec des pointes. Donc, ça maintient son âme au contact du Seigneur. Voilà. Ça, c'est un peu l'idée que ça donnait, un exercice. Bon, la 16.
Ensuite, bon, il s'est défini comme exercice de l'âme et du corps. Et ça ne peut pas... Ça peut être fuite du monde lorsqu'on condamne le monde, hein? Mais ça ne peut pas être que fuite du monde. C'est ainsi qu'il y a la 16 morale négative et la 16 morale mystique positive qu'on verra tout à l'heure. Étant donné que la 7 est également un chrétien, celle de la terre et lumière du monde, il ne faut pas qu'on perde de vue cela, on serait tenté de se demander si la meilleure manière de s'exercer aujourd'hui à la sainteté consiste essentiellement dans la fuite. Hein? Puisque je suis chrétien, en tant que chrétien, je dois être le sel et la lumière. Est-ce que l'expression de ma foi consiste à fuir le monde pendant qu'il se souille, pendant qu'il se détruit, ou bien à être lumière pour ce monde-là, pour que les gens puissent mieux voir les réalités qu'ils vivent, bon, ou bien être le sel. D'ailleurs, quand ce que les prêtres n'expliquent pas assez, c'est, je ne sais pas si vous voyez le symbole, mais au niveau de l'anthropologie des sacrements, quand on voit l'eau bénite, l'eau du baptême, on met le sel dedans. Bon, aujourd'hui on fait ça moins, mais vraiment il faut mettre parce que ça a un sens. Alors, le sel, c'est quand même ce qui maintient les aliments pendant longtemps, et l'eau bénite. Donc, en mettant, même pour le mariage, etc., ça veut dire que ce sacrement ait du goût dans ta vie, et que cela perdure comme la qualité de ce sel-là. Que cela ait du goût, parce que le sel, c'est ce qui donne goût, et que cela perdure dans ta vie, hein, jusqu'à la fin de ta vie. Et normalement, c'est ce que ça veut dire. Le sacrement, le mariage, c'est la même chose. Le baptême, c'est la même chose. Hein? Alors, quelqu'un qui a reçu ce baptême-là, l'eau et le sel, et puis qui se retire après, comment être comment faire perdurer cette vie de Dieu-là, cette vie de Dieu au cœur de la société? Donc, la 16 n'est pas que cela. Alors, on va essayer de le montrer. Notion, exercice, effort. C'est l'ensemble des efforts par lesquels on entend progresser dans la vie morale et religieuse. Tout effort que je fais en vue de progresser. Ne perde pas de vue le terme progresser parce qu'il y a un objectif dans la 16. Si j'entre dans une période de carême, l'objectif, c'est quoi? C'est pas tellement de passer les 40 jours là en jeûnant, mais c'est d'ajouter un plus à ma personne, à ma vie spirituelle. Donc, l'objectif, c'est la sanctification. Donc, le carême ne vaut que par son but, que par son objectif. Si en sortant du carême, je sors comme j'y suis entré, ça n'a pas de sens. Mais si je sors avec un plus, c'est la même chose pour la messe. Le chrétien, normalement, au bout de la semaine, devrait s'auto-évaluer pour dire, mais le dimanche passé, là, qu'est-ce que ça m'a apporté toute la semaine? Voilà. Hein? La lecture de la messe, là, toute la semaine, qu'est-ce que ça a ajouté à ma personne? Voilà. On devrait s'interroger, là, s'interpeller de cette manière-là. Donc, il y a effort en vue de progresser. Si l'effort dépasse mon entendement, mes capacités de progression, et que ça m'avilie, que ça ne me permet plus de prier, ça ne me permet plus de poser des actes dans lesquels je me reconnais, ce n'est pas un effort ascétique. C'est un effort humiliant, un effort dénaturant. Donc, dans sa signification première et chrétienne, le terme faisait allusion à tout exercice accompli avec méthode. Ah, il y a un autre mot qui arrive, méthode. C'est méthodique, c'est-à-dire que il y a un certain nombre d'exigences, de principes, de conditions, et puis il y a une trajectoire avec un objectif bien précis. Quand c'est méthodique, la scientifique est là, hein, c'est cela. Il y a un certain nombre de paramètres, ça aboutit à quelque chose, une trajectoire. Si on ne passe pas par là, ce n'est pas cela. C'est méthodique, c'est cela. C'est un ensemble de conditionnements, de procédures pour quelque chose de bien précis. Ce n'est pas en désordre. Donc, ça a besoin d'être soutenu, conseillé. Par exemple, vous voulez entrer en carême, comme je l'ai dit la fois dernière, la première des choses,
c'est vous de référer à votre directeur spirituel, c'est de vous confesser et de voir avec lui sur quel point vous pouvez mettre votre accent cette année, votre effort cette année. Mais on ne peut pas faire le carême en désordre pour dire, bon, on vient de faire le carême, non. Voilà, c'est de ça que je parle ici. Il faut un progrès. Bon, ça vient du terme simple employé par rapport à ce que je vais dire maintenant. Les lutteurs de l'Antiquité s'adonnaient à des exercices d'entraînement intenses pour gagner la victoire. Hein, pour gagner la victoire. Et saint Paul dit, je cours pour remporter, je cours pas pour rien. Ce sont des termes parénétiques qui exhortent, hein, de l'exhortation. Je vais sur le ring pour remporter, pas pour combattre n'importe comment. Vous voyez? Et il est obligé d'utiliser des images sportives, des images athlétiques, par de soins, traiter durement son corps en vue du combat, etc. Voilà, ce sont des images parénétiques, hein, exhortatives. Voilà. Donc, saint Paul, pour qui la perfection chrétienne est la victoire après une lutte, conçoit qu'on ne peut s'unir ici-bas à Dieu sans des exercices d'entraînement. C'est pour ça qu'il emploie des images sportives pour désigner les efforts de l'âme chrétienne luttant pour acquérir la perfection. Il faut lutter. La vie, dans l'optique de Paul, l'existence est un combat. L'existence est une lutte. C'est pour ça que Éphésiens 6, versets 12 à 16, là, que vous connaissez, il dit ce n'est pas n'importe quel combat. Nous luttons contre les principautés, donc il faut avoir les armes du Christ. Ce chapitre 6, là, me plaît beaucoup en saint Paul. Parce qu'il fait de l'existence une lutte et le Christ ira plus loin. Il est parti plus loin d'ailleurs parce qu'il est avant saint Paul, veillez et priez. Et il dit même, mais dormez avec des chaussures de veille, hein, lampe, laissez tout allumé. Hein, ça, ce sont spirituellement des images très fortes. Laissez tout allumé, restez en tenue de travail, etc., etc. Ça, c'est à cause de l'âpreté du combat. Hein? Et celui qui... un petit manque d'attention, il se laisse emporter. Voilà. Donc, ça veut dire qu'il faut s'exercer, il faut s'éprouver. Saint Paul emploie le terme. Il faut s'éprouver durement en vue du combat qui est très âpre, qui est très ardu. L'ensemble de ces efforts est ce qu'il convient d'appeler aujourd'hui l'ascèse. L'ascèse chrétienne. Saint Paul met l'accent sur la lutte et le combat. Il parle de traiter durement son corps. J'ai mis la référence. Il dira dans ses références, prends ta part de souffrance pour le Christ, hein, comme il le dit, comme un bon soldat. Jean-Baptiste est désigné comme le premier ascèse, avec une vie d'austérité, etc., etc. Alors, il ne s'agit pas ici de la résignation, du masochisme, du laisser-aller, ce n'est pas de ça on parle. C'est d'abord la non-acceptation d'une situation donnée qui nous inculque en même temps une certaine philosophie et une certaine morale, une certaine attitude spirituelle et intérieure. Voilà. On ne dit pas tout de suite, bon, ça vient de Dieu, bon, je laisse tomber. Non. Le chrétien normal, l'homme normal équilibré ne peut pas tout de suite accepter dans un premier temps, la souffrance. Ce n'est pas possible. Quand on est équilibré, la première des choses, c'est de se révolter. Et dans mon livre sur du désespoir à l'espoir, là, pour ceux qui ont lu ça, parce qu'il y a un peu longtemps, j'ai mis le jeudi saint, les questionnements, le vendredi saint, l'expérience d'abandon, et puis maintenant, le samedi arrive, le samedi saint. Donc, l'homme passe nécessairement par là. Et maintenant... le Christ est passé par là, aussi bien avec le frère de Lazare, aussi bien avec Lazare, parce qu'il a pleuré, il a vraiment pleuré. Il n'a pas fait semblant, il a pleuré. Au point que les gens disaient, mais voyez comme il aimait. Hein? Il a pleuré. Si dans sa tradition, il devrait se rouler par terre, il a fait. Si ce n'était pas dans sa tradition, il pleure comme un juif. Comme quelqu'un de sa tradition, avec sa culture, si c'est un baoulé qui doit aller pleurer tout au long du mur, aller se cacher pour pleurer, bon, il l'a fait. Si c'est le bété, il s'est roulé par terre, ça, c'est cela. Bon, mais il a eu ce courage-là de s'essuyer,
le visage là, essuyer les larmes là pour dire, bon, et maintenant, qu'est-ce que la vie doit être? Qu'est-ce qu'on devient? Non, il dit, je ne pense pas que le dernier mot soit cela, il faut aller au-delà. Voilà. Donc, il y a tous ces moments-là que nous traversons et on se dit, et c'est ça, à mon avis, qui fait l'homme, ce sursaut spirituel ou moral qui dit, mais le dernier mot de Dieu, quand même, c'est la victoire. Alors, puis-je rester seulement au niveau des défaites, des échecs de la vie et dire que la vie a pris fin? Non, c'est une étape, mais pas l'étape. Donc, je dois m'en aller. Voilà, c'est cela. Et c'est ça qui fait le comportement de l'ascète. Ce n'est pas le genre de personne qui se laisse. C'est-à-dire qu'il exerce ses pensées. Ses pensées sont exercées en vue de parer à toute éventualité. Donc, il est exercé à tout. Tu viens le tenter, tu viens l'éprouver, mais il est déjà prêt pour tout cela. Voilà, d'où le terme exercice. Saint Paul s'est inspiré de tout cela pour parler de la cèse en termes de lutte, soulignant le côté méthodique. J'ai parlé de méthode, ça revient ici, surveillance, accompagnement, absence d'anarchie, réglementation, plan. Voilà, c'est ça. Parce que il faut l'objectif, il faut que ça fonctionne. Ce qui fait dire que la cèse est une discipline. Ah, le mot, un autre mot revient, discipline. Donc, ça veut dire science. Ça veut dire que c'est une réalité scientifique avec certainement un conditionnement. C'est page 4, hein, le premier paragraphe en haut. Discipline corporelle. C'est-à-dire que le corps obéissant à un certain conditionnement, hein, un certain nombre de choses. Un exercice de méditation soumis, il n'y a pas de T, à des méthodes. Donc, méthode, parce que, là je l'explique ici, ayant une finalité, en recherche du progrès personnel, en vue d'une unification intérieure, et avec l'absolu. Et ici, là, comme vous le savez, en spiritualité, tous les mots portent. Donc, tout exercice, que ce soit les neuvaines, que ce soit d'autres pratiques, il faut toujours se demander, mais pourquoi je dois faire ça? C'est pour m'unir davantage en Dieu, pour qu'il me transforme en lui. Alors, qu'est-ce qui pourrait... Est-ce que je suis dans des conditionnements, dans un conditionnement idoine, conséquent, pour que ça puisse fonctionner? Et je l'ai dit dans mon livre, « Comment prier quand on est angoissé ?» On ne peut pas entreprendre toutes ces activités pénitentielles-là, ou bien des prières, sans un minimum de confession, c'est-à-dire de réconciliation avec Dieu, avec soi-même. Parce que la confession, quand même, a cette vertu-là de nous retremper dans le Seigneur, de nous purifier. Donc, si on doit s'engager sur une trajectoire mystique, ascétique, il y a la purgation au moins. Hein? Il y a cette confession-là qu'il faut nécessairement faire. Et puis, veiller sur ma vie morale, c'est-à-dire que veiller sur mes pensées. On ne peut pas faire une neuvaine en quête d'une grâce, d'un succès quelque part, et puis ne pas faire au moins attention à ma vie, ou bien un minimum d'attention sur les différentes facettes du Seigneur, hein, dans les différents aspects de ma vie. Voilà. Si la grâce est là, l'objet est là, bon, peut-être que, ou bien le démon ne pas être content, ou bien le Seigneur lui-même peut voir si je suis assez prêt. Donc, il y a un minimum au moins de bienveillance, un minimum d'attitude qu'il faut avoir. Hein? Voilà. Les exercices corporels n'ont pas en eux-mêmes leur fin. C'est ce que je disais ici. C'est-à-dire que le carême n'a pas en lui-même sa fin. Non. Il ne s'agit pas de faire ces 40 jours-là pour dire qu'on a fait le carême. Non, non.
s'il n'y a pas une direction que je lui donne, même le pèlerinage, ce sont en liturgie là, ceux qui ont fait la liturgie avec moi, ce sont des sacramentaux par extension, c'est-à-dire que qui ne donnent pas la grâce, mais qui peuvent prédisposer aux grâces. Le chemin de croix, les pèlerinages, etc., ça peut avoir l'effet de l'eau bénite qui peut enlever, ou bien le signe de croix qui peut enlever le péché véniel ou bien certaines résistances. Si je fais le carême avec une option bien précise, je peux l'affecter à quelqu'un pour dire que Seigneur, ce pèlerinage, c'est le carême, je le fais pour mon frère, je le fais pour ceci, cela, sa vie, ça ne va pas. Je peux vivre le carême à sa place sans qu'il le sache. Voilà. Mais en le faisant, la rétribution, il a de par mes effets et je l'ai de par l'attention que je porte à l'autre en me négligeant. Vous voyez aussi. Donc, ce sont des sacramentaux par extension qui sont à notre disposition dans l'Église que nous ne connaissons pas, malheureusement. Alors, donc, c'est ce que j'ai appelé dans un premier temps les médiations, là, des lieux théologiques. Donc, les exercices corporels n'ont pas en eux-mêmes leur fin, c'est la finalité qui détermine le sens d'une ascèse, la finalité. Toujours, je viens à ce niveau-là, j'en viens à ce terme-là, finalité. Faut pas, on ne peut pas vivre une vie de façon, je m'excuse un peu du terme, inintelligible. Je vais à la messe. Bon, si je sors de la messe avec le même visage, avec les mêmes objectifs en allant à la maison, en évitant des gens, bon, il n'y a pas de messe là. Il y a culte de Baal là. Hein? Voilà. 1 Roi chapitre 18, il y a le même culte là. Hein? Il n'y a pas de messe. Hein? Parce qu'il y a messe que lorsqu'il y a la vie de la messe. Hein? Et on a bien dit, vous le savez, vous avez fait FTL, il n'y a de sacrement que par rapport à la vie sacramentelle. Ce n'est pas l'eau du baptême là et qui donne la vie, c'est la vie du baptisé qui donne la vie éternelle. Ce n'est pas l'eau, ce n'est pas le quand on va se marier à l'église, c'est la vie du marié là. Voilà. Donc il y a le sacrement et il y a la vie sacramentelle. Hein? Et c'est de ça que je parle ici. Et c'est pour ça qu'il faut toujours chercher le sens, l'ascète, c'est cela, mes exercices, parce que le diable peut vous faire faire les mêmes exercices sans que vous le sachiez, c'est-à-dire que vous allez chercher Dieu là où il n'est pas. Le diable peut vous faire faire cela. Donc il faut savoir, si je jeûne, que je suis assez faible, d'abord, quand vous le faites, l'ascèse, il ne faut pas penser que... Parce que vous réussissez jusqu'à 18 heures, jusqu'au lendemain, bon, c'est de vos propres forces. On est là en s'enorgueillir. Ce n'est pas cela. C'est une grâce spéciale. Ne pensez pas que c'est de vous-même. Parce qu'il y a la part de grâce dans la 16. Bien sûr, exercice, mais soutenu par le Seigneur. Et si vous ne vous retrempez pas dans le Seigneur avant de commencer un jeûne, déjà à midi, vous êtes fatigué. Et ça, au niveau spirituel et discernement, c'est dire que ou bien vous avez forcé, ou bien vous n'avez pas les capacités d'aller plus loin. Donc, il faut savoir cheminer avec le Seigneur selon ses forces. Alors, c'est pour ça qu'avant d'entreprendre ça, il faut demander les grâces, l'assistance de Dieu. Quand on a l'assistance de Dieu, on ne se rend même pas compte qu'on jeûne. On s'en va. Voilà. C'est quand c'est forcé qu'à un moment donné, on sent la faim. Donc, il faut doubler de prière. Maintenant, quand on jeûne, qu'on n'est plus capable de prier, il faut manger. Pourquoi on jeûne? C'est pour la prière. Mais si je vois déjà des anges à 11 heures du matin, bon... les anges ne se promènent pas comme ça. Il faut tout de suite manger, quoi. Deux types d'ascèse. Il y a l'ascèse morale. Donc, dans l'ascèse morale, il y a deux moments. C'est-à-dire que la domination de soi, la capacité d'éviter certaines choses, veiller sur ma vie morale, voilà, ça c'est l'ascèse morale. Mourir à certaines expressions qui condamnent, qui dénigrent, etc. Ça, c'est l'ascèse morale. Bon, une autodiscipline. Je m'exerce à cela et ça vise l'harmonie
hein, de l'être. Alors, il y a deux moments. Il y a un moment négatif, comme je le disais, qui consiste à fuir les occasions de péché, etc. Non, ça c'est négatif. Pour celui qui s'initie, qui vient d'être baptisé, ou bien qui vient vraiment de découvrir la présence de Dieu dans sa vie, souvent il commence par là. En fuyant, on lui conseille de fuir les occasions de chute. Mais là, le Christ le dit, hein, quand vous voulez construire ou bien aller combattre une armée, il faut s'évaluer, là, il faut évaluer ses forces et puis aller faire la paix pour ne pas se faire ridiculiser. Bon, donc c'est un peu dans ce sens-là. Et il y a le moment positif. Le moment positif, c'est vraiment donné à des personnes matures qui, sans cesser d'être ce qu'ils sont, continue d'être avec les autres, tout en excellant dans des œuvres caritatives, dans des œuvres de bienveillance, de bienfaisance, etc. Donc ça, c'est l'ascèse positive. Donc il ne s'agit pas seulement de fuir. L'ascèse ici, comme vous le voyez, ça ne consiste pas à fuir les occasions de chute, mais ça consiste aussi à se parfaire, puisque c'est la perfection qu'on cherche. Donc ici, il y a une autre voie de perfection qui est le fait d'exceller dans ce qui est positif, dans des vertus. Donc c'est l'attention amoureuse de Dieu vis-à-vis du prochain par l'exercice tendant à atteindre les attitudes morales de fond et les vertus par la domination de l'esprit personnel et par l'amour désintéressé. Voilà, ça c'est la 16. Et là, on a parlé de la spontanéité à la phase unitive. Hein? Et quelqu'un qui est spontané dans le service, et très immédiat, hein, comme on le dit entre guillemets, bon, a toujours eu cette joie-là de servir. Voilà. Même si on lui donne quelque chose, mais il y a la joie là, qui est dans son cœur, là, qui compte. La joie de... d'être la joie de l'autre, de donner un sens à la vie de l'autre. Voilà. Donc, au nom de cela, il est rempli d'une certaine sensation, d'une certaine, de certains sentiments qui le portent constamment vers les autres, qui le rendent spontané, qui le rendent spontané, qui le rendent très immédiat. Voilà. Et puis, il y a l'ascèse mystique, ça c'était l'ascèse morale, donc dans les comportements. Et l'ascèse mystique, c'est comme but la croissante expérience de l'union avec Dieu. Donc l'activité est finalisée à la purification du cœur. Il ne s'agit pas seulement de donner, ce serait un peu de la simple philanthropie, mais il faut penser aussi à ce contact-là, que ce que je donne me maintient dans l'union avec Dieu, donc à la purification de son cœur, au recueillement. Donc là, il y a l'humilité qui intervient. Et c'est en cela que je disais toujours que la charité, vertu théologique, est différente de la philanthropie, vertu purement humaine, parce qu'ici, il ne s'agit pas d'aider seulement l'homme, mais il s'agit de l'aider avec la manière, hein, avec l'humilité, avec ce qui me maintient au contact de Dieu. Parce que c'est pas mon action ne s'arrête pas à cet homme-là. L'homme-là n'est que chemin que j'emprunte pour aller à Dieu. Voilà, c'est cela. Et il y a la persévérance dans l'aridité, dans l'obscurité de l'épreuve. On se moque de moi, même celui à qui je donne n'est pas reconnaissant, tout ça, mais ce n'est pas mon affaire à moi. Voilà, c'est ce que j'appelle l'aridité, les épreuves dans ce qu'on donne. Pour l'ascète, le mystique, il donne, on n'a pas quantifié ce qu'on donne. On va son chemin. Voilà. Et puis, bon, on termine par l'ascèse comme travail soutenu par la grâce. Bon, un petit mot pour résumer cela, c'est ce que j'ai dit. L'effort humain, le progrès spirituel n'est pas
le fruit d'une intervention ou bien le fruit de mes propres efforts, mais c'est surtout le fruit de l'intervention divine dans ma vie. Si j'excelle dans ça, dans tel exercice, pas nécessairement mes prières, tout cela, mais même dans la présence à l'autre, puisque j'ai dit que c'est l'assaise morale positive. Ouais, il ne s'agit pas seulement de fuir, mais l'autre est seul. Il y a longtemps que je suis parti lui rendre visite, ou bien aujourd'hui c'est dimanche, je choisis au moins d'aller apporter la joie à l'autre. Ça, c'est une attitude ascétique. C'est-à-dire que c'est un exercice qui me pousse à travers cet autre-là à être en contact avec Dieu. Hein? Et c'est pour ça que je dis que ce n'est pas de vous-même que vous posez cet acte-là, mais c'est inspiré par Dieu. Donc, chaque fois qu'on réussit, entre guillemets, une activité, un exercice dans l'Église, il faut savoir que le Seigneur, il est là. C'est lui qui vous fait faire ça. Même quand on va se confesser, ça ne vient pas de vous. Ça, c'est l'inspiration vient du Seigneur. Même le fait de dire, je vais faire le caté, je vais aller à l'église, etc. Ça, c'est ce qu'on appelle le réveil au sacré, là, qu'on a vu. L'immersion dans le surnaturel, le réveil au sacré, c'est cela. Maintenant, comment le savoir que c'est le Seigneur lorsqu'il y a cette sensation de joie, de paix qui m'anime, etc. Alors, pour conclure, la mystique et l'ascèse sont deux réalités séparées, comme on l'a vu, mais deux dimensions de toute la vie chrétienne, comme la mystique et la contemplation, qui sont deux éléments constitutifs de la vocation chrétienne. L'activité ascétique de l'homme consiste dans l'être disponible. C'est cela. Donc ici, vous voyez, je prends un peu à contrario, quoi, hein, les choses. Au lieu que ça soit m'exercer et puis fuir le monde, ignorer les autres, n'avoir de regard que pour Dieu, ici, c'est être disponible à la société, parce que cette société-là, est une épiphanie, aussi une manifestation de Dieu. Donc, être présent à l'autre, à la société, est une attitude ascétique. Parce que ce sont des thèmes contextuels. Ton frère souffre, il souffre, ou bien il a besoin de quelqu'un, d'un mot peut-être conciliant, réconciliateur, et puis, bon, tu vas à l'église, tu n'as pas de temps. Bon, mais non, l'attitude ascétique et même mystique consisterait à passer un petit moment avec lui. Je dois aller à l'église après, mais dans l'immédiat là, je vois que c'est une âme qui est en train de mourir, qui a besoin de quelqu'un dans l'immédiat. Retenez le terme immédiat, spontané, il y a quelque chose, voilà. Parce que Dieu est spontané, il nous rend toujours spontané. Ça, c'est une des caractéristiques de discernement, la spontanéité. Voilà. Donc, l'activité ascétique consiste dans l'être disponible, réceptif et librement passif, c'est-à-dire de se laisser aller en Dieu. Je n'ai pas à quantifier tout ça, je n'ai pas à jauger de la réaction, de la qualité de ce que je pose, mais pour moi, je me laisse aller. Voilà. Qu'on m'apprécie ou pas, ou bien qu'on m'écrit. Non, je pose un acte qui est censé apporter la joie à quelqu'un. Bon. Et là, pour les travailleurs, souvent on est décrié. C'est pour ça que la lutte aussi prend source là-dedans. Comment faire dans un environnement hostile? Toujours montrer le visage rayonnant de Dieu, même si je me fais critiquer, même si je me fais indexer, marginaliser. Souvent, on n'a pas ce courage-là parce qu'on se sent sous le regard des autres. Se laisser librement aimer, non comme on voudrait, mais comme veut aimer Dieu. Ça, c'est très important. Parce qu'il n'y a de souffrance que lorsque la volonté de Dieu ne rencontre pas la mienne. Hein? Lorsque ce que je veux là, c'est pas ce que Dieu veut, alors il y a la souffrance. Hein? Mais si j'accepte tout comme émanant de Dieu, on relativise quelque peu,
et puis on peut aller de l'avant. Donc, je dis souvent aux gens, il faut rêver. Le rêve est quelquefois permis parce que c'est le rêve qui fait vivre. Hein? Parce que notre objectif, c'est de réaliser ce rêve-là. Parce que le rêve me dit que la vie est possible. Donc, de temps en temps, il faut rêver. Et la mystique consiste un peu à cela. C'est-à-dire qu'il faut croire à l'approche de Dieu dans notre vie. La grâce fait donc l'union de la mystique et de la sèse. C'est-à-dire que dans les deux cas, il y a la grâce, dans la mystique comme dans la sèse. Hein. La mystique est la source de la sèse. Là, vous allez expliquer ça. La sèse est le développement de la mystique. Je vous donne la parole. La mystique est la source de la sèse. C'est la dernière ligne. Et la sèse est le développement de la mystique. La mystique est la source de la sèse. Si vous avez vraiment compris le cours, on devrait pouvoir répondre à cela. La mystique est la source de la sèse. Avec ce schéma-là, ici, dans l'union-là en Dieu, c'est-à-dire que je vais faire un petit exemple, je prends le cas de la prière. Vous allez en prière, il y a d'abord cette étape-là de purgation. C'est-à-dire, je l'explique souvent, vous cherchez le positionnement du corps, l'harmonie, l'âme et l'esprit. Est-ce qu'il fait chaud dans la salle? Est-ce que vous entendez? Est-ce que vous êtes dans de bonnes conditions de prière? Ça, c'est ce qui est purgation. Qu'est-ce qui est l'événement de la maison ou bien sur la route, etc. Vous essayez de tuer en vous toute distraction. Et le positionnement du corps, l'harmonie du corps participe de la prière. C'est ce qu'on appelle la purgation dans le cadre de la prière. Et puis maintenant, l'illumination, c'est de laisser aller, puisqu'il n'y a plus d'obstacle là, normalement. Donc l'esprit, alors la prière commence par là, parce que ce que vous dites là, ça ne vient pas de vous, c'est l'esprit qui vous inspire cela. Et la purgation, bon, l'union, mais l'union est marquée par une certaine sensation de joie lorsque vous priez, vous avez envie de continuer, vous êtes vraiment à l'aise. Hein? Et puis après la prière, la sensation continue. Ça, c'est celui qui est dans l'union. Bon, maintenant ici, purgation là, il y a l'union ici aussi. Il y a la mystique ici aussi. Ça, c'est la sèse, la phase ascétique. Donc, il y a la mystique. Ça veut dire que l'union peut se retrouver ici parce que avant ça, il y a le

0: dans l'union est l'assaise. Ressource prend appui, s'alimente dans l'union. Ça veut dire que s'il n'y a pas une expérience profonde de Dieu, une expérience, j'allais dire, unitive de Dieu, vous ne pouvez pas entreprendre un exercice spirituel ou bien ascétique. Je ne sais pas si je me fais comprendre. Pour celui qui veut vraiment faire le carême, bon, il vient d'être converti, il n'y a pas d'expérience vraiment de Dieu, il veut faire le carême, mais il le fait de façon humaine. Pour lui seulement, ça consiste dans les simples efforts. Il faut qu'il ne mange pas, il ne doit pas manger jusque-là, ça finit. Il n'y a pas d'expérience concrète. Et c'est cette partie unitive-là, mystique-là, qu'on appelle expérience de Dieu. C'est-à-dire que je suis en contact, je me retrempe dans le Seigneur pour engager mes activités. Donc les deux se tiennent. Je dis souvent, c'est Marthe et Marie. C'est à l'intérieur d'une même personne. Se ressourcer au pied du Seigneur pour m'engager dans le monde. S'il n'y a pas ressourcement, ça devient une action purement humaine. Ça devient de l'activisme. Donc ça ne peut pas me lier, me conduire à Dieu, parce que ce n'est pas inspiré. C'est inspiré de nulle part. Il n'y a pas d'énergie. Il n'y a pas une certaine intelligibilité divine qui guide mes actes. Donc tout acte dans l'Église s'enracine, prend sa source, son énergie dans l'union intime à Dieu. Quand il n'y a pas d'union intime, ça devient de l'activisme, fanfaronnade. Bon, voilà, c'est pour me montrer, pour qu'on m'encense, on m'applaudit, autodivination, autodéification, etc., etc. Et ça n'a aucune odeur du sacré, aucune odeur de Dieu. Bon, merci. J'ai indiqué quelques livres, il y en a encore, quelques notes. Si je viens de la messe, les efforts que je dois faire dans ma vie ordinaire, quotidienne, là, ce n'est que la liturgie en tant qu'elle s'exprime maintenant, en tant qu'elle se vit. Donc, mes efforts, là, sont l'expression de mon union avec Dieu.
1: L'enseignement que nous venons de suivre a pour thème l'ascèse. Prédicateur, révérend père Germain Gazoua, merci de nous avoir suivis. Que le Seigneur vous bénisse.

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2: Jésus nous rappelle que le chemin ensemble est plus fécond, car c'est dans la rencontre de l'autre, du frère, de la sœur, que le Christ se rend présent au monde.
1: Pour votre salut, il est 22h.
3: La parole est une lampe à mes pieds et une lumière sur mon sentier. Psaume 119, verset 105.
4: Frère Jules Sceaux, jésuite, nous propose un enseignement sur le thème « Jeûne avec vos prêtres, témoignez de Jésus-Christ, le prêtre éternel, le prophète du règne de l'excellence morale, spirituelle et intellectuelle. » Bonne écoute radiophonique et que le Seigneur nous bénisse.

0: Pour le thème, nous sommes allés très loin pour chercher un frère, pour venir partager avec vous ce thème. Ce frère, c'est le frère Jules Sault. Il est jésuite et comme vous savez que dans l'église, les congrégations partagent la personne de Jésus-Christ. Eux, ils ont choisi l'aspect, je dirais, intellectuel de Jésus. Vous me direz, mais Jésus n'est pas parti à l'école. Mais Jésus a fréquenté au moins la synagogue du village. Et de son petit apprentissage, il a appris beaucoup. Et c'est parce qu'il a appris avec la sagesse de l'esprit qu'il a enseigné. Et nos frères jésuites ont été attirés par cet aspect de Jésus qui communique, qui partage la sagesse. Ils ont choisi donc de mettre l'accent sur la formation intellectuelle. D'abord, des dirigeants de l'Église. Et c'est pourquoi dans l'Église, les grandes universités sont tenues par eux. Les universités d'excellence sont tenues par eux. Et ils ont comme tâche d'enseigner et de permettre que la sagesse de Dieu soit divulguée. Comme les CAM ont choisi d'embrasser le côté priant de Jésus, ils ont choisi le côté intellectuel, le côté sagesse de Jésus. Et donc, c'est lui qui va nous donner l'occasion d'entrer dans la compréhension de ce thème qui est intitulé « Jeûne avec vos prêtres, témoignez de Jésus-Christ ». Le prêtre éternel, le prophète du règne, de l'excellence morale, spirituelle et intellectuelle. Frère Jules, la jeunesse est collée à vos lèvres. Merci.
1: Merci beaucoup, Père. Je suis très heureux d'être là, vivre cette prière avec vous. Ce sont des moments de grande communion, ce sont des moments d'intense intimité entre chacun de nous et le Christ, entre chacun de nous et l'Esprit Saint, et entre chacun de nous et nos voisins. Je suis vraiment très heureux d'être là. Jeunesse. Alors, depuis quelques semaines, nous sommes entrés dans ce que l'Église appelle le temps pascal, n'est-ce pas? Le temps pascal. C'est le temps qui s'écoule du dimanche de Pâques jusqu'à la fête de la Pentecôte, n'est-ce pas? Donc 50 jours, le temps pascal qui dure 50 jours. Alors, pendant tout ce temps pascal, l'Église nous donne de contempler le mystère qui est au centre même de notre foi. Vous savez tous que le mystère central que l'Église professe, le mystère central qui a été au cœur des premières prédications apostoliques, c'est bien la résurrection de Jésus, n'est-ce pas? Et saint Paul dira, si le Christ n'est pas ressuscité, alors nous sommes les hommes les plus à plaindre de la terre. Si nous avons mis notre espérance dans le Christ seulement pour cette vie terrestre-ci, alors vaine est notre foi. Autrement dit, pour Paul, pour l'apôtre Paul, qui est l'apôtre des païens, le point central, la raison d'être du christianisme, c'est la résurrection de Jésus. Si Jésus n'est pas ressuscité, notre vie chrétienne est vidée de son sens. Si Jésus n'est pas ressuscité, comme dit saint Paul, vaine est notre foi. Est-ce que vous comprenez bien ce que nous sommes en train de dire là? La résurrection du Christ, c'est vraiment la fête qui est au centre du christianisme. Alors, ce Christ ressuscité là, on sait qu'il ne va pas, la suite des événements nous dit qu'il ne va pas rester éternellement avec ses apôtres, n'est-ce pas? Il va, 40 jours après, il va remonter vers son Père. Mais avant de remonter vers son Père, il va donner une mission principale, une mission importante à tous ses apôtres. Dans le livre des Actes des Apôtres, au chapitre 1, le verset 8, Jésus dit « Vous allez recevoir une force, l'Esprit Saint viendra sur vous, alors vous serez mes témoins à Jérusalem, en Judée, en Samarie et jusqu'aux extrémités de la terre. » Autrement dit, le message que le Christ laisse à ses disciples, la mission que le Christ adresse à ses disciples avant de retourner vers son Père, c'est principalement une mission de témoignage. Jésus demande aux apôtres qui sont présents au moment où il s'en va vers son Père de faire quoi? De témoigner de son nom à Jérusalem, en Judée, en Samarie et jusqu'aux extrémités de la terre. C'est donc ça la mission centrale de tous les chrétiens. C'est la mission centrale de vous et de moi. C'est cette mission, c'est à cette mission que le Christ nous assigne. C'est pour cette mission qu'il investit chacun de nous. C'est donc d'abord une mission de témoignage. Et lorsqu'on fait attention, lorsqu'on lit ce texte des Actes des Apôtres, chapitre 1, le verset 8, on se rend compte que les lieux où le Christ nous demande de témoigner partent du lieu où nous nous trouvons vers les extrémités. Autrement dit, la mission que le Christ confie à ses apôtres, c'est une mission qui est centrifuge, c'est-à-dire une mission qui va du centre vers l'extrémité. Parce que Jésus dit quoi? Vous serez mes témoins à Jérusalem d'abord. L'événement se passe à Jérusalem. C'est à Jérusalem que les apôtres sont réunis. Vous serez mes témoins à Jérusalem. Et ce n'est que lorsqu'on est témoin à Jérusalem que progressivement on peut être amené à témoigner ailleurs. Comment est-ce que je comprends ça? Je crois que la disposition de ces lieux de témoignage là n'est pas le fait du hasard. Il me semble que Jésus veut nous faire comprendre que le lieu principal que nous avons à témoigner, c'est d'abord notre Jérusalem à nous. C'est d'abord le lieu où nous nous trouvons. Le témoignage que nous devons rendre de Jésus-Christ, c'est pas d'abord un témoignage à aller rendre à l'autre bout de la terre. C'est un témoignage qui commence dans notre Jérusalem à nous. Témoignage qui commence dans mon Jérusalem à moi, dans mon lieu habituel de vie, dans mon lieu habituel de travail, dans ma famille, à l'école et ainsi de suite. Je crois que c'est important de le noter. Alors, c'est donc une mission de témoignage que le Christ laisse à ses apôtres, dans le livre des Actes des Apôtres, chapitre 1, le verset 8. Mais comment témoigner? De quoi témoigner? Notre thème, jeûne avec vos prêtres, témoigner de Jésus-Christ, le prêtre éternel. Il s'agit de témoigner, non pas d'un événement, non pas d'une affaire, il s'agit de témoigner d'une personne. Il s'agit de témoigner de la personne de Jésus-Christ. Or, nous savons très bien que pour témoigner de quelqu'un, pour se porter garant pour quelqu'un, il faudrait que nous ayons un minimum de connaissance de la personne pour qui nous allons témoigner. N'est-ce pas? On ne peut pas aller témoigner pour une personne qu'on ne connaît pas. Pour témoigner de quelqu'un, il faudrait que nous ayons un minimum de connaissances pour la personne pour qui nous allons rendre témoignage. Remarquez que les 11 apôtres à qui Jésus demande de témoigner, ce sont des personnes qui ont passé 3 années à sa suite. Ce sont des personnes qui ont partagé le quotidien de Jésus pendant tout son ministère sur la terre. Autrement dit, ce sont des personnes qui ont une certaine connaissance de Jésus. Autrement dit, ce sont des personnes qui ont une certaine expérience de Jésus. Ce sont des personnes qui, à la faveur de leur fréquentation, ont acquis l'identité de Jésus, ont acquis la manière d'être de Jésus, ont acquis les valeurs de Jésus, au point où ils sont à présent capables de témoigner. Autrement dit, la première condition qui est importante pour que notre témoignage du Christ soit efficace, c'est d'abord, mes frères et mes sœurs, que nous apprenions à connaître le Christ. L'évangile de Matthieu, au chapitre 16, versets 13 à 20, nous rapporte l'événement de Jésus qui questionne ses apôtres au sujet de ce qu'on dit de lui. D'après les gens, qu'est-ce qu'on dit de moi? Bon, les uns disent que tu es Élie, d'autres disent que tu es le prophète, ainsi de suite. Et vous-même là, pour vous, qui est-ce que je suis? Et c'est Pierre qui, au nom des 12, va prendre la parole pour dire à Jésus, tu es le Fils de Dieu. Je crois que c'est ça la première condition pour un témoignage vrai du Christ. Être capable de donner ma réponse personnelle à Jésus. Pour moi, ici présent, qui est Jésus? Je ne peux témoigner de manière efficace de Jésus que si je le connais. Je ne peux témoigner de manière efficace de Jésus que si j'ai une certaine expérience de lui. Et donc, les apôtres que Jésus envoie témoigner, qu'il a rencontrés la veille, ce sont des personnes qu'il a rencontrées il y a au moins 3 ans, des personnes avec qui il a vécu, des personnes qui ont entendu ses enseignements, des personnes qui ont été témoins de ses miracles, des personnes qui ont partagé son repas, des personnes qui l'ont vu en prière. Ce sont des personnes qui ont fréquenté régulièrement Jésus, qui ont acquis certaines convictions personnelles et qui, à présent, sont à même de témoigner. Alors, la question qu'on peut peut-être se poser, c'est quel est mon degré de connaissance de Jésus? Est-ce que je suis persuadé? Est-ce que je comprends que le témoignage que je rends de Jésus ne peut être véritablement efficace que si j'en parle d'expérience, que si je parle de ce que j'ai vécu avec lui? Alors, pour moi, c'est ça la première chose. Et remarquez, à chaque fois que l'Évangile nous présente Jésus appelant ses apôtres, lorsque Jésus appelle ses apôtres, il ne les envoie pas tout de suite prêcher. Marc chapitre 3, verset 32, nous dit que Jésus, lorsqu'il a appelé les apôtres, les a appelés pour qu'ils soient avec lui et que par la suite, il les envoie prêcher. Lorsque Jésus appelle les apôtres, il ne les envoie pas prêcher dans l'immédiat. Il les appelle pour que d'abord, eux, les apôtres, ils soient avec lui, Jésus, et qu'ils apprennent sa manière de faire à lui, Jésus, et qu'ils apprennent sa mentalité à lui, Jésus, et qu'ils apprennent ses valeurs à lui, Jésus, de telle sorte qu'en ayant appris tout cela, ils soient capables de témoigner de manière efficace. Alors, est-ce que moi, je fréquente suffisamment Jésus de manière à avoir, de manière à ce que ses habitudes passent désormais dans ma vie? Parce que c'est ça le grand enjeu. C'est ça le véritable disciple. Le disciple, c'est celui qui adopte la manière de faire de son maître. Quelle est la qualité de ma fréquentation de Jésus? Aujourd'hui, fréquenter Jésus pour mieux le connaître, ça signifie quoi? Ça signifie d'abord, à mon sens, rester greffé à lui. Vous savez, il y a dans Jean chapitre 15 une image qui est très éloquente. Hein? Une image qui donne à réfléchir, qui donne à prier, qui donne à penser. Jésus, pour parler de la relation qui doit exister entre lui et ses disciples, emploie l'image d'un arbre et des branches. Jésus dit, « Je suis la vigne et vous êtes les sarments. » Chez nous, ici, on dirait, « Je suis l'arbre et vous êtes les branches. Je suis le tronc et vous êtes les branches. » La branche ne peut recevoir de la sève et porter du fruit que si elle reste connectée au tronc, que si elle reste rattachée au tronc. Une fois que la branche se détache du tronc, la sève cesse de passer, la branche se dessèche et meurt. Alors il faudrait laisser cette image-là nous parler. Jésus qui nous dit, il est le tronc et nous sommes les branches. Et peut-être se poser la question de savoir, quel genre de branche est-ce que moi je suis? Est-ce que je suis une branche qui reçoit encore la sève de Jésus? Ou est-ce que je suis une branche déjà totalement coupée, déjà totalement détachée de Jésus? Alors fréquenter Jésus, ce serait laisser sa sève passer en nous. Fréquenter Jésus, pour mieux le connaître, ce serait également se nourrir de la nourriture que Jésus consomme pour sa vie spirituelle, bien sûr. Alors, vous vous rappelez que Jésus, lorsqu'il est tenté au désert, et que l'ennemi lui demande de transformer les pierres en pain, il répond en disant, l'homme ne vit pas seulement de pain. C'est Matthieu chapitre 4, le verset 4. C'est facile à retenir. Matthieu 4, 4. Hein? L'homme ne vit pas seulement de pain, mais de toute parole qui sort de la bouche de Dieu. Fréquenter Jésus pour mieux le connaître afin de pouvoir bien témoigner, ça signifierait d'abord me nourrir de la nourriture de Jésus. Et la nourriture de Jésus, c'est quoi? C'est la parole de... Voilà. C'est-à-dire prendre le temps, mes frères et mes sœurs, de connaître Jésus à travers la Bible qui est pour nous la parole de Dieu. C'est ça le premier acte. C'est ça la première façon de fréquenter Jésus pour mieux le connaître. Prendre le temps de le fréquenter. Écouter la parole de Dieu qu'on proclame le dimanche. C'est vrai, ça on le fait. Mais aussi, savoir dégager du temps lorsqu'on est à la maison pour avoir un contact avec Dieu. Parce que Matthieu chapitre 4, le verset 4, l'homme ne vit pas seulement de pain, mais aussi de toute parole qui sort de la bouche de Dieu. Alors deuxième élément, deuxième nourriture que Jésus prend et que nous pouvons prendre pour le fréquenter et pour acquérir son identité, c'est ce que Jésus appelle lui-même la volonté du Père. Vous avez dans l'évangile de Jean au chapitre 4, l'histoire de Jésus avec la femme samaritaine. On connaît l'histoire, n'est-ce pas? Jésus arrive au bord d'un puits, il est fatigué, on dit qu'il est midi. Ses apôtres vont en ville chercher de la nourriture. Une femme s'approche, elle vient puiser de l'eau. Jésus engage la conversation et on connaît la suite. Et lorsque ses apôtres reviennent de la ville avec la nourriture, on demande à Jésus de venir manger. Et qu'est-ce que Jésus répond? Jean chapitre 4, verset 34, lisez pour nous.
2: Jésus leur dit, « Ma nourriture est de faire la volonté de celui qui m'a envoyé et de mener son œuvre à bonne fin. »
1: Ma nourriture, c'est de faire quoi? C'est de faire la volonté de celui qui m'a envoyé. Deuxième nourriture de Jésus. La nourriture de Jésus, c'est de faire la volonté du Père. C'est en toutes circonstances me demander qu'est-ce que le Père attend de moi dans cet événement-ci, ici et maintenant. Et la recherche de la volonté du Père est tellement importante que Jésus dira en Matthieu chapitre 7, le verset 21. Lisez Matthieu 7, 21.
2: Ce n'est pas en me disant « Seigneur, Seigneur » qu'on entrera dans le royaume des cieux, mais c'est en faisant la volonté de mon Père qui est dans les cieux.
1: Ce n'est pas en me disant « Seigneur, Seigneur » qu'on entre au ciel. C'est en faisant la volonté de... C'est en faisant la volonté de... Voilà, il y a encore la volonté de Dieu qui revient. Deuxième chose importante, mes frères et mes sœurs, si nous voulons mieux connaître Jésus, de manière à ce que son identité passe en nous, de manière à pouvoir en témoigner comme des vrais disciples, Jésus nous dit, premièrement, nous avons à nous nourrir de la parole de Dieu. Deuxièmement, nous avons à rechercher ardemment, à rechercher d'une recherche de tout instant, que la volonté de Dieu se fasse en nous. Troisième nourriture que Jésus indique, l'évangile de Jean chapitre 6, le verset 55. Jean chapitre 6, le verset 53, 54, 55, c'est le discours de Jésus sur le pain de vie. Jésus vient de multiplier le pain, les gens ont mangé, ils sont contents, ils recherchent même Jésus pour que Jésus fasse de nouveau le miracle. Et voilà, Jésus se met à leur expliquer en fait qu'ils ne doivent pas se contenter uniquement de ce pain qui périt là, ils doivent rechercher un autre pain. Alors c'est le verset 55 qui nous intéresse le plus, car ma chair est une vraie nourriture, et mon sang est une vraie boisson. Alors, pour le chrétien, mes frères et mes sœurs, il y a donc trois attitudes, il y a, je voudrais dire, trois nourritures qui nous sont proposées pour mieux nous rapprocher de la manière d'être de Jésus. La parole de Dieu, c'est Matthieu chapitre 4, le verset 4. La volonté, c'est Jean chapitre 4, le verset 34. Et l'Eucharistie, Jésus pain de vie, c'est Jean chapitre 6, le verset 55. Alors, c'est en nous accommodant de ces trois éléments-là que progressivement nous parviendrons à mieux ressembler à Jésus et que progressivement nous pourrons en rendre témoignage de manière efficace, que nous pourrons en rendre témoignage de manière à être réellement et effectivement crédible. C'est une condition importante du témoignage que nous avons à rendre. Alors, tout ceci pourquoi? Pour nous faire comprendre que le témoignage que nous avons à rendre de Jésus, n'est pas une tâche qui incombe aux jeunes seulement. C'est vrai que le thème c'est jeunes, soyons témoins. Mais le témoignage que nous avons à rendre de Jésus, ce n'est pas une tâche qui incombe aux jeunes seulement. Nous verrons que les jeunes ont une part très importante à jouer, les jeunes ont une part active à jouer, mais c'est une mission qui s'adresse à l'ensemble des chrétiens. Parce que lorsque Jésus, dans Actes chapitre 1, verset 8, dit à ses apôtres, « Vous serez mes témoins », il ne s'adresse pas uniquement aux jeunes. C'est une mission qui est celle de l'Église tout entière. Alors, qu'on soit jeune, qu'on soit vieux, qu'on soit homme, qu'on soit femme, quelle que soit la race à laquelle nous appartenons, la condition, et c'est pour cela que j'insiste là-dessus, la condition importante, sine qua non, sans laquelle notre témoignage ne sera que du bavardage, c'est de connaître Jésus, c'est de fréquenter Jésus. Le fréquenter dans sa parole, le fréquenter dans la recherche de la volonté de Dieu, le fréquenter dans le sacrement de l'Eucharistie et dans les autres sacrements. Et veiller à rester toujours connecté avec lui. Veiller à la manière d'un tronc d'arbre et des branches à faire en sorte que la sève de Jésus passe toujours en nous. Alors, une fois donc que nous avons bien perçu cela, pas seulement compris avec la tête, que nous avons bien perçu l'importance que le Christ donne à la connaissance que nous devons avoir de sa personne, Jésus, par le biais de l'apôtre Paul, la parole de Dieu par le biais de l'apôtre Paul, nous fait comprendre que dans cette mission générale de témoignage, qui est celle de toute l'Église, les jeunes ont une part particulière à jouer. Alors, prenez la première épître de Timothée, chapitre 4, le verset 12.
2: Que personne ne méprise ton jeune âge. Au contraire, montre-toi un modèle pour les croyants par la parole, la conduite, la charité, la foi, la pureté.
1: Alors c'est Paul qui écrit à Timothée. Timothée c'est un jeune, donc il pourrait bien avoir sa place ici parmi nous. Et qu'est-ce que Paul dit à Timothée ? Que personne ne méprise ton jeune âge. Dans certaines versions, il dit que personne ne te méprise parce que tu es jeune. Autrement dit, les jeunes ont du prix aux yeux de Dieu. Que personne ne méprise ton jeune âge. Au contraire, sois un modèle. Au contraire, sois un modèle pour les fidèles. Et comment être modèle pour les fidèles? L'apôtre Paul énumère quelques axes. Sois un modèle en parole. Sois un modèle en conduite. Sois un modèle en amour. Sois un modèle en foi, soit un modèle en pureté. Que personne ne te méprise parce que tu es jeune. Sois un modèle pour les fidèles, en parole, en conduite, en amour, en foi et en pureté. Alors, on pourrait prendre chacun des éléments que Paul énumère ici et voir dans quelle mesure est-ce que ce que ça implique être modèle pour nous aujourd'hui, ici et maintenant. On pourrait passer tout le temps à parler de cela. Mais en fait, ce qu'il faudrait faire, c'est que chacun de nous retourne à sa propre expérience et essaye de voir que le témoignage que nous sommes appelés à rendre de Jésus, ce n'est pas un témoignage abstrait. Le témoignage que nous sommes appelés à rendre de Jésus, c'est un témoignage qui prend des formes concrètes. Témoignons de Jésus en étant un modèle par nos paroles. Alors on peut se poser la question de savoir quelle est la qualité des paroles qui sortent de notre bouche. L'apôtre Jacques avait dit que la langue qui est l'organe de la parole, la langue qui est ce dont on se sert pour parler, c'est cette même langue dont on se sert pour bénir et c'est encore cette même langue dont on se sert pour maudire. C'est cette même langue dont on se sert pour louer Dieu, c'est cette même langue dont on se sert pour, je ne vais pas dire pour pactiser avec l'ennemi, mais pour nous éloigner de la voie de Dieu, pour nous éloigner de la loi de Dieu. Que signifie pour nous aujourd'hui témoigner de Jésus-Christ à travers notre parole? Que signifie pour nous aujourd'hui être témoin, être modèle de Jésus-Christ en parole? Alors, peut-être qu'on peut faire un exercice et regarder un peu seulement depuis le début de cette journée. Quelle est la qualité des paroles que nous avons eu à prononcer? Est-ce que les paroles que nous avons eu à prononcer, ce sont des paroles qui ont été occasion de rendre témoignage à Dieu? Est-ce que ce sont des paroles qui ont fait de nous des modèles, comme Paul nous dit? Ou alors ce sont des paroles pour dénigrer l'autre, pour insulter l'ennemi, pour diffamer, pour commérer, pour dire du mal des autres. Et on va se rendre compte que bien souvent, les paroles là, bien souvent notre langue là, elle sert plus à maudire qu'à bénir. Elle sert plus à faire le mal qu'à faire le bien. En tout cas, c'est mon expérience à moi. Et je suppose qu'elle n'est pas très très loin de la vôtre. Hein? Paul nous dit encore, nous avons à être témoins par notre conduite. Être témoin de Jésus-Christ, être modèle de Jésus-Christ par notre conduite. La conduite, ça implique notre manière d'être, notre manière de nous comporter, notre manière d'être en relation avec l'autre, en relation avec nos parents, en relation avec nos enseignants, en relation avec nos frères et sœurs, en relation avec nos camarades d'école. Quelle est la qualité de la conduite que nous affichons? Est-ce que la conduite que nous affichons, c'est une conduite qui témoigne de Jésus? Est-ce que la conduite que j'affiche, c'est une conduite qui fait de moi, dit Paul, un modèle pour les fidèles? Une fois de plus, on peut reprendre notre expérience. Depuis aujourd'hui, quels sont les actes que j'ai posés? Ma manière de regarder les gens, est-ce que c'est un regard qui est affectif? Ou alors c'est un regard qui appelle les foudres du ciel sur les autres? Alors chacun de nous, en faisant un examen de conscience, en faisant un retour sur lui-même, peut bien se rendre compte que à plusieurs moments, à plusieurs reprises, nous nous sommes éloignés du témoignage que Dieu était en droit d'attendre de nous. Paul nous demande d'être des témoins en amour et en pureté. Paul nous demande d'être des témoins en amour et en pureté. Et si on peut se poser la question de savoir quelle est la manière dont je vis ma relation avec mon petit ami, avec ma petite amie, si j'en ai. Est-ce que c'est une manière d'aimer qui est pure? Est-ce que Dieu est content de la manière dont je vis cette relation-là? Est-ce que cette relation-là est occasion pour moi de témoigner de Jésus? Est-ce que cette relation-là est occasion pour moi d'être un modèle en amour et en pureté? Si c'est oui, il faut continuer. Si c'est non, il faut arrêter. Et si ta main gauche t'entraîne au péché, il faut faire quoi? Il faut couper, parce que il vaut mieux entrer au ciel avec un seul bras plutôt que d'avoir les deux bras et d'être... Alors, si la relation là t'empêche d'être un modèle en pureté et en amour, il faut faire quoi? Il faut arrêter, n'est-ce pas? C'est facile à dire. Est-ce que c'est facile à faire? Oui, c'est ça. Être modèle en amour et en pureté, ça va aussi jusque-là. Être modèle, être témoin en amour et en pureté, ça va aussi jusque dans ce domaine-là, jusque dans la manière dont je vis cette relation-là. Paul nous dit aussi, nous devons être témoins, nous devons être des modèles dans la foi. Et la foi ici concerne notre relation avec Dieu. Est-ce que j'accorde du soin à ma relation avec Dieu? Quelle est par exemple la qualité de ma participation aux messes? Est-ce que je viens simplement en spectateur? Ou alors est-ce que je suis vraiment présent avec tout moi-même pendant la messe? Est-ce que je sais aménager du temps pour parler à Dieu lorsque je suis à la maison? Alors, on voit bien que le témoignage, comme je le disais, c'est une mission qui concerne l'ensemble de l'Église, l'ensemble des chrétiens. Mais d'une manière particulière, Paul, le Christ, l'Esprit Saint, semble vouloir nous dire ceci à chacun de nous, que personne ne méprise ton jeune âge. Il serait possible de reprendre cette référence-ci et de la faire commencer chacun par notre nom. Jules Martial, que personne ne méprise ton jeune âge. Tout au contraire, sois un modèle pour les fidèles en parole, en conduite, en amour, en foi et en pureté. Que chacun de nous essaye de reprendre cela et de considérer comme si c'était un verset qui s'adressait à lui personnellement, qui s'adressait à lui en particulier, et voir quel est le sens, quelle est l'orientation, quelle est la signification du témoignage que le Christ attend de nous. Et rappelons-nous toujours, on ne témoigne que d'une personne qu'on connaît. Et lorsqu'on parle de connaissance, il ne s'agit pas d'une connaissance simplement intellectuelle, parce qu'il y a plusieurs manières de connaître, vous savez. On peut connaître quelqu'un simplement parce qu'on connaît son nom ou parce qu'on sait où il habite. On peut aussi connaître quelqu'un parce qu'on sait ce qui lui plaît, parce qu'on sait ce qu'il aime, parce qu'on sait sa couleur préférée. Il y a plusieurs degrés de connaissance. La connaissance de Jésus, c'est une connaissance qui est vraiment intérieure. C'est une connaissance qui est vraiment intime. Et c'est une connaissance qu'on acquiert uniquement lorsqu'on prend du temps pour le fréquenter. Une autre référence que vous pourrez lire à la maison, c'est 2 Timothée chapitre 2, le verset 22, où Paul, s'adressant à Timothée, lui dit « Fuis les passions de la jeunesse. »
2: Recherche la justice, la foi, la charité, la paix, en union avec ceux qui d'un cœur pur invoque le Seigneur.
1: C'est ça. Fuis les passions de la jeunesse. La jeunesse, c'est une période de passion, c'est un temps de passion. Et des passions qui peuvent nous conduire, qui peuvent nous détourner parfois du chemin que Dieu trace pour nous. Paul nous demande de fuir les passions de cette jeunesse-là et de rechercher avec ceux qui cherchent le Seigneur d'un cœur pur la paix, la joie, l'amour et ainsi de suite. Alors, lorsque Paul, en 2 Timothée 2, 22, dit de rechercher avec ceux qui sont à la suite du Seigneur d'un cœur pur, je ne peux m'empêcher de dire l'un ou l'autre mot en cette année sacerdotale sur les prêtres, parce que le thème, c'est bien avec nos prêtres. Paul dit, recherche le Seigneur avec ceux qui sont aussi à sa suite. Autrement dit, la marche à la suite du Seigneur, ce n'est pas une marche en solitaire. La marche à la suite du Seigneur, c'est une marche qu'on fait avec d'autres. Et parmi ces autres-là, il y a nos prêtres. Les prêtres sont un don de Dieu pour son Église. On n'est pas prêtre pour soi-même, on est prêtre en vue de la mission à laquelle Dieu appelle. Et donc les prêtres, on doit les recevoir comme ils sont, on doit les accueillir comme ils sont, un don de Dieu pour l'Église. Un don de Dieu qui est important, qui est nécessaire pour la suite de la mission du Christ. Mais je voudrais surtout insister sur le fait que on a beaucoup prié pour les prêtres à l'occasion de cette année sacerdotale, mais il faudrait que, en même temps qu'on prie pour les prêtres, que chacun de nous puisse se laisser rejoindre par la question de l'éventualité d'une vocation sacerdotale. Je crois que cette année du sacerdoce, c'est aussi une année au cours de laquelle les jeunes doivent pouvoir s'interroger. Si lui, il est devenu prêtre, pourquoi est-ce que moi, je ne pourrais pas le devenir? Si aujourd'hui nous avons des prêtres, c'est parce que certaines personnes, au cœur de leur jeune âge, au cœur de leur jeunesse, ont accepté de dire oui à Jésus, ont accepté de dire oui à Dieu, et c'est grâce à eux qu'aujourd'hui, nous avons une veillée. C'est grâce à eux qu'aujourd'hui, nous avons la célébration de l'Eucharistie. C'est grâce à eux aujourd'hui que nous avons la possibilité d'avoir des sacrements. Alors, il faudrait qu'on puisse passer de l'admiration, on admire un prêtre, au désir d'imitation, au désir d'imiter, au désir de vouloir faire comme lui, au désir de vouloir être comme lui. Alors, c'est le vœu que je formule, c'est la prière que j'adresse à Dieu. Pour qu'en cette année sacerdotale, chacun de nous ici présents, on soit de véritables témoins du Christ, des témoins qui parlent du Christ, des témoins qui agissent au nom du Christ, des témoins qui connaissent vraiment le Christ, mais aussi des témoins qui acceptent de se poser la question « Et moi, qu'adviendrait-il si un jour je devenais aussi prêtre ?» Dieu nous bénisse, mes frères et mes sœurs, je vous remercie.
3: Frère Jules Sceau, jésuite, vient de nous proposer un enseignement sur le thème « Jeunes, avec vos prêtres, témoignez de Jésus-Christ, le prêtre éternel, le prophète du règne de l'excellence morale, spirituelle et intellectuelle. » Merci de nous avoir suivis, que le Seigneur nous bénisse. »

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0: Pour votre salut, il est 23h.

De la lettre aux Romains. Je vous exhorte, mes frères, par la tendresse de Dieu, à lui offrir votre personne et votre vie en sacrifice saint, capable de plaire à Dieu. C'est là pour vous l'adoration véritable. Ne prenez pas pour modèle le monde présent, mais transformez-vous en renouvelant votre façon de penser pour savoir reconnaître quelle est la volonté de Dieu, ce qui est bon, ce qui est capable de lui plaire, ce qui est parfait. Soyez unis les uns aux autres par l'affection fraternelle. Rivalisez de respect les uns pour les autres. Ne brisez pas l'élan de votre générosité, mais laissez jaillir l'esprit. Soyez les serviteurs du Seigneur. Au jour d'espérance, soyez dans la joie. Au jour d'épreuve, tenez bon. Priez avec persévérance. Partagez avec les fidèles qui sont dans le besoin. Et que votre maison soit toujours accueillante.

0: Prions. Dieu qui a voulu sauver le monde par la passion de ton Christ, fais maintenant de ton peuple une vivante offrande à ta gloire et donne-lui ton esprit d'amour par Jésus le Christ, notre Seigneur.
1: Amen.

L'Eucharistie est un sacrement. Un sacrement, c'est une grâce inimaginable que le Seigneur a inventée pour nous donner sa vie en abondance. Un sacrement, c'est la réitération de quelque chose qui a été établi par le Seigneur. C'est une parole fondatrice du Seigneur que l'Esprit Saint met en œuvre, à qui l'Esprit Saint donne la vie pour que nous puissions revivre cela. Nous disions que l'Eucharistie est le sacrement de l'amour extrême. L'amour extrême, avant la fête de la Pâque, sachant que l'heure était venue pour lui de passer de ce monde à son Père, Jésus ayant aimé les siens qui étaient dans le monde, les aima jusqu'au bout. Jean 13, 1. Le bout de l'amour, c'est la mort et la résurrection. Le Fils de l'homme donne sa vie pour toi, homme. L'amour qui te rend libre le suspend sur la croix. Rappelle-toi, l'amour consiste à tout donner et à se donner soi-même. Nous devons rappeler cette définition dans la maison de Thérèse de Lisieux qui a dit cela. Et il s'agit de l'amour de sacrifice que Jésus a bien précisé. Ma vie, nul ne la prend, c'est moi qui la donne. Nul n'a plus grand amour que celui qui donne sa vie pour ses amis. Jean 15, 13. Jésus a souffert, il a porté la croix pour nous sauver. Il savait de quelle mort il allait mourir. Il l'a annoncé à plusieurs reprises à ses disciples. Mais pourquoi cette mort scandalise? Parce que c'est la mort du juste, c'est la mort de l'innocent. Ses disciples ne comprenaient pas ou ne voulaient pas l'accepter. Pierre souhaitait une rédemption en douceur, sans souffrance pour le Rédempteur. Rendre le christianisme consommable, sans heurter personne, sans effrayer les gens, en parlant de péché, de sacrifice, d'obéissance, de continence, de croix. C'est ce que la plupart des gens souhaitent. Ils voudraient que leur croix soit réduite simplement à un petit bijou qu'on met au cou pour se faire admirer. Non, c'est trop facile. Là, c'est trop facile. Et si on allait parler de péché, si on allait parler de sacrifice, et que le peu de chrétiens qui viennent encore dans les églises allaient déserter les églises? Non, la foi n'est pas une affaire de bons sentiments, de chemin commode pour diffuser la bonne nouvelle. Non, Jésus a pris le chemin de la croix et c'est celui-là qu'il veut que nous prenions. Sur ce chemin-là, l'innocent a payé pour les coupables. Ce sont nos souffrances qu'il portait et nos blessures dont il était chargé. Il a été transpercé à cause de nos crimes, écrasé à cause de nos fautes, disait Isaïe 53, 5. Mais dans ces blessures, nous trouvons la guérison. Si je demandais à quel moment Jésus était le plus heureux quand il a vécu sur la terre, c'est certainement sur la croix qu'il était le plus heureux. Ce n'était pas aux noces de Cana. Mais parce que là, il a accompli sa mission. Et il a dit, tout est accompli. C'est-à-dire, je suis le plus heureux possible. Eh bien, voilà, il a tout donné. Il a laissé jaillir l'Esprit qui est Seigneur et qui donne la vie. Et la première des choses qu'on doit se dire, est-ce que je suis content que Jésus soit mort pour moi? Oui, je suis content qu'il soit mort pour moi. Je suis content. Comment vais-je lui exprimer alors ma gratitude, ma reconnaissance qu'il a souhaité à ses amis à Gethsémani de veiller avec lui, de veiller, de prier pour ne pas entrer en tentation? C'est donc sur notre Seigneur que nous allons fixer les yeux et le suivre. Lorsque nous évoquons la passion douloureuse, voilà, la passion, où est-ce qu'elle a commencé? Elle a commencé par un repas, pour montrer que lorsque tout sera fini et qu'il y aura le grand rassemblement autour du Seigneur dans la Jérusalem céleste, ce sera un grand repas encore. Et Jésus a dit que le dernier vin qu'il avait pris, c'était le jeudi soir, mais qu'il y aura un autre vin, le meilleur, qui sera pris. Il a dit, je ne prendrai plus avec vous de vin jusqu'à ce que l'on se retrouve pour le banquet. J'espère que vous vous préparez bien pour ce banquet-là. Et c'est ça la chose la plus importante. Il ne faut pas rater ce rendez-vous-là. Ce rendez-vous est important. Et il passe par le chemin de l'agneau. Or, le chemin de l'agneau est un chemin teinté de sang. Tout a commencé donc ce jeudi saint, dans un contexte de fête, dans un contexte de joie. Et à partir de là, c'est tout qui va y passer. Jésus va tout offrir. Le sacrifice du Christ sur la croix et le sacrifice et l'Eucharistie sont un unique sacrifice. C'est également le sacrifice de l'Église et du corps du Christ.
La vie des fidèles, leurs louanges, leurs souffrances, leurs prières, leur travail sont unis à ceux du Christ et à sa totale offrande et acquièrent ainsi une valeur nouvelle. Au moment de l'offertoire, au moment où nous donnons nos offrandes, des gens se contentent de donner des pièces les plus petites possibles cherchées au milieu de grosses pièces. Et on met dans la corbeille. Et ils n'ont que ça à donner, ces pauvres. Ils s'appauvrissent en donnant peu. Au lieu de tout donner, et pour être capable de se donner eux-mêmes, ils lésinent. Et c'est pourquoi, lorsque tout est offert, Jésus lui-même va s'offrir en plus. Et c'est ça l'élément le plus important du don dans la messe. La messe est une invitation à offrir notre vie, nos projets, donner notre mari, notre enfant malade, notre malade incurable. Et à la messe, nous venons avec de beaux sentiments, de beaux habits. Mais on ne voit pas ceux pour qui l'Eucharistie serait le plus utile. Les gens paumés, les gens indésirables, les gens que personne ne considère. Et pourtant, c'est le grand rendez-vous de l'amour. Que signifie l'Eucharistie? L'Eucharistie, c'est un sacrement. C'est-à-dire l'accomplissement par l'Esprit Saint d'une parole fondatrice du Christ Jésus. Il signifie ce qu'il est et ce qu'il accomplit. L'Eucharistie, c'est l'un des trois sacrements de l'initiation chrétienne qui fait de nous un membre à part entière du corps du Christ. Que fait un sacrement? Par le sacrement, l'Esprit Saint donne la vie du Christ. Ça commence par le baptême, puis la confirmation, puis l'Eucharistie. Quand le pape Jean-Paul II a écrit son encyclique, l'Église dit de l'Eucharistie, il a résumé tout. Il a tout résumé. C'est le sacrement non seulement de la présence réelle du Christ, mais le sacrement par lequel l'Église vit. C'est le sacrement de la présence réelle. Et ce sacrement-là, il est fondé par les paroles du Christ que le prêtre redit à l'autel. Et quand il le redit, ces paroles nous font revivre ce qui s'est passé au Golgotha et le Jeudi Saint. Les deux sont présents là, la dimension du banquet et la dimension du sacrifice et sacrement de la présence réelle. Jésus est réellement présent, je le dis, mais certains disent que ce n'est pas évident. On aimerait bien être plus sûr qu'il est vraiment là. Dans le début du renouveau charismatique au Canada, un groupe de prières naissant a eu le désir de faire l'adoration eucharistique. Ils ont insisté auprès du curé pour qu'on retrouve l'ostensoir qui était remisé on ne sait où. Quand on l'a trouvé, on l'a nettoyé, on l'a dépoussiéré. Et puis, bon, le curé a accepté de positionner le Christ devant les gens. Et il était accompagné par deux enfants de cœur. Ces deux enfants-là l'accompagnaient. Les enfants disent, ça c'est un événement ça. Jésus lui-même sort, on va regarder de tous nos yeux. Et comme il voulait regarder, Jésus se fait voir d'eux. Et dans l'hostie qui était exposée là, quand le prêtre l'a posé, le prêtre, il a fait sa génuflexion, sa révérence, et puis il voulait partir. Mais les deux servants ont vu Jésus qui les regardait. Alors, le moyen de s'en aller quand Jésus vous regarde. Les deux enfants ne bougeaient plus. Et c'est le curé qui fait un signe discret. Les enfants ne regardent pas. Alors le curé ne comprenait pas pourquoi ces deux enfants ne bougeaient pas. Alors le curé les distrayait de la vision du Christ, de la contemplation du Christ. Alors l'un des garçons dit à l'autre, est-ce qu'on lui dit? L'autre dit, c'est pas la peine, il croira pas. C'est pas la peine de lui dire, il croira pas. Vous voyez, quand on vient devant l'Eucharistie, il y a des exigences. Il y a des exigences de foi, il y a des exigences de confiance. La foi en la réalité de la présence. Cette foi-là, nous insisterons dessus, est capitale. Il faut croire cette présence-là, ce ne sont pas nos yeux qui nous assurent qu'il est vraiment présent là. Mais c'est ce que nos oreilles entendent qui nous donne la foi. Qu'entendent nos oreilles, ceci est mon corps, ceci est mon sang. Et c'est Jésus qui le dit. Si on n'entend pas, comment croirait-on? Donc,
une fois qu'il y a cette foi, il y aura aussi la communion au sacrifice. Quand on ne communie pas, on n'a pas participé réellement et totalement à la messe. Le pape Jean-Paul II a consacré l'encyclique « L'Église vit de l'Eucharistie » à ce thème merveilleux. Et il nous dit ce qu'il faut en retenir lorsqu'il parle du mystère de la foi. L'Église a reçu l'Eucharistie du Christ son Seigneur non comme un don, un pot précieux qu'il soit parmi bien d'autres, mais comme le don par excellence. Car il est le don de lui-même, de sa personne, dans sa sainte humanité et de son œuvre de salut. Quand l'Église célèbre l'Eucharistie, mémorial de la mort et de la résurrection de son Seigneur, cet événement central du salut est rendu réellement présent et ainsi s'opère l'œuvre de notre rédemption. En laissant le sacrement de son corps et de son sang, le pape se dit « Mystère, mystère immense, mystère de miséricorde, qu'est-ce que Jésus pouvait faire de plus pour nous ?» Dans l'Eucharistie, il nous montre vraiment un amour qui va jusqu'au bout, un amour qui ne connaît pas de mesure. La mesure de l'amour, disait saint Augustin, c'est la démesure. Donc, le pape dit que la messe est à la fois inséparablement le mémorial sacrificiel dans lequel se perpétue le sacrifice de la croix et le banquet sacré de la communion. La messe rend présent le sacrifice de la croix. Elle ne s'y ajoute pas et elle ne le multiplie pas. Le pape va dire quelque chose d'important. Le sacrifice du Christ couronné par sa résurrection implique une présence toute spéciale. Car le Christ que nous allons recevoir, qui a donné sa vie pour nous, c'est le Christ ressuscité. C'est son corps glorieux que nous recevons. Par conséquent, nous avons non seulement sa vie, mais nous avons aussi sa puissance de ressusciter. Sa puissance de ressusciter. Le pape va montrer une chose que je voudrais souligner dès maintenant. À travers la communion à son corps et à son sang, le Christ nous communique aussi son esprit. Saint Ephrem écrit, il appela le pain son corps vivant. Il le remplit de lui-même et de son esprit. Et celui qui le mange avec foi, mange le feu et l'esprit. Prenez-en, mangez-en tous et mangez avec lui l'Esprit Saint. Et nous pouvons invoquer le Seigneur d'envoyer son Esprit Saint sur nous et sur ses dons, afin que ceux qui y prennent part obtiennent la purification de l'âme, la rémission des péchés et le don du Saint-Esprit. Pour comprendre que lorsque l'on participe et que l'on communie réellement au Christ à la messe, il faut être conscient et s'attendre à et désirer être rempli du Saint-Esprit. Ainsi, je finis avec la citation du Saint-Père. Par le don de son corps et de son sang, le Christ fait grandir en nous le don de son esprit, déjà reçu au baptême et offert comme sceau dans le sacrement de la confirmation. Voilà le sacrement. Dans quel contexte ce sacrement nous a-t-il été donné? C'est un contexte particulier. C'est un contexte de repas. Les Juifs, pour eux, un repas est une liturgie. Ce n'est pas un simple partage de bons morceaux et de bonnes paroles. Et les trois évangélistes, Matthieu, Marc et Luc, lorsqu'ils rendent compte de cet événement-là, c'est significatif de voir de quelle manière ils ont rapproché les mots qui disent l'essentiel. Dans l'évangile de Saint Marc, c'est la prédication de Saint Pierre à Rome. Pendant le repas, il prit du pain, prononça la bénédiction, le rompit et le leur donna en disant « Prenez ceci à mon corps » et prenant une coupe et rendant grâce. Ce qui me frappe le plus, c'est bénédiction et rendre grâce. L'évangile de Luc, je lis aussi, il prit alors une coupe, il rendit grâce et dit « Prenez et partagez ». Puis il prit du pain après avoir rendu grâce, il le rompit et le leur donna en disant « Ceci est mon corps, faites cela en mémoire de moi ». Quand nous arrivons à Saint Paul, qui a rendu compte aussi de comment la tradition de l'institution de l'Eucharistie lui a été transmise, nous lisons dans Saint Paul, « Je vous ai pourtant transmis moi ce que j'ai reçu de la tradition qui vient du Seigneur. Le Seigneur Jésus prit du pain, puis ayant rendu grâce, il le rompit et dit, il annonce la coupe de l'Alliance en mon sang. Chaque fois que vous boirez, faites cela en mémoire de moi. » Le mot « Alliance ». Notre Dieu est le Dieu de l'Alliance. C'est fondamental. C'est le dehors pour qu'il y ait alliance. Souvenez-vous de
Abraham, souvenez-vous de Moïse, il faut qu'il y ait un sacrifice, le sang de l'Alliance. Il y a un grand chrétien américain qui s'appelle Scott Hahn, qui était protestant, professeur de théologie protestante, puis qui a demandé un jour à l'Esprit Saint, montre-moi s'il faut que je demeure protestant ou bien s'il faut que je devienne catholique. Mais c'est toi qui vas le conduire. L'Esprit Saint dit, alors prends la parole. La parole, il l'a toujours sous le coude de lui. Il a toujours la parole à portée de main. Il l'a pris et il dit, commence à lire. Et au fur et à mesure qu'il lisait, il lui apparaissait que le mot-clé, c'est alliance. Et tout est parti de là. Dieu a fait alliance avec nous. Depuis Abraham, Jésus a renouvelé l'alliance en son sang et en son corps livré pour nous. Lorsque Anne a compris cela, il s'est dit, attention, attention, tous les hommes sont appelés à vivre cette alliance avec Dieu. Le jour de la Pentecôte, Pierre dira, en aussi grand nombre que le Seigneur les appellera. Anne Scott va se dire, il était marié, il avait des enfants, il pratiquait la contraception, la notion de l'alliance lui a fait comprendre que lui, devenu membre du corps du Christ, ne peut plus verser le sang innocent. Il a dit à sa femme, on ne fait plus la contraception. Avorter d'un trésor d'enfant que le Seigneur vous donne, c'est comme si je recevais le corps du Christ dans l'Eucharistie et que je le recrachais par terre. Il a employé cette image forte. Donc, comment rendre grâce au Seigneur pour la vie qu'il a donnée, pour la vie qu'il veut donner par toi, en entrant dans le mystère merveilleux de l'Alliance. Donc, l'institution de l'Eucharistie, c'est un acte pénitentiel. Ça commence par un acte pénitentiel. Et c'est dans l'évangile de Jean que nous allons voir, à la place de là où les autres disciples ont eu à parler de l'institution de l'Eucharistie, lui, il va parler du lavement des pieds. Le lavement des pieds. Jésus enlève son vêtement, prend un linge, il va laver les pieds des apôtres. Mais les apôtres sont comme tétanisés, surtout Pierre, qui ne cache pas ses sentiments. Toi, me laver les pieds à moi, jamais, pourquoi? Mais pourquoi? Parce que on considère que laver les pieds de quelqu'un chez les Juifs, c'est un acte déshonorant. Chez eux, il y avait des esclaves et des esclaves juifs. Mais un maître n'avait pas le droit de demander à son esclave juif de lui laver les pieds. Si vous vouliez que quelqu'un vous lave les pieds, vous achetiez un esclave païen. Un juif ne peut pas demander à un juif de lui laver les pieds tellement on considère que c'est un acte bas. Or, il considérait les apôtres, Jésus, comme le maître. C'est le comble de l'abaissement. Jésus a voulu poser cet acte fort. Jésus s'arrête et dit, si je ne te lave pas les pieds, tu n'as pas de part avec moi. Nous n'avons plus rien à faire ensemble. Donc le repas de la Pâque commence par un acte complètement inhabituel. Un acte d'humilité extrêmement profonde. Jésus se fait leur serviteur, leur esclave, en soulignant bien qu'ils l'appellent maître et seigneur et qu'ils font bien. Eh bien, voilà un acte important. C'est ça qui nous amène à l'humiliation de la célébration pénitentielle du début de la messe. Se reconnaître pécheur. Et dans ce domaine-là, notre patron, c'est le bon larron. S'il est au ciel, hein, je pense qu'il est saint. C'est un bon larron. Dans tous les cas, lui, il a jeté le regard sur le Christ. Il a reconnu que le Christ est innocent. Il a regardé sa vie, il dit, c'est justice ce qui m'arrive. Il a accepté tous ses péchés. C'est ça. C'est ça que nous commémorons en disant, c'est ma faute, c'est ma faute, c'est ma très grande faute. Car la véritable contrition, c'est d'accepter son péché et de disculper Dieu. Seigneur, ce n'est pas ta faute. Or, aujourd'hui, de quoi ne charge-t-on pas le Seigneur? Ah, pour si le Seigneur m'aime, pourquoi me laisse-t-il dans cette vie sordide? Pourquoi ces gens autour de moi? Pourquoi mon mari, que j'admirais tant, commence par me tromper et à me créer des ennuis? Voilà, c'est Dieu qui est le coupable aujourd'hui. On lui attribue toutes sortes de choses. Il est l'innocent, pourtant. Donc, le Seigneur, il situe l'institution de l'Eucharistie dans un contexte de repas, dans l'humilité, un acte pénitentiel. Alors, quand le Seigneur prend le pain et le rompt et dit de prendre et de manger, le Seigneur ne se contente pas de dire, vous allez assister au repas.
la position la plus difficile qui puisse être donnée à quelqu'un, c'est que des gens soient en train de manger, de rigoler, et qu'on lui dise à lui, toi, reste là et regarde nous manger. C'est un peu cela qui se produit lorsqu'on assiste à un banquet et qu'on ne mange pas. Eh bien, la foi est donc nécessaire. Et le discernement aussi pour savoir ce que l'on fait. Et quand nous célébrons la messe, chaque messe est structurée comme le repas du jeudi saint. Alors, je vous ai indiqué les étapes et les actes qui sont posés au cours de la messe. L'acte pénitentiel, l'écoute de la parole, la consécration, la communion, l'action de grâce qui peut être prolongée par l'adoration ou la contemplation. Pourquoi l'Eucharistie? Pourquoi l'Eucharistie? C'est le bout de l'amour, avons-nous dit. Grâce à l'Eucharistie, Jésus accomplit son vœu de demeurer avec nous. Dans l'évangile de Matthieu, chapitre 28, au verset 20, le tout dernier, « Et voici, je suis avec vous jusqu'à la fin des âges. » Alors, le Seigneur, pourquoi s'est-il fait repas pour nous? Car l'Eucharistie est nourriture. Il s'est fait repas pour qu'on puisse entrer en contact avec lui. Mes frères, mes sœurs, qui écoutaient ce message d'amour du Seigneur, pourquoi s'est-il fait pain et s'est-il fait boisson? Pour être en contact avec vous. Parce que Jésus aime entrer en contact avec nous. Qu'est-ce qu'il faisait? Il mettait la main sur la tête des enfants. Il bénissait. Il embrassait les enfants. Il guérit un sourd muet en mettant la salive dans les oreilles et sur la langue. Et Jésus veut cette intimité du contact physique quand il vivait, du contact par la foi dans l'Eucharistie. Car si c'est réellement Jésus qui est présent, mes sœurs et mes frères, eh bien, le Seigneur veut que vous le touchiez, parce que lui, il a voulu vous toucher. Et commencez par vous préparer la main pour toucher Jésus. Préparez-vous l'âme, préparez-vous l'âme. Nous savons comment cette femme-là qui souffrait de perte de sang s'est mise en tête qu'il lui fallait toucher. Oh, toucher Jésus, c'est déjà trop. Mais elle est tellement confiante en la puissance et en l'amour de Jésus qu'elle se disait, toucher simplement la frange de son manteau me suffit. Elle a crié, elle s'est mise dans l'espérance. Et puis elle s'est dit, ce que j'espère, je vais l'accomplir. Jésus n'a jamais dit, ton espérance t'a guéri. Et c'est ta foi qui te guérit. Il faut que l'espérance devienne foi. Il faut agir l'espérance. Et voilà, commencez dès maintenant par désirer toucher Jésus aujourd'hui. Car il vient pour cela. Dès l'Eucharistie, après l'Eucharistie, il sera encore disponible. Disponible parce qu'il sera en vous dans son tabernacle. Votre cœur, s'il est bien préparé, pas un tabernacle encombré, eh bien, il sera là. Alors Jésus embrassait les enfants. Il a inventé l'Eucharistie pour nous toucher. Que de signes de libération, de guérison sont faits par le Saint-Sacrement qui touche. Un souvenir du Père Tardif qui, poussé par une motion, met l'ostensoir où se trouvait Jésus sur la tête d'un enfant malade qui était dans les bras de sa mère, et l'enfant était guéri. Et tous les gens qui étaient là se disaient, « Ah, c'est l'ostensoir qui guérit les gens, c'est l'objet !» Voyez, ils ont la courte vue. Et tous ont voulu maintenant que le Père mette l'ostensoir sur leur tête. Ils ont raté le rendez-vous du Seigneur.

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3: Au nom du Père et du Fils et du Saint-Esprit, Amen. Mon Seigneur et mon Dieu, je crois fermement que tu es ici, que tu me vois, que tu m'entends. Je t'adore, je te demande le pardon de mes péchés et la grâce de faire avec profit ces 10 minutes de prière. Marie, ma Mère Immaculée, Saint Joseph et mon ange gardien, intercédez pour moi. Aujourd'hui dans l'Évangile, nous contemplons Jésus en conversation avec les Sadducéens, ceux qui affirment qu'il n'y a pas de résurrection. Les Sadducéens étaient un groupe religieux bien identifié en Israël. Benoît XVI les présente comme s'efforçant de vivre un judaïsme éclairé, conforme au modèle de l'époque, et tentant de s'adapter à la domination romaine. Bon, disons un judaïsme intelligent, entre guillemets, compatible avec les idées en vogue dans l'Empire. Avec les Romains, il y avait une culture unifiée qui était en train de s'installer par elle-même sur le territoire de l'Empire, une culture que l'on appelle hellénistique, imprégnée de philosophie grecque, une culture qui, par exemple, avait une vision du corps assez négative, ce qui ne les empêchait pas d'être immoraux souvent. L'idée donc de retrouver son corps un jour après la mort semblait incompréhensible, même méprisable. Alors les Sadducéens, eux non plus, ne voulaient pas croire à la résurrection. Et cette hellénisation, on appelle ça comme ça, adoptée par les Sadducéens, menaçait d'aligner Israël sur le mode de vie des païens du reste du monde. Benoît XVI nous dit aussi que les Sadducéens faisaient partie de l'aristocratie et de la classe sacerdotale et qu'ils disparaîtront après la destruction du temple de Jérusalem en 70, alors que les pharisiens, qui étaient moins, disons, éclairés, resteront en influence dans le judaïsme beaucoup plus longtemps. Alors les Sadducéens, des gens plutôt aisés, comme ils sont, pas trop soucieux de la venue du royaume des cieux, ne croyant pas à la vie éternelle, qui finissent par disparaître. Est-ce qu'ils étaient trop aisés, trop tièdes? Est-ce qu'ils manquaient d'espérance? C'est bien probable. Dans l'évangile d'aujourd'hui, Jésus leur dit « N'êtes-vous pas en train de vous égarer en méconnaissant les Écritures et la puissance de Dieu ?» Dieu, bien sûr, a la puissance de ressusciter les morts. N'avez-vous pas lu, leur dit Jésus dans le livre de Moïse, comment Dieu a dit « Moi, je suis le Dieu d'Abraham, d'Isaac, de Jacob. Il n'est pas le Dieu des morts, mais des vivants. » Leur dit Jésus, vous vous égarez complètement. Moi, Jésus, je ne voudrais pas moi-même m'égarer dans la vie, adopter un peu trop facilement, adapter ce que je crois à la situation présente ou à mon milieu, à ce qui me semble plus avantageux. Moi, Jésus, j'aimerais être un homme, une femme de conviction, qui est fidèle à ce qu'il croit, et pas quelqu'un qui retourne sa veste en fonction des circonstances, parce qu'elle n'a pas une foi ferme. Et une personne qui retourne sa veste ou qui s'attiédit, c'est aussi peut-être une personne qui n'a pas réellement d'espérance en Dieu. Si j'espère pas vraiment, alors pourquoi garder une conduite intègre quand tant d'autres s'en passent? Pourquoi pas céder à la tentation de me simplifier la vie et d'adapter la foi ou mes convictions aux évolutions du monde, comme on dit parfois. Récemment, un ami m'a conseillé un petit livre de Viktor Frankl, un psychiatre autrichien décédé en 1997. Le petit livre s'appelle « Découvrir un sens à sa vie » grâce à la logothérapie. Et cette logothérapie, c'est la théorie de Frankl. C'est un livre dont la première partie, c'est un témoignage saisissant sur sa propre expérience des camps de concentration nazis auxquels il a survécu. C'est pas un sujet très réjouissant, mais la prière peut parfois se porter sur l'histoire pour demander pardon à Dieu et pour lui dire aussi combien nous avons besoin d'être sauvés. Frankl était né dans une famille juive ashkénaze à Vienne, en Autriche. Il était déjà médecin de grande réputation quand il fut arrêté en 1942. Il avait saboté les ordres officiels en se refusant à euthanasier les malades mentaux dans le cadre du programme Action T4. Et plus tard, il fut déporté avec toute sa famille dans un premier camp où son père est mort de faim, puis à Auschwitz, puis dans un camp de travail à Kaufering. Pendant 3 ans, il a observé avec étonnement, entre autres choses, hein, combien les plus robustes, ceux qui étaient le plus dans l'action, étaient parfois les premiers à mourir, tandis que ceux qui paraissaient plus faibles résistaient certaines fois beaucoup plus longtemps. Face à l'absurde, écrit-il, les plus fragiles avaient développé une vie intérieure qui leur laissait une place pour garder l'espoir et questionner le sens. Frankl pensait qu'on peut guérir d'un certain nombre de maladies psychiques, ou du moins aller mieux, en se questionnant non pas sur le plaisir que je peux obtenir de la vie, mais sur le sens de la vie, sur ce qui peut être ma raison de vivre. Par rapport à la psychanalyse de Freud, l'approche de Frankl est davantage tournée vers l'avenir de la personne que sur son passé et ses traumatismes passés. Elle regarde la raison de vivre, qui pour Frankl était l'explication de la survie dans les camps, de gens qui apparemment auraient été incapables d'y tenir longtemps vu leur constitution. À partir du moment où la personne un prisonnier perdait toute raison de vivre, où tout lui était bien égal, il n'avait plus que quelques jours ou quelques semaines à vivre, quelle que soit sa santé physique. Le sens de la vie, selon Frankl, n'est pas le même pour tous. Il n'y a pas de théorie unique du sens. Pour un père ou une mère, ça peut être l'avenir des enfants ou d'un enfant en particulier. Pour un scientifique, ça peut être la rédaction d'un manuscrit qui sera l'aboutissement de longues années d'études. Ce qu'il faut absolument éviter, en revanche, c'est ce qu'on appelle le vide, ce qu'il appelle le vide existentiel, qui est aujourd'hui très répandu. Bon, il écrit ça il y a très longtemps déjà, mais aujourd'hui encore plus répandu, hein, le vide existentiel. Répandu, dit-il, parce que l'homme a perdu la garantie du paradis, quand même quand c'est pas la notion du paradis. Le vide existentiel qui peut régner plus facilement aussi là où l'homme a perdu nombre de ses traditions qui lui permettaient de s'orienter dans la vie. Viktor Frankl est un auteur très intéressant qui ne s'aventure pas explicitement sur le terrain religieux. Il parle d'un hypersens, hein, de quelque chose qui donne encore plus de sens, mais ou du supersens. Il ne veut pas trop dire ce que ça peut être. Mais nous, dans le cadre de notre prière, dans le cadre de ces 10 minutes avec toi, Jésus, nous sommes invités à le faire. Hein, Seigneur, l'hypersens, le supersens, c'est toi. Seigneur, à qui irions-nous, avait dit Pierre. Toi seul as les paroles de la vie éternelle. Seigneur, où vais-je trouver le sens ultime de ma vie, le sens qui englobe tous les autres, sinon en toi? Saint José Maria a énormément parlé du sens profond de la vie. Et sa prédication permet de faire face au désespoir possible d'une vie apparemment banale et répétitive. Saint José Maria a dépensé beaucoup d'énergie à répéter que nous sommes assis sur un trésor dans la vie. Et sans le savoir, c'est un trésor caché. Que la vie humaine ne se réduit pas aux apparences, qu'elle ne se résume pas à un jeu de cache-cache, hein, pour échapper à la souffrance et au contraire obtenir le plus de plaisir possible. La vie humaine a un sens très profond. Sachez-le bien, disait-il, il y a quelque chose de saint, de divin, caché dans les situations les plus ordinaires, et c'est à chacun d'entre vous qu'il appartient de le découvrir. Il y a quelque chose à découvrir dans la vie, banal. Découvrir, d'ailleurs, c'est le même mot que Viktor Frankl avait choisi pour son titre, découvrir un sens à sa vie. Il n'a pas dit donner un sens. Souvent, on entend aujourd'hui cette expression, ah, ça donne du sens, faut que je donne du sens. Mais la plupart du temps, il me semble que l'homme est incapable de donner lui-même un sens. Le sens, il y est déjà. Le sens d'un travail

0: événements de la vie courante, agréable ou pas, en dialogue avec Dieu. Donc ma vie, c'est pas un matériau, c'est pas un désordre, c'est pas une chose dont je dois profiter, hein, mais ma vie, c'est un dialogue avec Dieu. Et ce qui me paraît bien, moins agréable, eh bien, ce que font les autres, bah, pour moi, ça peut être une prière. C'est-à-dire un livre que j'écris pour Dieu, avec peut-être des choses qui se répètent, mais avec chaque jour une mélodie différente. Si c'est un livre de musique. Alors ces jours-ci, nous pourrions essayer de vivre autrement. Non pas comme les Sadducéens qui ne croyaient pas à la résurrection, n'avaient pas vraiment d'espérance, mais comme des chrétiens, qui se savent appeler un grand amour. Un amour qu'ils trouveront au ciel, bien sûr, plus tard, mais qu'ils trouvent déjà dans la vie présente, réelle et concrète. Dans cette vie qui consiste aussi à aimer les autres, et qui constitue un grand dialogue avec le Seigneur. C'est justement notre mission, disait Saint José Maria, c'est notre mission que de transformer la prose de cette vie en alexandrin, un poème héroïque, un poème plein de sens. Je te remercie, mon Dieu, des bonnes résolutions, des actes d'amour et des inspirations que tu m'as communiquées dans cette méditation. Je te demande de m'aider à les mettre en pratique. Marie, ma Mère Immaculée, Saint Joseph et mon ange gardien, intercédez pour moi.
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